Pour ce moment de coin classique consacré à l'art, nous avons entendu des œuvres de Maurice Ravel, Impératrice, Petit Poussé, et enfin, en débutant cette émission, de Claude Debussy, nous avons entendu En bateau. Avant de découvrir Albéniz, Granados et terminer par un petit peu plus classique Boccherini, voilà quelques informations concernant Elisabeth Kohler. Depuis 1984, elle a été harpe solo de l'orchestre symphonique de Euskadi à San Sébastien en Espagne. Elle a découvert la harpe à Pau à 15 ans, puis elle va obtenir un premier prix au Conservatoire National Supérieur de Musique de Paris en 1979. Travaillera sous les ordres de Pierre Jamet, qui va la considérer très rapidement comme l'une de ses disciples. Et aujourd'hui, eh bien, elle part régulièrement en tournée avec l'Orchestre National de France, mais aussi, parallèlement, elle donne des concerts en France, en Espagne, en soliste ou en formation de musique de chambre. Voilà, nous allons donc poursuivre avec Cordoba de Isaac Albéniz, une danse orientale, une danse andalouse de Granados, et nous terminerons par un fandango de Boccherini.

Nous avons entendu de Boccherini un fandango, précédé de danse orientale et andalouse de Granados et enfin de Cordoba d'Isaac Albéniz. Je vous ai parlé précédemment d'une des deux interprètes de ce duo de harpe Dio Carpa, il s'agissait d'Elisabeth Kohler. J'aimerais vous parler cette fois-ci de Jeannette Paulus. Elle est américaine, originaire de New York. Elle a étudié la harpe à l'Institut de musique de Cleveland, où elle a obtenu sa licence. Et aussitôt terminée ses études, elle occupe le poste de première harpe solo à l'Orchestre symphonique de Mexico et au Philharmonique de cette même ville avec laquelle elle va se produire souvent. À partir de 1983, elle a vécu à New York où elle a travaillé au sein d'orchestres prestigieux comme le Metropolitan Opera, le Philharmonique de New York. Et puis depuis 1992, elle vit à San Sébastien et vous l'avez compris, donc elle interprète ce duo de harpe Dio Carpa, Vent de terre, vent de mer, voilà le titre de cet album. Mais je vois qu'il nous reste encore quelques minutes avant la fin de ce coin classique, alors je vous propose d'entendre une autre interprète, c'est toujours à la harpe, il s'agit de Gabriela Dall'Olio. Nous entendons de Carl Philipp Emanuel Bach une sonate en sol majeur.

Un duo de harpe, le duo de harpe Diocarpa, Vent de terre, vent de mer, et nous avons poursuivi avec un extrait d'un disque de récital de harpe avec Gabriella Dall'Orlio. Nous avons entendu de Carl Philipp Emanuel Bach une sonate en sol majeur WQ 139. Et c'était le coin classique.

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1: Aujourd'hui, le serviteur impitoyable, une parabole que vous pouvez suivre avec nous dans l'Évangile de Matthieu, au chapitre 18 et à partir du verset 21. Christophe Selmar, bonjour.
2: Bonjour Dani.
1: La dernière fois, nous sommes allés très loin grâce à cette parabole du serviteur impitoyable, puisque vous avez fait un parallèle avec la déportation du peuple d'Israël jusqu'à Babylone, où il y avait aussi cette notion de 90 qui est très symbolique.
2: 490, oui.
1: 490, et je crois qu'il faudrait peut-être revenir à la parabole elle-même pour que nous puissions en retirer toutes les richesses. Est-ce que vous pourriez nous résumer cette histoire ?
2: Alors, cette parabole est là pour dire que l'on doit pardonner parfaitement de tout son cœur, comme Dieu a pardonné l'erreur d'Israël qui va aboutir à la déportation à Babylone, et il va leur donner un temps de grâce de 490 années pour qu'ils puissent véritablement comprendre l'attente de Dieu et accomplir leur mission de témoin du Dieu créateur. Alors, bien sûr, de face à cette nécessité de pardon, l'apôtre Pierre va dire, mais jusqu'où devons-nous aller, nous, pour pardonner ? Est-ce que nous pouvons aller jusqu'à 7 fois ? Et Jésus va leur dire, je ne te dis pas, Pierre, d'aller jusqu'à 7 fois dans ton pardon, mais jusqu'à 70 fois 7 fois. Autrement dit, pardonne de tout ton cœur, et sans calculer, et va jusqu'au bout dans ta relation d'amour et de compassion face à quelqu'un qui aurait péché contre toi. Et dans cet élan, Jésus va dire ceci: c'est pourquoi le royaume des cieux est semblable à un roi qui voulut faire rendre compte à ses serviteurs. Quand il se mit à contrôler, on lui amena un qui devait 10 000 talents. Alors le talent, c'est une mesure, un poids d'argent ou d'or dont la valeur est variable selon les pays et les époques. Alors le talent d'argent peut s'estimer à des milliers de francs. Hein. Et donc, quand on parle de 10 000 talents, il faut voir là que ce sont des millions qui ont été détournés par ce fonctionnaire finalement corrompu. Hein. Cela existe dans tous les pays
1: et
2: du
1: là,
2: monde.
1: Et là, on le constate partout.
2: Alors voilà que face à ce constat d'un détournement de fonds important, le verset 25 dit ceci: comme ce fonctionnaire n'avait pas de quoi payer, son maître ordonna qu'il fût vendu, lui, sa femme, ses enfants et tout ce qu'il avait, et que sa dette fût acquittée. C'était la mesure appliquée à l'époque. Hein. Il était esclave. Alors face à cette condamnation, le serviteur, se jetant à terre, se prosterna devant le roi et dit: Seigneur, aie patience envers moi et je te paierai tout. Ému de compassion, le maître de ce serviteur le laissa aller et lui remit la dette.
1: Donc un processus qui n'est pas courant, mais on voit même que le serviteur qui se jette aux pieds de ce maître n'a pas froid aux yeux, parce qu'il aurait pu s'imaginer que c'était exclu de se faire pardonner. Donc là aussi, il y a même un enseignement.
2: Alors je crois que le maître sait que son serviteur l'a trompé, que son serviteur a bafoué son honneur, qu'il a dilapidé son bien, mais il lui pardonne quand même. Donc c'est une faute extraordinaire, 10 000 talents, il lui pardonne. Et alors, nous reviendrons plus tard sur le comportement du serviteur dit impitoyable, c'est que ce même serviteur a aussi un débiteur qui lui doit une somme ridicule de 100 deniers. Et au sortir même du palais du roi, où il vient d'être gracié, pardonné, libéré...
1: De façon assez extraordinaire.
2: Pardonné de tout le cœur de son maître, le roi, lui va être excessivement dur et méchant, menaçant, brutal, et il va demander donc à celui qui lui doit une somme minime de lui rendre sur le champ une somme de 100 deniers. Les autres serviteurs du roi qui constatent son indélicatesse le rapportent au roi. Tu viens de gracier quelqu'un qui te devait 10 000 talents. Regarde, au sortir de ton palais, il a condamné à la prison quelqu'un qui devait 100 deniers. Et le roi ordonne qu'on aille chercher ce serviteur méchant. Et il va lui faire... il va le mettre à son tour en prison en lui disant que tu sortiras que lorsque tu auras payé tout. Et Jésus, dans sa conclusion, dira « C'est ainsi que votre Père Céleste vous traitera si chacun de vous ne pardonne pas à son frère de tout son cœur. » Le roi avait pardonné au serviteur de tout son cœur et il attend alors que le serviteur, chacun d'entre nous, pardonnions aussi de tout notre cœur à ceux qui auraient commis contre nous des actes inconsidérés.

0: On découvre effectivement par l'image quantité d'enseignements, Christophe Selmar, et il est vrai que ces paraboles sont très riches. On voit à la fois la capacité de pardonner du maître, l'incapacité de pardonner du serviteur qui lui-même a été pardonné, donc c'est qu'il a sans doute pas tout compris, on le verra plus tard. Mais est-ce que le début de ce récit, de cette histoire est important aussi dans la mesure où on voit un maître qui veut y voir clair un petit peu dans les livres de comptes, dans la gestion de son royaume? Est-ce que c'est important pour nous?
1: Alors, ce maître est bon, mais il n'est pas bête. Il connaît la faiblesse humaine. Et ceci est très important parce que cette parabole illustre le caractère de Dieu et le plan de Dieu. Effectivement, verset 23, au début de cette parabole, Jésus dit « C'est pourquoi le royaume des cieux est semblable à un roi qui voulut faire rendre compte à ses serviteurs. » Il est bon, mais aussi il est exigeant. Alors, que veut dire faire rendre compte à ses serviteurs? Jésus est clair, ce roi, c'est notre Père Céleste. Donc, il y a quand même dans les cieux un Père Céleste, par nature bon, miséricordieux et compatissant.
0: Mais lucide.
1: Mais lucide, clairvoyant, et il sait que s'il n'y a pas un contrôle, à un moment ou un autre de notre histoire, nous ne serions pas responsables. Autrement dit, il y a dans cet enseignement sur le royaume des cieux l'idée de jugement. Alors le jugement, c'est un acte par lequel Dieu va finalement apprécier la façon dont nous aurions géré ce qui ne nous appartient pas. Alors qu'est-ce qui ne nous appartient pas? Dans la Bible, on nous dit que nous sommes les administrateurs de Dieu. Notre vie nous a été prêtée. Nos talents aussi. Notre temps de vie. Alors qu'est-ce que nous aurions fait
0: de ce qui nous a été
1: la
0: confié.
1: Vie qui nous a été donnée, des biens qui nous ont été confiés, de l'administration dont Dieu nous a chargés. Administration de notre vie personnelle, administration de notre profession, de notre couple, de notre famille. Alors finalement, cette parabole est là pour nous dire combien même le roi, qui est Dieu, est un Dieu lent à la colère, riche en bonté, en fidélité, miséricordieux et compatissant. Il est bon, certes, mais il veut que nous devenions responsables et que nous soyons à la hauteur de son amour, à la hauteur de sa miséricorde, à la hauteur de sa compassion. Parce que le texte nous dit que c'est par compassion pour la détresse de ce serviteur qui le prie et le supplie de lui pardonner, qu'il le laissa aller et lui remit sa dette. En conséquence, je crois qu'il est très important de comprendre que le jugement, la véritable administration par laquelle Dieu va finalement étalonner notre vie pour savoir si nous méritons son royaume, c'est celle qui consiste à voir si nous avons été à la hauteur de sa compassion. Parce que si nous nous appelons fils de Dieu, et si Dieu est miséricordieux et compatissant, l'attente d'un père, c'est que son caractère puisse se retrouver dans ses enfants. Et c'est sur cette base-là, Dieu nous, combien même nous commettons des erreurs dans notre vie, combien même nous péchons, c'est-à-dire nous passons à côté de notre destinée, de ce que nous pourrions être, s'il y a cette métanoïa, cette repentance sur laquelle Jésus a beaucoup insisté lors des missions précédentes, notre avenir est ouvert. Et ce ne sont pas nos mauvaises gestions de nos vies qui nous disqualifieront du royaume de Dieu. C'est le refus de croire en la grâce de son amour et de son pardon. Ce serviteur-là va finalement être exclu et il va se retrouver en prison parce qu'il aura refusé d'aimer.
0: Et c'est là ce n'est pas l'argent qu'il a détourné qui le perdra, c'est son refus de pardonner.
1: C'est exactement ce que Jésus veut nous faire comprendre. Ce ne sont pas tant nos péchés qui nous priveront de la grâce de Dieu, c'est notre refus de croire et en sa grâce et de l'accorder aux autres.
0: Alors l'accorder aux autres, cela paraît facile en théorie. Je pense que vous nous aiderez, Christophe Selmar, à voir de quelle manière nous pouvons le vivre au quotidien, parce qu'effectivement il y a une différence entre rencontre, faire l'autruche, ne pas voir ce qui se passe dans notre vie, dans la vie de l'autre, et entre le fait de le voir, mais de le pardonner, de l'accepter.
1: Je crois que Jésus a insisté effectivement sur l'importance du pardon dans une des prières, dans la principale prière énoncée dès le début de son ministère, la prière dite dominicale. Et là, il y a quelque chose de très fort. C'est « pardonne-nous nos offenses comme nous aussi nous pardonnons à ceux qui nous ont offensés ». Le texte peut être traduit de la façon suivante. C'est « pardonne-nous nos offenses de la même manière que nous pardonnons à ceux qui nous ont offensés ». Autrement dit, le pardon de Dieu est premier. Il doit entraîner un pardon inconditionnel aux autres, mais si ce pardon n'est pas inconditionnel, de tout notre cœur, c'est le sens de 70 fois, nous ne sommes plus pardonnés. Dieu nous remet sur nos épaules les dettes passées. Autrement dit, de la même façon que Dieu pardonne de façon parfaite, absolue, pardonnez vous aussi de façon parfaite, inconditionnelle.
0: Eh bien, à très bientôt, Christophe Selmar. Merci. C'était Parabole, une rencontre avec Christophe Selmar, professeur de Bible, psychologue. Si vous avez des questions, des remarques, des suggestions, vous nous écrivez. À bientôt.

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1: Bonjour à toutes et à tous et bienvenue sur Radio Intervalle pour ce moment d'information locale. Nous sommes dans la région d'Uzès aujourd'hui avec de nombreux événements ce week-end. À la fin de ce journal, nous retrouverons Florence de l'Office de Tourisme. Mais tout d'abord, petit focus un peu plus particulier sur le festival Terrail à Saint-Quentin-la-Poterie. Une riche programmation comme chaque année, que ce soit pour contempler les céramiques et découvrir des artistes de renom ou encore pour des moments festifs avec du spectacle vivant. Terraya, c'est ce week-end du 10 au 12 juillet et on en parle avec Morgane Comte de l'Office culturel de Saint-Quentin-la-Poterie.
2: Depuis 2 ans, on associe une programmation art visuel aux arts vivants. Donc en premier lieu, bien sûr, le parcours céramique dans les cours et les jardins chez des propriétaires privés. Ça, c'est la proposition initiale offerte au public. Donc nous avons sélectionné des artistes qui viennent de toute l'Europe. Ils ont été sélectionnés sur dossier pendant l'hiver et ils prendront donc place dans des très jolis lieux. Ça peut être des jardins luxuriants, des cours abrités, des garages. Voilà, il y a une multitude de lieux qui sont mis à disposition des artistes. Et puis, en parallèle, on a aussi une programmation art vivant, c'est-à-dire qu'on invite des compagnies de spectacles vivants, donc de la danse contemporaine, de la musique, mais aussi du slam et du parcours, pour venir justement faire vivre ce parcours. Et on s'adresse aussi à un public plus large de cette façon. De plus en plus aussi de familles, par exemple, viennent et profitent du festival. Et puis, c'est à noter aussi que toute la programmation est entièrement gratuite pour le public.
1: Et oui, voilà, parce qu'on déambule et on rencontre les artistes au hasard de la promenade.
2: Il y a un plan qui est mis à votre disposition en arrivant au village, sur lequel vous pouvez retrouver à la fois donc les lieux d'exposition, le nom des artistes associés. Et puis, on a pris soin aussi de détailler en fait les horaires de représentation des danseurs, musiciens associés au lieu cette fois-ci. Soit on est aventureux, j'allais dire, et on flâne dans le village à la découverte de ces surprises. Ou sinon, on prend le plan, on suit les flèches. Voilà, c'est selon, j'allais dire, sa personnalité.
1: Alors, on rappelle que le village, évidemment, est tout entier marqué par la poterie de manière historique. Et en plus des artistes invités, il y a aussi tous les artistes qui sont là à l'année, dont on peut visiter les ateliers.
2: Tout à fait. Alors, Saint-Quentin-la-Poterie, c'est un village qui vit toute l'année autour des métiers d'art. Donc, il y a 50 potiers et céramistes au village qui sont installés de manière permanente, qui ouvriront, bien entendu, leurs espaces de vente, leurs espaces d'exposition durant le week-end. 50 potiers et potières permanents, 20 artistes sur le parcours, les artistes spectacles vivants. En fait, c'est presque 100 artistes qui sont représentés sur le festival durant le week-end, puisqu'il y a aussi des expositions au musée de la poterie méditerranéenne et à la galerie Terra Viva.
1: Donc, exposition dans les musées. Et puis, un autre moment fort, ce sera la soirée d'inauguration le 10 juillet.
2: Oui, tout à fait. Alors, le vendredi soir, on a toujours pour habitude, avec l'inauguration, de proposer une soirée musicale. Donc, sur cette édition, nous accueillerons le trio Arena Negra, qui est un groupe de flamenco qui va se produire. Et derrière, il y aura également un DJ set avec DJ Sand, une artiste que j'ai rencontrée sur des événements localement. Et voilà, avec des sets vraiment qui sont très musicaux et qui peuvent aller, j'allais dire, de la musique classique à la musique techno, une facilité déconcertante. Ce sera vraiment une soirée très festive. Et puis, on propose une grande paella géante sur la place à cette occasion. Donc, une soirée où on pourra se rencontrer, danser, voilà, une soirée festive, effectivement.
1: Donc, tout un week-end autour de la poterie et des arts vivants, le festival Terraya du 10 au 12 juillet. Petit point pratique pour venir dans le village, il y a des stationnements.
2: Vous avez des parkings donc gratuits aux abords du village, ils sont tous indiqués. En général, il n'y a pas de souci pour se stationner. Il y aura également une buvette et de la restauration sur le village. Donc, tout ça, c'est pas sur la place de la Liberté, avec des bons produits de chez nous.
3: Bonjour à tous, je suis Florence de l'Office de Tourisme Destination Pays d'Uzès Pont du Gard et je vais vous partager les grands événements à venir. Le 10 juillet, barbecue et concert, d'âge swing. Venez profiter d'un moment convivial et familial à l'ombre des oliviers ou près des tilleuls du domaine château de Coccinelle. Jeux pour enfants, bandes d'arcade, dessins, musique live, food truck et bien plus encore. Toujours le 10 juillet, marché nocturne à Saint-Lilac-Sagrigas. Pour profiter de la fraîcheur du soir, c'est un véritable marché qui vous est proposé. Ce soir-là, rendez-vous à Saint-Lilac et Sagrigas pour une ambiance festive avec animation musicale et restauration sur place avec des producteurs, artisans et créateurs locaux. Le 10, 14 et 31 juillet, c'est le festival Côté Jardin ou Côté Cour. Pour la deuxième édition de ce festival, venez découvrir la programmation estivale de musique et chansons de création en Pays d'Uzès. Une véritable rencontre avec des artistes locaux pour un été en musique sur le territoire. Vendredi 10 juillet à Vendras, à Maud-de-Lucent, concert de Diane Roche, une belle voix douce, guitariste, elle mêle ses mélodies à ses textes légers et matinés d'humour. Mardi 14 juillet à Saint-Siffré, concert de Robert Nicolet, chanteur et guitariste, et concert FR. Le 11 et 18 juillet, festival Tutti Quanti, opéra comique à Uzès. Sept solistes et le pianiste Sébastien Mazoyer vous feront découvrir un séducteur invétéré devenu amoureux malgré lui au 19e siècle. Puis, vous entrerez dans la maison d'un couple des années 80. Un spectacle humoristique à souhait où les rires seront de la partie. Le 12 juillet, concert d'orgue à la cathédrale d'Uzès. Le comité des orgues d'Uzès propose une saison de concerts d'orgue avec les artistes français et internationaux. Face à une retransmission sur écran géant, le public pourra suivre le jeu des organistes dans la cathédrale Saint-Théodorite à Uzès. Toujours le 12 juillet, course camarguaise Cerise d'Or à Remoulins. Place à la deuxième journée de la Cerise d'Or, un rendez-vous du trophée Niveau à venir. Dans les arènes, les jeunes espoirs de la Bouvine vont se mesurer à une belle série de taureaux, promettant du rythme, de l'engagement et des moments spectaculaires. Les 13 et 14 juillet, foire aux antiquités et à la brocante. Présent, une centaine d'antiquaires et de brocanteurs professionnels qui exposeront mobilier, peintures, bijoux, objets de collection dans le cadre de la Cité ducale. Retrouvez tous ces événements ainsi que d'autres expositions, marchés, concerts, ateliers ou festivals sur le site internet de l'Office de tourisme www.uzes-pontdugard.com.
1: Merci à Florence de l'Office de tourisme d'Uzès ainsi qu'à Morgane Comte de l'Office public de Saint-Quentin-la-Poterie. Et pour retrouver toutes les infos sur ce festival Terraïa, festival européen de la céramique, n'hésitez pas à consulter le site capital-céramique.com. Merci d'avoir suivi ce bulletin d'information locale sur Radio Intervalle et à très bientôt.
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1: Au Moyen-Âge, et fort longtemps par la suite, quand une jeune personne était victime d'un viol et faisait appel à la justice, les braves juges chargeaient des matrones assermentées et expérimentées d'examiner la victime. Il fallait 14 indices, 14 marques avérées pour conclure positivement au viol. 14 indices que relevèrent les trois matrones chargées d'examiner au doigt et à l'œil une certaine Olive Tisserand le 23 octobre 1672. Si le sujet ne prête pas du tout à rire, le vocabulaire du rapport, lui, n'engendre pas la

0: bizarres ne sont pas trop effrayants. Mais voilà qu'arrivent les hallerons démis, l'entrechat retourné, le guilboquet fendu, termes épouvantables qui font germer dans notre imagination des images monstrueuses. Et que dire de ce dernier ? L'arrière-fosse ouverte. On ose supposer, mais il semblerait bien. Eh bien non, il s'agit de l'orifice de la matrice. Ouf ! Tout de même, la conclusion s'impose, la pauvre Olive a été violée. Mais il semble vraiment que de tout temps, la médecine, jalouse de son savoir, affectionne les termes savants, inaccessibles aux pauvres simples mortels que nous sommes. Et voilà pourquoi, encore aujourd'hui, nous tournons et retournons, lisons et relisons, sans y comprendre grand-chose, et bien entendu, en redoutant le pire, les résultats d'analyse que nous envoie notre laboratoire.
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2: Le miel aurait-il toujours des vertus thérapeutiques, des vertus pour la santé? C'est la question qu'on va poser à Henri Joyeux. Vous connaissez Henri Joyeux, bien sûr, chirurgien à Montpellier pendant des années. On l'a eu sur nos antennes pour de multiples émissions. Alors on commence immédiatement. Bonjour Henri.
3: Bonjour.
2: Là, on va parler du miel. Parce que bien sûr, on sait que le miel est bon pour la santé, ça dépend peut-être quel miel. Vous venez de ressortir un ouvrage. Alors, il y avait déjà un premier ouvrage qui s'intitulait « Les abeilles donc, pour le travail et le chirurgien ». Aujourd'hui, les 6 secrets de la ruche pour la santé. Alors on va revenir, s'il y en a 6, il n'y a pas que le miel. Et on va essayer avec vous de comprendre comme ça toutes ces vertus, ce qui peut être dangereux aussi, ou en tout cas il faut être prudent sur ce miel. Mais pourquoi déjà, pourquoi vous intéressez autant au miel? Parce que vous faites partie de ce monde de la santé dans des centres particuliers où on opère, où on utilise des médicaments, etc. On a peut-être du mal à voir la relation et d'avoir travaillé autant sur ce sujet, Henri Joyeux.
3: Alors, un chirurgien a besoin d'avoir des patients qui cicatrisent correctement. Premier point. Et deuxièmement, un cancérologue a besoin d'avoir des patients qui ont une bonne immunité. Voilà déjà deux points importants qui font partie de ma vie de chirurgien et de cancérologue. Alors, il s'avère que j'ai compris l'intérêt du miel pour la cicatrisation lorsque j'étais jeune chirurgien au Maroc en coopération, où un homme est venu me voir avec une fracture ouverte du tiers inférieur du fémur, qui est ouverte, ça veut dire qu'il y avait une grosse plaie, qu'on voyait au fond des choses qui n'étaient pas propres, infectées, et au fond de ce qui n'était pas propre, qu'il y avait l'os cassé. Bien. Et face à ce patient, je ne savais pas quoi faire. J'ai demandé conseil à un collègue plus âgé que moi. Moi, j'étais un jeune chirurgien qui m'a dit « il n'y a qu'une solution, on ne peut rien faire, c'est l'amputer ». Bon, comme ce malade avait à peu près mon âge, disons 25-26 ans, ça m'a fait mal de pouvoir dire à ce patient « je vais vous amputer ». Quoi. Je lui ai dit « écoutez, je ne peux rien faire pour vous ». Et le patient me dit « est-ce que je peux mettre dans le trou qu'il me présente du miel ?» Il m'aurait dit du jus de banane, j'aurais dit oui. Et j'ai répondu oui pour le miel. Bon, il est parti. Bien. 3 mois plus tard, il revient me voir en consultation. Il avait sa jambe et c'était cicatrisé. Et que s'est-il passé? Ben, il me dit, Toubib, j'ai fait ce que tu m'as dit de faire. Et je ne savais même pas ce que j'avais dit. Je ne m'en souvenais pas. J'ai mis du miel. Et il m'a expliqué que tous les jours, il ajoutait encore du miel. Pourquoi? Parce que le fond remontait par la cicatrisation et qu'il voyait les abeilles qui venaient gentiment piquer tout autour, faire de l'apipuncture, et certainement son miel n'était pas totalement pur, il y avait de la propolis dedans, qui a un effet anti-infectieux, comme le miel était antibactérien, antifungique, antiviral, extraordinaire, et qui en même temps, la propolis a un effet anesthésique, donc ça calme, ça ne fait pas mal, voilà. À partir de ce moment-là, évidemment, je me suis intéressé aux cicatrisations. Et nous avons, je me souviens d'un patient que j'avais eu, qui avait reçu un coup de fusil malheureusement dans le ventre, qui n'était pas mort, que j'avais dû opérer en urgence parce que c'était la péritonite. Et ensuite, il y avait eu des complications infectieuses importantes avec une plaie qui ne cicatrisait pas. Et j'ai dit aux infirmières, vous allez voir, sa femme va nous amener ce qu'il faut pour cicatriser. Et j'ai demandé à la maman, à l'épouse du patient, de m'amener tout simplement du miel. Et j'ai dit aux infirmières, vous me remplissez tout ça et vous allez voir que ça va. Évidemment, ça demande du temps, ça fait pas en 5 minutes, ça coûte pas cher. C'est pas remboursé par la Sécu, les produits de la Sécu coûtent extrêmement cher, sont efficaces également, mais je dirais que là, c'est un produit qui est pas cher et qui est aussi efficace que les produits. Voilà. Donc ça, c'est déjà le miel qui a des effets très intéressants, anti-infectieux, antibactérien, antiviral, antifungique contre les champignons.

0: mais on est au Maroc aussi, ouais. Donc où le miel est produit de manière naturelle dans des corbeilles.
1: Exact.
0: Alors, peut-être on va revenir au miel, parce qu'il y a une histoire entre, peut-être il y a 40 ou 50 ans de cette histoire, et aujourd'hui, vous dites, voilà, c'est très positif. Oui, ok, mais on parle de quel miel et avec cette évolution ?
1: Alors, moi, je vais vous dire, il faut choisir le miel au plus proche de chez vous. Mais n'allez pas chercher au supermarché un miel qu'on vous dira peut-être de Provence, dans un flacon qui est à moitié transparent, donc, et qui est en plastoc, etc. Non. Bon, donc ce qu'il faut, c'est un miel de votre terroir. Voilà. Et si c'est un miel de votre terroir, vous prenez ce qui va correspondre à votre propre microbiote. N'oubliez pas que nous avons tous un microbiote qui n'est pas le même à Paris, à Lyon, à Marseille. Vous voyez, on pourrait même, et il y aura certainement des études dans l'avenir, qui permettront de mieux les caractériser. On caractérise un microbiote respiratoire aujourd'hui, un microbiote digestif, un microbiote génital, etc. Bon, tout ça, ce sont des découvertes récentes et dans lesquelles le miel ne doit pas apparaître comme un sucre. Le sucre, c'est quoi ? C'est le sucre Saint-Louis ou bien c'est le sucre de la confiture. La confiture, c'est 50% de sucre. Donc, c'est complètement aberrant. Vous prenez une quantité de sucre importante à votre petit déjeuner qui fait que à 10h du matin, vous avez une hypoglycémie parce que le taux de glucose dans votre sang est monté trop haut. Le pancréas travaille. Il dit, il y en a trop. J'essaye de réguler tout ça. Et à ce moment-là, vous avez une petite faim. Il vous faut prendre ceci ou cela. Bon. Donc, le miel a des vertus très importantes qui ne sont pas suffisamment connues. C'est pour ça que j'ai publié récemment ce livre qui s'appelle « Les 6 secrets des abeilles pour la médecine intégrative ». J'ai fait exprès de mettre « médecine intégrative » et j'aurais voulu que sur le bandeau, ils mettent « offrez-le à votre médecin ». Pourquoi ? Parce que les médecins ne savent pas. Nous avons mis 700 publications scientifiques de très haut niveau, scientifiques, bon, pour justifier tout ça. Ça, c'est le miel. Mais après le miel, vous avez la propolis. La propolis, c'est simple. Vous allez au Japon. Mes collègues japonais, je suis allé là-bas, j'ai pu voir sur place. 500 tonnes de propolis par an sont utilisées dans les centres anticancéreux. En France, pas un nanogramme. Ça commence à arriver avec ce qu'on appelle l'oncologie intégrative, c'est-à-dire l'utilisation de produits naturels donnés par la nature. Et là, les produits de la ruche sont les produits éminemment naturels. Bon. Donc, propolis intéressante qui est cicatrisante également, anti-infectieux. On retrouve bactéries, champignons, virus, etc. Et anesthésiante. Quand vous avez un gosse qui a une otite, « Maman, j'ai mal à l'oreille, je tiens mon oreille », eh bien, qu'est-ce qu'on fait ? Antibiotiques. Vous lui donnez 2 gouttes de propolis huileuse non alcoolisée dans le fond de son oreille, sur chaque oreille, parce que quand il y a une otite à droite, elle viendra à gauche, et donc vous allez guérir le patient. Vous donnez des antibiotiques, tous les mois, il va vous refaire une rechute d'otite. Donc, voyez, vous avez là des données qui sont intéressantes dans le domaine de l'infectiologie. Puis vous avez la cancérologie. La cancérologie, c'est quoi ? C'est avoir des patients qui ont une bonne immunité, qui ont de bonnes défenses immunitaires. Or aujourd'hui, qu'est-ce que c'est qu'un malade qui a un cancer ? C'est un malade qui a des défenses immunitaires qui ont malheureusement été perturbées. Et ces perturbations des défenses immunitaires peuvent être focalisées. Cerveau, tumeur du cerveau, problème digestif. Ça sera d'abord une maladie auto-immune digestive qui va se transformer rectocolite en cancer du côlon ou du rectum. Bon, bref, ça, les gens le comprennent. Ils ont compris, grâce au coronavirus, qu'il y a des antigènes, qu'il y a des anticorps, qu'il y a de l'immunité, qu'il y a des défenses immunitaires. Et aujourd'hui, il faut faire comprendre au grand public que si on veut éviter des maladies graves, que ce soit des maladies auto-immunes qui peuvent aller vers le cancer ou le cancer lui-même, il faut avoir de bonnes défenses immunitaires. Alors, vous me direz comment ? Alimentation, gérer son stress correctement et le bon sommeil, sommeil réparateur. Nous avons 24 heures dans une journée, 3 fois 8, 24. Ça veut dire que vous avez maximum, je dirais, 8 heures pour dormir. Moi, il me faut moins, mais c'est très bien. Des femmes, une heure de plus que les hommes en général. Donc, 8 heures, ok. Il reste 16. 16, vous enlevez 3 heures. Une heure au repas de midi, une heure au petit déjeuner, une heure au repas du soir, il reste 13 heures pour bosser. En 13 heures, on peut faire des belles choses ou des conneries. Bon. Et le sommeil est réparateur de tout ce que vous avez dégusté d'informations sur une journée. Or, nous sommes dans une société, n'oubliez pas, stressée. on nous stresse. On nous a fait peur avec le coronavirus, on nous fait peur demain, vous avez les Russes qui arrivent à Paris ou qui vont arriver à Genève, et donc on nous stresse, on nous angoisse. Demain, qu'est-ce qui va se passer? Vous voyez? Bon, donc quand vous avez du stress, vous avez vos surrénales qui sont en décharge permanente. Elles lâchent de la cortisone. C'est pas de la cortisone, c'est du cortisol. Et le cortisol, il vous baisse vos défenses immunitaires. Donc, il faut réagir à ça. Alors, il y a des moyens. Moyens nutritionnels, moyens comme par exemple le yoga, comme par exemple la méditation de pleine conscience, la spiritualité pour les hommes, peu importe. Bon, il y a des moyens. Et ces moyens-là, ils sont occultés. Ou alors on se moque de vous. Ah oui, tu fais ça, c'est la connerie, ça sert à rien. Pas du tout. Pas du tout. Nous sommes des êtres d'émotions. Or, nos émotions, il faut que, un, que nous les captions, bien sûr que nous les prenons, on ne peut pas ne pas les capter, mais il faut les gérer. Et la captation de nos émotions impose la gestion. Et la gestion, c'est je connais mon être interne, mon être intérieur, je connais mon système émotionnel, et donc je vais trouver le moyen. Alors, familial, les enfants, les petits-enfants. Moi, je suis à l'âge des petits-enfants. J'en ai 21. Vous voyez ? Bon, quand j'ai les petits-enfants qui sont autour de moi, mais ça vous régénère, ça vous rajeunit. Vous les écoutez, ils vous apprennent des choses. Et puis moi, je suis aussi le vieux, ils viennent me demander conseils. Des choses qu'ils n'osent pas dire à leurs parents. Ils viennent me le dire à moi. Vous voyez ? Le vieux sage, la sagesse. Alors, tout ça, c'est très important. Et j'ai la chance d'avoir un ADN joyeux, parce que c'est mon nom. Mais c'est un ADN aussi, si vous voulez, qui a une forme d'équilibre, parce que j'ai, je vous le dis très humblement, une spiritualité d'humilité. C'est quoi la spiritualité d'humilité? C'est je suis pas le plus fort, j'apprends des autres, mais je peux aussi apprendre aux autres ce que moi j'ai appris. Je le garde pas pour moi.
0: Et d'ailleurs, vous nous le partagez sur l'antenne et sur les antennes. Merci Henri, on se retrouve pour un deuxième numéro, toujours sur le miel et sur cet ouvrage, donc Les six secrets de la ruche pour la santé intégrale. On reviendra aussi sur la propolis, parce que je sais que dans votre poche, vous avez un petit paquet de chewing-gum constamment avec de la propolis, et vous nous direz pourquoi. À tout bientôt.
1: Tout à fait.
2: Santé. Gilles Soulac.

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Bonjour et bien aujourd'hui, nous partons pour la Colombie et le Mexique. La Colombie tout d'abord avec les chants des llaneros du Casanares. Ce sont des chants des cavaliers des plaines de Colombie. Les llaneros sont épris de bravoure et de liberté. Ils aiment leur terre, ils aiment leurs chevaux, ils aiment la fête et le chant. Et ce chant qui les accompagne partout, sur une piste pour rassembler leurs troupeaux, lors de la traite des vaches et lors de leurs longues chevauchées.

Alors, les Llanos, eh bien, sont situés à cheval entre la Colombie et le Venezuela. Ce sont d'immenses savanes plates et chaudes, et plus de 2 millions de personnes y vivent, principalement d'élevage, bien entendu. Et leurs champs, eh bien, font vraiment partie de la culture d'une société pastorale de tradition orale.

Alors, après la Colombie, nous voici au Mexique avec Lila Downs, qui est une chanteuse mexicaine qui chante d'ailleurs ses propres compositions. Elle a étudié le chant, la musique et l'ethnologie. C'est une chanteuse très engagée pour la cause des enfants. Et ses chansons, eh bien, contiennent très souvent des critiques sociales et politiques. Et elle aime aussi chanter des rancheras. Les rancheras, c'est un genre musical ouest mexicain qui apparaît au milieu du 19e siècle. Une femme totalement accomplie, une très belle femme de surcroît. Vous l'avez peut-être vue dans le film Frida, où elle chantait. Donc nous allons terminer l'émission avec elle et je vous donne rendez-vous.

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1: Le 9 juillet, le coucou se tait net. C'est le dicton du jour. Bonjour à tous. Aujourd'hui, c'est la journée de la destruction des armes légères, journée internationale, lancée par les Nations Unies en 2001. Alors à cette occasion, des victimes de la violence par les armes procèdent à la destruction d'armes aux quatre coins de la planète. En moyenne, 800 000 sont détruites chaque année, mais les armes non réglementées restent un problème majeur. Pour chaque arme détruite, 10 sont produites. Lorsqu'elles tombent entre de mauvaises mains, les armes sont responsables de centaines de milliers de morts et de bien plus encore de blessés chaque année. Les armes non réglementées sont utilisées dans des crimes perpétrés partout dans le monde, homicides, déplacements forcés, viols et actes de torture. Les chiffres parlent d'eux-mêmes. Environ 640 millions d'armes sont en circulation, soit une pour 10 personnes. Quelques 8 millions d'armes sont produites chaque année et environ 14 milliards de cartouches à usage militaire sont fabriquées tous les ans, ce qui correspond à 2 balles par personne, on croit rêver. Au lieu de détruire les armes vétustes ou en surnombre, la plupart des États revendent leurs stocks excédentaires et assurent ainsi la prolifération toujours plus importante des armes sur la planète. En moyenne, environ 1 million d'armes sont perdues ou volées chaque année. Les vraies armes de destruction massive, ce sont les armes classiques. Il est temps que les gouvernements déploient autant d'efforts pour contrôler le commerce des armes que pour tenter de mettre fin à la prolifération d'armes de destruction massive. Une naissance, Pierre Perret, chanteur français en 1934. André Chouraqui nous quitte en 2007. Il était né en 1917. C'était un écrivain franco-israélien. Et le 9 juillet 2011 est officiellement né le Sud-Soudan, 193e État des Nations Unies et 50e État africain. Capitale Juba ou Djouba. Au Cambodge, aujourd'hui, c'est la fête de l'arbre. C'est toujours mieux que des armes légères ou lourdes. Occasion pour nous d'écouter un chant chrétien khmer, Jesus Song in Khmer. Bonne fête aux Amandine, Pauline, Nathalie et André E.

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1: Je veux aller à l'école maternelle, mais tu es infirme. Je veux lasser mes chaussures, mais tu es infirme. Je veux faire du judo, mais tu es infirme. Ce sont les quelques mots de quatrième de couverture d'un livre d'Olivier James en collaboration avec Jean-Marc Longval. Et Olivier est avec nous, c'est un plaisir. Olivier, bonjour.
2: Bonjour à tous.
1: Super Cap, c'est le titre du livre. Vous êtes Super Cap, Olivier James. On va vous poser la question dans un petit instant. Un livre qui retrace une vie, le sport, la batterie, la musique, le fait de plaire aussi autour de soi, évidemment. L'engagement, vous avez choisi des études de droit. C'est quand même parmi les études les plus difficiles. Donc chaque fois, vous choisissez un peu ce qu'il y a de plus difficile, d'une certaine manière. Et puis dans des mondes assez différents. Enfin, tout ça, c'est réussi. Aujourd'hui, après s'être battu pendant des années, vous avez moins besoin de vous battre parce que votre salle, elle existe pour le sport. Vous êtes formateur, vous avez même engendré une orientation pour le sport et pour les personnes en situation de handicap. Aujourd'hui, c'est quoi les combats qui vous restent à vivre? Vous avez fait du parapente, du parachute, vous avez tout fait, mais qu'est-ce qui vous reste encore comme combat aujourd'hui, s'il y en a? Parce que peut-être vous êtes arrivé où vous vouliez arriver.
2: Alors, pour moi, j'ai plus grand-chose à prouver. Maintenant, j'ai les combats qui me restent pour les autres. C'est-à-dire, j'ai réussi à faire ce que je voulais pour moi. J'ai avancé, j'ai réussi. Le résultat est là. Maintenant, l'intérêt, c'est de passer le relais et de me battre pour les autres. Donc, si j'ai ouvert la salle aujourd'hui, c'est pour que les gens puissent accéder à l'activité. Quand je vois qu'on a des politiques qui veulent faire, mais plus la machine est grosse, plus elle est dure à manipuler. Donc je fais à mon niveau des petits gestes pour aider les autres, et après c'est comme une boule de neige. Si on ne peut pas la faire démarrer grosse, il faut la faire démarrer petite. La boule de neige grosse, elle n'existe pas. Il faut qu'elle cumule, sauf si c'est une avalanche.
1: On va revenir aussi aux jeunes aujourd'hui, parce que c'est les jeunes ou le jeune que vous étiez qui ne trouvait rien en face de lui. Aujourd'hui, des jeunes et des parents, parce que beaucoup de parents sont avec aussi des enfants en situation de handicap, quel que soit le type de handicap, et ils sont un peu démunis, parce que ce sont souvent les associations qui proposent des choses, ou les privés. Là, c'est aussi un plus, parce que ce que vous n'avez pas pu avoir, vous savez ce qui se passe vraiment dans la réalité.
2: En fait, l'avantage que j'ai, c'est que j'ai les fesses entre deux chaises. Je suis à la fois dans le monde valide, parce que je vais être considéré comme invalide, et je suis à la fois dans le monde du handicap, parce que la société me considère comme un handicapé. Donc, à partir de là, pour les jeunes, il faut donner le moyen aux parents d'avoir les bonnes infos, les bonnes directions. Là, aujourd'hui, j'ai rencontré la mère d'une ancienne élève et elle m'a dit « Pourquoi tu ne réouvrirais pas une autre salle en type là où tu étais avant moi ?» Parce que j'étais responsable en e-sport à la ville avant d'ouvrir ma salle. Et en fait, on avait gagné le premier prix national sport et territoire devant 28 villes au congrès national à Grenoble. Et en fait, depuis que je suis parti de la ville d'Antibes, il n'y a plus rien. En fait, je tenais tout, moi, par les épaules. Je faisais un boulot de six éducateurs, entre la gestion, entre le transport des élèves, l'organisation des séances, l'achat matériel, les projets pédagogiques, etc. Et j'ai arrêté parce que je n'avais pas le suivi que méritait le projet de développement pour les publics. Donc, en fait, j'ai ouvert la salle derrière et je revois des gens que j'avais en Antibes et qui me disent « Reviens, depuis que tu es parti, il n'y a plus rien. » Tout le monde dit « Oui, on fait, mais c'est ponctuel, c'est pas régulier. » Et en fait, dans notre système éducatif, on est sur l'image, je veux dire, on fait, mais juste pour l'image. On ne fait pas pour le résultat. Moi, je fais pour le résultat. Si je démarre un truc, je vais jusqu'au bout. Je ne fais pas semblant. Et pour moi, le monde aujourd'hui fait semblant.
1: Et ce livre, il vient maintenant ? Pourquoi maintenant ? Pourquoi pas 10 ans
2: Ben, il est venu parce qu'on m'a un peu forcé à le faire. Moi, personnellement, je m'en fous. C'est pas, je voyais pas l'intérêt de faire un livre. En fait, on m'a vendu l'intérêt pour les autres. Ben, moi, l'intérêt pour moi, je sais que tous les écrivains ne vivent pas avec leurs livres. Il faut qu'ils en écrivent pas mal pour pouvoir en vivre, comme Rousseau, tout ça, c'est des romans. Mais si tu écris un livre, tu ne vas pas vivre avec. Donc tu vas surtout investir du temps, etc. Et donc le livre, on m'a dit, non, tu vas l'écrire, on va t'aider à l'écrire, mais c'est dans l'intérêt d'aider les autres. Alors j'ai dit oui.
1: Et là, vous venez de rencontrer Michel Boujna, et vous lui avez... Et là, vous venez de rencontrer Michel Boujna, et vous lui avez d'ailleurs parlé d'un film. Parce qu'après le livre, il y aura peut-être un film. Et ça, c'est quand même intéressant. Alors, il était intéressé, hein. Il n'a pas dit non, parce que c'est une des premières rencontres quand vous étiez jeune que vous avez faite avec Michel Boujna. C'est d'ailleurs la couverture de la photo lorsque vous allez le voir au théâtre, à Nice. Le film, c'est quoi alors le film ?
2: Alors en fait, le fait d'avoir écrit ce livre, j'ai rencontré des gens du cinéma, producteurs, réalisateurs, acteurs. J'ai rencontré Smaïn aussi, avec qui maintenant on est en relation amicale. Donc tous ces gens-là veulent faire le film. Bon, déjà le cinéma, on est bien d'accord, c'est un business. Donc il va gagner de l'argent, c'est sûr. Mais l'idée est de faire un film qui amène un plus pour les gens. Tout comme le film de Artus, que j'ai adoré, un petit truc en plus. Comme le film de Alexandre Joldien, presque, qui permet aux gens de voir le handicap de façon différente et réelle. Le but, c'est un peu comme Artus, c'est de montrer aux gens le handicap. Et réellement, Artus, il a fait un film, ça raconte une histoire qui est créée, mais le handicap dans le film est totalement réel. C'est-à-dire que les réactions, les dialogues, la manière de réagir et d'envoyer chier les gens, c'est la réalité dans le monde du handicap intellectuel. Et le but des films aujourd'hui, c'est de réveiller les consciences et de dire ça existe et c'est pas une maladie, c'est pas horrible, c'est même drôle, et on peut arriver à vivre ensemble.
1: Et oui, effectivement, et ce film pourrait être l'occasion encore, il faudrait contacter Artus.
2: Alors, j'ai l'idée...
1: Vous avez Boujna, peut-être, Artus ?
2: Je vais en parler, mais bon, Artus, j'adore ses sketchs, parce qu'il a une dérision sur le handicap...
1: Qu'il connaît très bien.
2: Et qui est tellement réel, parce qu'on est les premiers à se foutre de notre gueule. Donc moi, je suis le premier mot qui est valide, parce que l'avantage que j'ai, c'est que j'ai un handicap. Et quand je fais du sport avec des clients, parce que... il est seul à une séance, pour pas qu'il reste seul à faire un cours collectif, je fais la séance avec lui, et quand j'arrive à faire des choses comme des tractions, etc., et qu'il me dit, il me regarde, il dit, ah ouais, mais si toi tu arrives, je suis obligé de le faire. Donc du coup, le fait, c'est pour ça que je dis c'est un avantage, le fait d'être handicapé, ça stimule les gens. Si je démontre et qu'il lâche derrière, on fait une planche de 3 minutes et qu'au bout de 30 secondes, il cède, il me traite de machine.
1: Et vous dites avec le sourire, évidemment, l'humour aussi est très important dans votre vie, j'ai l'impression, et dans vos partages. En tout cas, ce livre, Super Cap, je pense qu'il faut vraiment le lire, c'est un beau livre, vous avez été accompagné pour l'écriture. Peut-être l'objet d'un film, on l'espère, là avec la musique, avec le sport. Vous êtes aussi persévérant. Alors qu'en fait, quand vous avez démarré quelque chose, comme vous le disiez, vous ne passez pas d'une chose à l'autre. Vous gardez tout ce que vous avez le droit, vous l'utilisez. C'est aussi cette capacité de pouvoir garder toutes les connaissances acquises.
2: Je pense que quand on démarre quelque chose, pour éviter le gaspillage, il faut aller jusqu'au bout. Si c'est pour démarrer et arrêter, ça ne sert à rien. Et j'apprends à mes filles, dans la vie, quand on ne connaît pas le chemin, tant qu'on avance, il faut avancer. Et à un moment donné de la route, il y a des bifurcations, on les prend ou on ne les prend pas, mais il faut avancer. Si on s'arrête, c'est que tout s'arrête.
1: Merci pour la parole philosophique de ces derniers instants. Olivier James, comme vous le disiez, avec un nom formidable déjà au départ qui rime. À lire donc ce livre en auto-édition, mais vous trouvez toutes les infos sur Internet. Merci du temps, votre gentillesse aussi, du temps que vous nous avez accordé. J'aurai encore quelques questions, parce qu'évidemment, mais je vais vous les poser hors antenne. À bientôt, Olivier.
2: À bientôt, merci.
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1: Je veux aller à l'école maternelle, mais tu es infirme. Je veux lacer mes chaussures, mais tu es infirme. Je veux faire du judo, mais tu es infirme. Ce sont les quelques mots de quatrième de couverture d'un livre d'Olivier James en collaboration avec Jean-Marc Longval. Et Olivier est avec nous, c'est un plaisir. Olivier, bonjour.
2: Bonjour à tous.
1: Super Cap, c'est le titre du livre. Vous êtes Super Cap, Olivier James. On va vous poser la question dans un petit instant. Un livre qui retrace une vie, le sport, la batterie, la musique, le fait d'être, de plaire aussi autour de soi, évidemment. L'engagement, vous avez choisi des études de droit. C'est quand même parmi les études les plus difficiles. Donc, chaque fois, vous choisissez un peu ce qui est le plus difficile, d'une certaine manière. Et puis, dans des mondes assez différents. Enfin, tout ça, c'est réussi. Aujourd'hui, après s'être battu pendant des années, vous avez moins besoin de vous battre parce que votre salle, elle existe pour le sport, vous êtes formateur, vous avez même engendré une orientation pour le sport et pour les personnes en situation de handicap. Aujourd'hui, c'est quoi les combats qui vous restent à vivre? Vous avez fait du parapente, du parachute, vous avez tout fait, mais qu'est-ce qui vous reste encore comme combat aujourd'hui? S'il y en a, parce que peut-être vous êtes arrivé où vous vouliez arriver.
2: Alors, pour moi, j'ai plus grand-chose à prouver. Maintenant, j'ai les combats qui me restent pour les autres. C'est-à-dire, j'ai réussi à faire ce que je voulais pour moi. J'ai avancé, j'ai réussi. Le résultat est là. Maintenant, l'intérêt, c'est de passer le relais et de me battre pour les autres. Donc, si j'ai ouvert la salle aujourd'hui, c'est pour que les gens puissent accéder à l'activité. Quand je vois qu'on a des politiques qui veulent faire, mais plus la machine est grosse, plus elle est dure à manipuler. Donc je fais à mon niveau des petits gestes pour aider les autres, et après c'est comme une boule de neige. Si on ne peut pas la faire démarrer grosse, il faut la faire démarrer petite. La boule de neige grosse, elle n'existe pas. Il faut qu'elle cumule, sauf si c'est une avalanche.
1: On va revenir aussi aux jeunes aujourd'hui, parce que c'est les jeunes ou le jeune que vous étiez qui ne trouvait rien en face de lui. Aujourd'hui, des jeunes et des parents, parce que beaucoup de parents sont avec aussi des enfants en situation de handicap, quel que soit le type de handicap, et ils sont un peu démunis, parce que ce sont souvent les associations qui proposent des choses, ou les privés. Là, c'est aussi un plus, parce que ce que vous n'avez pas pu avoir, vous savez ce qui se passe vraiment dans la réalité.
2: En fait, l'avantage que j'ai, c'est que j'ai les fesses entre deux chaises. Je suis à la fois dans le monde valide, parce que je vais considérer comme invalide, et je suis à la fois dans le monde du handicap, parce que la société me considère comme un handicapé. Donc, à partir de là, pour les jeunes, il faut donner le moyen aux parents d'avoir les bonnes infos, les bonnes directions. Là, aujourd'hui, j'ai rencontré la mère d'une ancienne élève et elle m'a dit « Pourquoi tu ne réouvrirais pas une autre salle à Antibes, là où tu étais avant moi ?» Parce que j'étais responsable en e-sport à la ville avant d'ouvrir ma salle. Et en fait, on avait gagné le premier prix national sport et territoire devant 28 villes au congrès national à Grenoble. Et en fait, depuis que je suis parti de la ville d'Antibes, il n'y a plus rien. En fait, je tenais tout, moi, par les épaules. Je faisais un boulot de six éducateurs, entre la gestion, entre le transport des élèves, l'organisation des séances, l'achat matériel, les projets pédagogiques, etc. Et j'ai arrêté parce que je n'avais pas le suivi que méritait le projet de développement pour les publics. Donc, en fait, j'ai ouvert la salle derrière et je revois des gens que j'avais en Antibes et qui me disent « Reviens, reviens, depuis que tu es parti, il n'y a plus rien. » Tout le monde dit « Oui, on fait, mais c'est ponctuel, c'est pas régulier. » Et en fait, dans notre système éducatif, on est sur l'image, je veux dire, on fait, mais juste pour l'image. On ne fait pas pour le résultat. Moi, je fais pour le résultat. Si je démarre un truc, je vais jusqu'au bout. Je ne fais pas semblant. Et pour moi, le monde aujourd'hui fait semblant.
1: Et ce livre, il vient maintenant. Pourquoi maintenant ? Pourquoi pas 10 ans
2: Ben, il est venu parce qu'on m'a un peu forcé à le faire. Moi, personnellement, je m'en fous. C'est pas, je voyais pas l'intérêt de faire un livre. En fait, on m'a vendu l'intérêt pour les autres. Ben, moi, l'intérêt pour moi, je sais que tous les écrivains ne vivent pas avec leurs livres. Il faut qu'ils en écrivent pas mal pour pouvoir en vivre, comme Rousseau, tout ça, c'est des romans. Mais si tu écris un livre, tu ne vas pas vivre avec. Donc tu vas surtout investir du temps, etc. Et donc le livre, on m'a dit, non, tu vas l'écrire, on va t'aider à l'écrire, mais c'est dans l'intérêt d'aider les autres. Alors j'ai dit oui.
1: Et là, vous venez de rencontrer Michel Boujna, et vous lui avez... Et là, vous venez de rencontrer Michel Boujna, et vous lui avez d'ailleurs parlé d'un film. Parce qu'après le livre, il y aura peut-être un film. Et ça, c'est quand même intéressant. Alors, il était intéressé, hein. Il n'a pas dit non, parce que c'est une des premières rencontres quand vous étiez jeune que vous avez faite avec Michel Boujna. C'est d'ailleurs la couverture de la photo lorsque vous allez le voir au théâtre, à Nice. Le film, c'est quoi alors le film ?
2: Alors, en fait, j'ai rencontré, le fait d'avoir écrit ce livre, j'ai rencontré des gens du cinéma, producteurs, réalisateurs, acteurs. J'ai rencontré Smaïn aussi, avec qui maintenant on est en relation amicale. Donc tous ces gens-là veulent faire le film. Bon, déjà, le cinéma, on est bien d'accord, c'est un business. Donc ils veulent gagner de l'argent, c'est sûr. Mais l'idée est de faire un film qui amène un plus pour les gens. Tout comme le film de Artus que j'ai adoré, un petit truc en plus. Comme le film de Alexandre Jolien, presque, qui permet aux gens de voir le handicap de façon différente et réelle. Le but, c'est un peu comme artiste, c'est de montrer aux gens le handicap. Et réellement, Artus, il a fait un film, ça raconte une histoire qui est créé, mais le handicap dans le film est totalement réel. C'est-à-dire que les réactions, les dialogues, la manière de réagir et d'envoyer chier les gens, c'est la réalité dans le monde du handicap intellectuel. Et le but des films aujourd'hui, c'est de réveiller les consciences et de dire ça existe. Et c'est pas une maladie, c'est pas horrible, c'est même drôle, et on peut arriver à vivre ensemble.
1: Et oui, effectivement, et ce film pourrait être l'occasion encore, il faudrait contacter Artus.
2: Alors, j'ai l'idée...
1: Vous avez Boujna, peut-être, Artus ?
2: Je vais en parler, mais bon, Artus, j'adore ses sketchs, parce qu'il a une dérision sur le handicap...
1: Qu'il connaît très bien.
2: Et qui est tellement réel, parce que on est les premiers à se foutre de notre gueule. Donc moi, je suis le premier à me moquer des valides, parce que l'avantage que j'ai, c'est que j'ai un handicap. Et quand je fais du sport avec des clients, parce que... il est seul à une séance, pour pas qu'il reste seul à faire un cours collectif, je fais la séance avec lui, et quand j'arrive à faire des choses comme des tractions, etc., et qu'il me dit, il me regarde, il dit, ah ouais, mais si toi tu arrives, je suis obligé de le faire. Donc du coup, le fait, c'est pour ça que je dis c'est un avantage, le fait d'être handicapé, ça stimule les gens. Si je démontre et qui lâche derrière, on fait une planche de 3 minutes et qu'au bout de 30 secondes, il cède, il me traite de machine.
1: Et vous dites avec le sourire, évidemment, l'humour aussi est très important dans votre vie, j'ai l'impression, et dans vos partages. En tout cas, ce livre, Super Cap, je pense qu'il faut vraiment le lire, c'est un beau livre, vous avez été accompagné pour l'écriture. Peut-être l'objet d'un film, on l'espère, là avec la musique, avec le sport. Vous êtes aussi persévérant. Alors qu'en fait, quand vous avez démarré quelque chose, comme vous le disiez, vous ne passez pas d'une chose à l'autre. Vous gardez tout ce que vous avez le droit, vous l'utilisez. C'est aussi cette capacité de pouvoir garder toutes les connaissances acquises.
2: Je pense que quand on démarre quelque chose, pour éviter le gaspillage, il faut aller jusqu'au bout. Si c'est pour démarrer et arrêter, ça sert à rien. Et j'apprends à mes filles, dans la vie, quand on ne connaît pas le chemin, tant qu'on avance, il faut avancer. Et à un moment donné de la route, il y a des bifurcations, on les prend ou on ne les prend pas, mais il faut avancer. Si on s'arrête, c'est que tout s'arrête.
1: Merci pour la parole philosophique de ces derniers instants. Olivier James, comme vous le disiez, avec un nom formidable déjà au départ qui rime. À lire donc ce livre en auto-édition, mais vous trouvez toutes les infos sur Internet. Merci du temps, votre gentillesse aussi, du temps que vous nous avez accordé. J'aurai encore quelques questions, parce qu'évidemment, mais je vais vous les poser hors antenne. À bientôt, Olivier.
2: À bientôt. Merci.
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La météo dans le Gard et en Lozère sur Radio Intervalle. Le pic de la canicule est passé, mais les températures restent très élevées dans nos deux départements. Ce jeudi 9 juillet en Lozère, grand soleil et ciel bleu toute la journée. Le vent est retombé et pour les températures, attendez ce jeudi des minimales de 11 à 24 degrés. En journée, 30 à 38 degrés, 33 à Langogne, 36 à Mende, 37 à Florac et 38 à Saint-Enimie. Pour la fin de la semaine en Lozère, c'est plus perturbé, mais pour autant, les températures ne devraient baisser de manière significative qu'à partir de lundi. Ce jeudi dans le Gard, soleil de plomb, un peu de vent de nord à l'est le matin. L'après-midi, c'est le marin qui prend le relais, soufflant jusqu'à 45 km/h. Enfin, des températures toujours étouffantes ce jeudi, 19 à 26 degrés pour les minimales. Au plus chaud, il fait entre 36 et 40 degrés. Pour la suite, dans le Gard, des orages possibles au nord en soirée de vendredi, quelques gouttes samedi, mais l'ambiance se rafraîchit à peine. C'était Estelle, merci d'avoir suivi ce point météo. Restez au frais autant que vous le pourrez et à bientôt pour d'autres nouvelles du temps sur Radio Intervalle.

0: 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Avec Gaëtan Plenet pour le retour du journal. Bonjour Gaëtan.
1: Bonjour Edouard, bonjour à tous.
0: France-Maroc ce soir, comme en demi-finale du Mondial 2022.
1: Mais sauf que cette fois, on en est au quart. Et les Marocains espèrent que le résultat ne sera pas le même que la dernière fois. Comprenez, ils veulent gagner. Et c'est aussi, évidemment, ce qu'espèrent leurs supporters. On est à Casablanca dès le début de cette édition. On va parler de cette nouvelle nuit de frappe entre l'Iran et les États-Unis, alors que 6000 marins sont toujours bloqués dans le golfe Persique, attendant de traverser le détroit d'Ormuz. Le sommet de l'OTAN qui s'est achevé hier à Ankara avec cette annonce de Donald Trump, les Ukrainiens vont pouvoir fabriquer eux-mêmes les missiles Patriot dont ils ont tant besoin pour faire face à la Russie. Et puis on parlera aussi de la canicule qui frappe à nouveau la France et une partie de l'Europe. Y aura-t-il encore une équipe africaine dans le dernier carré de la Coupe du Monde masculine de football? Ce n'est arrivé qu'une seule fois. Et c'était lors de la précédente édition, en 2022, le Maroc avait marqué l'histoire avant d'être éliminé par la France. Eh bien, les Marocains peuvent une fois de plus se qualifier pour les demi, mais pour ça, il faudra battre ce soir. Tiens, tiens, la France, justement, malédiction ou occasion de revanche, c'est selon. En tout cas, les Lions de l'Atlas sont les derniers représentants africains encore en lice. Et ils peuvent compter sur le soutien de leur diaspora, rentrer dans le royaume pour l'occasion et pour vibrer à domicile. Une victoire marocaine ou rien, quoique certains seront contents quoi qu'il arrive. Reportage à Casablanca de Mathias Reynal.
2: Tu préfères lequel? Celui-ci du coup?
3: C'est le passage obligé. Après avoir atterri, déposé les bagages, on va acheter son maillot au marché de la Médina. Et pas n'importe lequel.
4: Le maillot du Maroc. Bien sûr, je vais pas aller devant ma famille avec le maillot de la France alors qu'on est au Maroc. Ils vont me prendre pour un imposteur.
3: Saïdan a dû s'adapter. Saïdan, c'est l'aîné des Harad, une famille franco-marocaine venue de Toulouse. Samantha, la maman.
5: La diaspora marocaine est très attachée à ses origines et nos enfants également. On leur a demandé s'ils préféraient aller ailleurs pour ses vacances d'été, pour une fois. Et ils ont tous répondu à l'unisson dans le Maroc.
3: Et depuis que les Harads sont dans le royaume, c'est l'euphorie. Les Marocains enchaînent les victoires. Samantha exhibe fièrement son téléphone et la vidéo qu'elle a filmée le soir de la qualification en quart de finale.
5: On a fait un petit montage pour avoir un souvenir et pour partager aussi l'émotion qu'on a vécue. C'était incroyable. On en veut encore. Il faut aller la gagner, celle-là, pour encore fêter et encore rêver.
3: Mais en réalité, quoi qu'il arrive...
4: On ne peut pas être perdant, on est quand même derrière le Maroc et on aime aussi la France.
5: Là, on est sur un match vraiment frère, avec une énorme notion de respect, de fraternité et d'union. Et finalement, peu importe l'issue de ce match.
3: Difficile de ne pas se laisser emporter par l'atmosphère qui règne au Maroc depuis le début de la Coupe du Monde. Cela fait un mois que le pays vit pour le football et sa sélection. Mathias Reynal, Casablanca. RFI.
1: France-Maroc, ce sera à partir de 20h en temps universel à suivre en direct sur nos antennes africaines. Et coup dur pour l'équipe marocaine, son meilleur buteur dans cette édition, Ismaël Saïbari, ne sera pas sur la pelouse. Ce soir, l'attaquant était sorti sur blessure lors du 8e de finale contre le Canada. Une nouvelle nuit de frappe dans le Golfe. Les gardiens de la révolution iranienne revendiquent, comme la veille, des attaques contre des bases américaines au Koweït et à Bahreïn. Quelques heures plus tôt, ce sont les États-Unis qui avaient visé plusieurs villes portuaires de la République islamique, Bandar Abbas, Konarak ou encore Chabahar, 90 cibles au total. Et le président américain Donald Trump, qui hier avait estimé que le cessez-le-feu entre les deux pays n'était plus d'actualité, a menacé de frappes bien pires encore si des navires étaient une fois de plus pris pour cible dans le détroit d'Ormuz. Ça a été le cas notamment mardi, des frappes attribuées à l'Iran par cette même armée américaine. Et cette nouvelle tension, et cette nouvelle flambée de tension, elle ralentit encore un petit peu plus le passage dans ce détroit stratégique. C'est là que transite, ou plutôt transitait avant la guerre, près de 20% du pétrole mondial. Et ça inquiète l'Organisation Maritime Internationale, car au-delà des conséquences économiques dues aux difficultés d'acheminement du pétrole, il y a aussi le sort de ceux qui étaient justement chargés de l'acheminer. Il serait encore 6000 marins bloqués sur leur navire dans le golfe Persique et attendant de pouvoir franchir le détroit d'Ormuz. Pierre-Olivier.
6: Le secrétaire général de l'Organisation Maritime Internationale l'assure, ces nouvelles attaques ne font qu'exacerber la peur et la détresse psychologique que subissent déjà les 6000 marins bloqués dans le golfe Persique. Même si, bien sûr, la majorité d'entre eux n'attend pas de pouvoir franchir le détroit d'Ormuz depuis le début du conflit. Emmanuel Chalard, secrétaire général CGT des officiers de la marine marchande.
7: Ça fait pas 6000 marins bloqués depuis 4 mois. En gros, on va dire quand même la majorité des marins sur zone ont été, il y a eu des relèves d'équipage et des collègues les ont remplacés. Ceux qui sont bloqués depuis le début du conflit sont des marins qui sont embarqués sous des pavillons de libre matriculation et leurs armateurs sont finalement plus des traders que des armateurs.
6: Avec les reprises des tensions autour du détroit d'Ormuz, le syndicaliste s'inquiète aussi des conditions de navigation des marins.
7: Ce qu'on craint, c'est une banalisation des activités commerciales en zone de guerre. Encore une fois, les marins sont des marins civils, on n'est pas des militaires et on ne voudrait pas que le pli soit pris, qu'on navigue dans ce genre de conditions.
6: L'Organisation Maritime Internationale rappelle de son côté que la sécurité des navires et des marins n'est une nouvelle fois plus garantie dans la zone.
1: Une précision de Pierre Olivier. Et ce regain de tension, il intervient alors que l'Iran s'apprête à inhumer l'ayatollah Ali Khamenei, tué au premier jour de la guerre dans des frappes israélo-américaines. Après 6 jours de cérémonie, sa dépouille sera enterrée tout à l'heure à Mashhad, sa ville d'origine dans le nord du pays. Les autorités locales disent attendre 15 millions de personnes. Israël, coupable de possibles crimes de guerre, dit Amnesty International, qui s'est intéressé aux frappes israéliennes dans le sud du Liban, quasi quotidiennes depuis des mois maintenant. Et 3 de ces frappes, menées au mois de mars, sont effectivement susceptibles de constituer des crimes de guerre, selon l'ONG, qui parle d'une 20aine de morts, dont des enfants. Elle déplore un mépris flagrant pour la vie des civils et réclame des enquêtes. Israël qui a aussi frappé Gaza hier, selon la défense civile de l'enclave. Cette dernière parle de 9 personnes tuées dans plusieurs zones du territoire et ce malgré le cessez-le-feu entre l'État hébreu et le Hamas qui est encore censé être en vigueur. RFI, il est 7h06 à Ankara, la capitale turque, où s'est achevé hier le sommet de l'OTAN. Et la principale annonce, elle est venue de Donald Trump. Il va autoriser l'Ukraine à fabriquer elle-même des missiles patriotes, des missiles américains. Mais nous allons vous donner une licence, a dit le président à son homologue ukrainien Volodymyr Zelensky, qui était justement venu réclamer à ses alliés une augmentation de leur livraison de ces missiles, qui sont indispensables pour intercepter ce balistique envoyé par la Russie. Là, l'Ukraine pourrait donc les produire sur son sol, en théorie en tout cas, car conscient des habituels revirements de Donald Trump, les eurodéputés préfèrent rester prudents. Sofia Katsenkova.
8: L'annonce de Donald Trump est vue comme un signal positif à Strasbourg, mais pas forcément comme une garantie. Thomas Pellerin-Carlin, député du groupe socialiste et démocrate, reste sur ses gardes.
9: Il faut être stupide pour faire confiance à Donald Trump. Depuis qu'il a compris que l'Ukraine était en train de gagner de la guerre, Trump a changé au moins une partie de son discours. On le note, mais personne ne doit faire confiance à Donald Trump. Donc ce discours-là, il est intéressant et on va voir si ça se traduit en actes.
8: Un doute que ne partage pas entièrement Bernard Guetta, l'eurodéputé du groupe centre libéral Renew, veut lui croire à un vrai basculement américain en faveur de Kiev.
10: C'est dit et il y a de grandes chances que ça se réalise parce qu'il y a un revirement de la Maison Blanche et ce revirement est capital avec un seul bémol. On ne produit pas des missiles patriotes du jour au lendemain.
8: Reste une question plus large, celle de la dépendance aux États-Unis. Le député polonais de droite Reinis Poznax estime que les Européens doivent en tirer les conséquences.
11: We don't have any other options.
12: Je pense que nous n'avons pas d'autre choix que de faire confiance à Donald Trump. D'une manière générale, l'Europe doit s'engager sur la voie de la souveraineté en matière de défense et de sécurité pour que nous n'ayons plus à nous demander à qui nous pouvons ou ne pouvons pas faire confiance.
8: L'annonce est saluée, mais sans grandes illusions de la part des députés au Parlement européen. Sofia Katsenkova, Strasbourg, RFI.
1: Et dans la déclaration finale du sommet de l'OTAN, les 32 pays membres disent affirmer leur soutien indéfectible à l'Ukraine qui, je cite, contribue à la sécurité transatlantique. Réaction de la Russie ce matin, elle dénonce des engagements irresponsables et accuse les États européens de se préparer à un conflit armé avec Moscou. La Russie, dont le ministre des Affaires étrangères était à Niamey hier au Niger, dans le cadre de sa tournée africaine, Sergueï Lavrov s'est réuni avec ses homologues des pays de l'AES qu'il a officiellement invité au 3e sommet Russie-Afrique prévu en octobre prochain dans la capitale russe. Ensemble, ils ont acté leur volonté de poursuivre leur coopération, qu'elle soit sécuritaire ou diplomatique. Jamais un mois de juin n'avait été aussi chaud en Europe occidentale. C'est l'observatoire climatique Copernicus qui le dit ce matin. Alors même qu'une nouvelle vague de canicule est en train de frapper le continent, la France notamment, 67 départements en vigilance orange et un mercure qui frôlera les 40 degrés par endroit cet après-midi. Voilà qui ne devrait pas rassurer les agriculteurs français, alors que le constat est déjà douloureux, avec notamment près de 3 millions de volailles perdues en quelques jours le mois dernier pendant les précédentes vagues de chaleur. Et forcément, ça risque de ne pas s'arranger, Nicolas Pichon-Levenbeuk.
13: Sécheresse éclair, pluie torrentielle, ces événements climatiques extrêmes qui mettent en péril la filière agricole vont se multiplier sous l'effet du réchauffement climatique, explique

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1: Bonjour à toutes et à tous et bienvenue sur Radio Intervalle pour ce moment d'information locale. Nous sommes dans la région d'Uzès aujourd'hui avec de nombreux événements ce week-end. À la fin de ce journal, nous retrouverons Florence de l'Office de Tourisme. Mais tout d'abord, petit focus un peu plus particulier sur le festival Terrail à Saint-Quentin-la-Poterie. Une riche programmation comme chaque année, que ce soit pour contempler les céramiques et découvrir des artistes de renom ou encore pour des moments festifs avec du spectacle vivant. Terrail, c'est ce week-end du 10 au 12 juillet et on en parle avec Morgane Comte de l'Office culturel de Saint-Quentin-la-Poterie.
2: Depuis 2 ans, on associe une programmation art visuel aux arts vivants. Donc en premier lieu, bien sûr, le parcours céramique dans les cours et les jardins chez des propriétaires privés. Ça, c'est la proposition initiale offerte au public. Donc nous avons sélectionné des artistes qui viennent de toute l'Europe. Ils ont été sélectionnés sur dossier pendant l'hiver et ils prendront donc place dans des très jolis lieux. Ça peut être des jardins luxuriants, des cours abrités, des garages. Voilà, il y a une multitude de lieux qui sont mis à disposition des artistes. Et puis, en parallèle, on a aussi une programmation art vivant, c'est-à-dire qu'on invite des compagnies de spectacles vivants, donc de la danse contemporaine, de la musique, mais aussi du slam et du parcours, pour venir justement faire vivre ce parcours. Et on s'adresse aussi à un public plus large de cette façon. De plus en plus aussi de familles, par exemple, viennent et profitent du festival. Et puis, c'est à noter aussi que toute la programmation est entièrement gratuite pour le public.
1: Et oui, voilà, parce qu'on donc on déambule et on rencontre les artistes au hasard de la promenade.
2: Il y a un plan qui est mis à votre disposition en arrivant au village, sur lequel vous pouvez retrouver à la fois donc les lieux d'exposition, le nom des artistes associés. Et puis, on a pris soin aussi de détailler en fait les horaires de représentation des danseurs, musiciens associés au lieu cette fois-ci. Soit on est aventureux, j'allais dire, et on flâne dans le village à la découverte de ces surprises. Ou sinon, on prend le plan, on suit les flèches. Voilà, c'est selon, j'allais dire, sa personnalité.
1: Alors, on rappelle que le village, évidemment, est tout entier marqué par la poterie de manière historique. Et en plus des artistes invités, il y a aussi tous les artistes qui sont là à l'année, dont on peut visiter les ateliers.
2: Tout à fait. Alors, Saint-Quentin-la-Poterie, c'est un village qui vit toute l'année autour des métiers d'art. Donc, il y a 50 potiers et céramistes au village qui sont installés de manière permanente, qui ouvriront, bien entendu, leurs espaces de vente, leurs espaces d'exposition durant le week-end. 50 potiers et potières permanents, 20 artistes sur le parcours, les artistes spectacles vivants. En fait, c'est presque 100 artistes qui sont représentés sur le festival durant le week-end, puisqu'il y a aussi des expositions au musée de la poterie méditerranéenne et à la galerie Terra Viva.
1: Donc, exposition dans les musées. Et puis, un autre moment fort, ce sera la soirée d'inauguration le 10 juillet.
2: Oui, tout à fait. Alors, le vendredi soir, on a toujours pour habitude, avec l'inauguration, de proposer une soirée musicale. Donc, sur cette édition, nous accueillerons le trio Arena Negra, qui est un groupe de flamenco qui va se produire. Et derrière, il y aura également un DJ set avec DJ Sand, une artiste que j'ai rencontrée sur des événements localement. Et voilà, avec des sets vraiment qui sont très musicaux et qui peuvent aller, j'allais dire, de la musique classique à la musique techno, une facilité déconcertante. Ça sera vraiment une soirée très festive. Et puis, on propose une grande paella géante sur la place à cette occasion. Donc, une soirée où on pourra se rencontrer, danser, voilà, une soirée festive, effectivement.
1: Donc, tout un week-end autour de la poterie et des arts vivants, le festival Terrail du 10 au 12 juillet. Petit point pratique pour venir dans le village, il y a des stationnements.
2: Vous avez des parkings donc gratuits aux abords du village, ils sont tous indiqués. En général, il n'y a pas de souci pour se stationner. Il y aura également une buvette et de la restauration sur le village. Donc tout ça, c'est pas sur la place de la Liberté, avec des bons produits de chez nous.
3: Bonjour à tous, je suis Florence de l'Office de Tourisme Destination Pays d'Uzès-Pont-du-Gard et je vais vous partager les grands événements à venir. le 10 juillet, barbecue et concert d'Age Swing. Venez profiter d'un moment convivial et familial à l'ombre des oliviers ou près des tilleuls du domaine château de Coccinelle. Jeux pour enfants, bandes d'arcade, dessins, musique live, food truck et bien plus encore. Toujours le 10 juillet, marché nocturne à Sanilhac-Sagrigas. Pour profiter de la fraîcheur du soir, c'est un véritable marché qui vous est proposé. Ce soir-là, rendez-vous à Sanilhac et Sagrigas pour une ambiance festive avec animation musicale et restauration sur place avec des producteurs, artisans et créateurs locaux. Le 10, 14 et 31 juillet, c'est le festival Côté Jardin ou Côté Cour. Pour la deuxième édition de ce festival, venez découvrir la programmation estivale de musique et chansons de création en Pays du Zès. Une véritable rencontre avec des artistes locaux pour un été en musique sur le territoire. Vendredi 10 juillet à Vendras, à Maud-de-Lucan, concert de Diane Roche, une belle voix douce, guitariste, elle mêle ses mélodies à ses textes légers et matinés d'humour. Mardi 14 juillet à Saint-Siffré, concert de Robert Nicolet, chanteur et guitariste, et concert FR. Le 11 et 18 juillet, festival Tutti Quanti, opéra comique à Uzès. Sept solistes et le pianiste Sébastien Mazoyer vous feront découvrir un séducteur invétéré devenu amoureux malgré lui au 19e siècle. Puis, vous entrerez dans la maison d'un couple des années 80. Un spectacle humoristique à souhait où les rires seront de la partie. Le 12 juillet, concert d'orgue à la cathédrale d'Uzès. Le comité des orgues d'Uzès propose une saison de concerts d'orgue avec les artistes français et internationaux. Face à une retransmission sur écran géant, le public pourra suivre le jeu des organistes dans la cathédrale Saint-Théodorite à Uzès. Toujours le 12 juillet, course camarguaise Cerise d'Or à Remoulins. Place à la deuxième journée de la Cerise d'Or, un rendez-vous du trophée niveau à venir. Dans les arènes, les jeunes espoirs de la Bouvine vont se mesurer à une belle série de taureaux, promettant du rythme, de l'engagement et des moments spectaculaires. Les 13 et 14 juillet, foire aux antiquités et à la brocante. Présent, une centaine d'antiquaires et de brocanteurs professionnels qui exposeront mobilier, peinture, bijoux, objets de collection dans le cadre de la Cité ducale. Retrouvez tous ces événements ainsi que d'autres expositions, marchés, concerts, ateliers ou festivals sur le site internet de l'Office de tourisme www.uzes-pontdugard.com.
1: Merci à Florence de l'Office de tourisme d'Uzès ainsi qu'à Morgane Comte de l'Office public de Saint-Quentin-la-Poterie. Et pour retrouver toutes les infos sur ce festival Terraille, festival européen de la céramique, n'hésitez pas à consulter le site capital-céramique.com. Merci d'avoir suivi ce bulletin d'information locale sur Radio Intervalle et à très bientôt.
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1: La météo dans le Gard et en Lozère sur Radio Intervalle. Le pic de la canicule est passé, mais les températures restent très élevées dans nos deux départements. Ce jeudi 9 juillet en Lozère, grand soleil et ciel bleu toute la journée. Le vent est retombé et pour les températures, attendez ce jeudi des minimales de 11 à 24 degrés. En journée, 30 à 38 degrés, 33 à Langogne, 36 à Mende, 37 à Florac et 38 à Saint-Enimie. Pour la fin de la semaine en Lozère, c'est plus perturbé, mais pour autant, les températures ne devraient baisser de manière significative qu'à partir de lundi. Ce jeudi dans le Gard, soleil de plomb, un peu de vent de nord à l'est le matin. L'après-midi, c'est le marin qui prend le relais, soufflant jusqu'à 45 km/h. Enfin, des températures toujours étouffantes ce jeudi, 19 à 26 degrés pour les minimales. Au plus chaud, il fait entre 36 et 40 degrés. Pour la suite, dans le Gard, des orages possibles au nord en soirée de vendredi, quelques gouttes samedi, mais l'ambiance se rafraîchit à peine. C'était Estelle, merci d'avoir suivi ce point météo. Restez au frais autant que vous le pourrez et à bientôt pour d'autres nouvelles du temps sur Radio Intervalle.

Leur gospel. Un moment de musique et de chant chrétien proposé par Gilles. Amis auditeurs, vous attendiez peut-être ce moment depuis longtemps, peut-être depuis des années, et bien le voici, le moment du best-of du gospel. Et bien je vous propose de retrouver les meilleurs interprètes à mon goût bien sûr, à mon regard, à mon oreille tout au moins. Et aujourd'hui, deux interprètes, ils vont très bien ensemble, je trouve, c'est Susan Ashton et Lenny LeBlanc. Susan Ashton, dans un premier temps, avec « In my father's hand », dans les mains ou dans les bras de mon père, entendez par là, bien sûr, dans le gospel de mon père céleste, pas seulement de mon père humain. Et Susan Ashton, donc, tirée d'un album qui s'intitule à l'époque « Down on my knees », sur mes genoux, tout de suite, premier titre.

In Amazing Graceland, dans le pays de la grâce merveilleuse. C'était le dernier titre de Susan Ashton, précédé de Lenny et Leblanc. J'espère que vous avez passé d'agréables moments sur cette fréquence. Nous aurons l'occasion de nous retrouver pour ce best-of, en tout cas le meilleur du gospel, retrouvé dans simplement quelques émissions. Nous découvrirons encore d'autres titres de Susan Ashton, parce que j'ai bien l'intention de vous faire découvrir, si vous ne la connaissiez pas encore, cette interprète américaine de haute qualité. L'heure gospel. Gilles avec vous, qui vous souhaite bien de bons moments sur cette fréquence et dans votre vie d'ailleurs.

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0: Bruxelles, une heure de plus à Rabat, 7h ici à Paris.
1: Clotilde Dumay.
0: Et dans quelques heures, ce sera le coup d'envoi du premier quart de finale du Mondial de football France-Maroc. Bonjour à tous, on va largement revenir sur ce choc entre les deux nations tout au long de ce RFI matin. Aux côtés des supporters français et marocains, on les écoutera d'ailleurs dans quelques minutes dans votre journal. Bonjour Julien Coquel-Rohem.
2: Bonjour Clotilde, à la une également la canicule qui continue de s'étendre en Europe et notamment en France. 72 départements placés en vigilance orange aujourd'hui. La troisième vague de chaleur en un peu plus d'un mois seulement s'installe jusqu'à la semaine prochaine et inquiète les éleveurs qu'on va entendre dans un instant. À la une également une nouvelle nuit de frappes américaines sur l'Iran et de riposte de Téhéran dans le Golfe. Donald Trump souffle le chaud et le froid sur la question des négociations. On part aussi au Venezuela où le bilan du double séisme continue de s'alourdir et où la solidarité qui comble encore l'absence de l'État dans les ruines.
0: Un nouveau triste record climatique dévoilé ce matin.
2: Par l'Observatoire climatique de l'Union européenne, le programme Copernicus révèle que l'Europe occidentale a connu le mois de juin le plus chaud de son histoire. Et ce n'est pas vraiment une surprise. Alors que la canicule de la fin du mois a vu les températures atteindre des niveaux inédits dans plusieurs pays, le réchauffement climatique causé par l'activité humaine se manifeste cet été plus que jamais sur le continent européen. Une troisième canicule en un peu plus d'un mois s'abat en ce moment notamment sur la France. 72 départements placés en vigilance orange ce matin et un épisode sévère et durable selon Météo France. La France qui a eu à peine une semaine de répit et les conséquences des vagues de chaleur à répétition qui se multiplient notamment pour l'agriculture. Plus de 9000 tonnes d'animaux morts ont été déjà prises en charge par l'État. Les élevages les plus touchés se situent dans le Grand Ouest et tout en essayant de s'adapter, les éleveurs sur place ne cachent pas leur inquiétude. Reportage en Charente, Jeanne Bartoli.
3: C'est vrai que quand la semaine dernière, il y a 15 jours, ils avaient annoncé les 43 degrés qu'on a eu. Waouh, j'étais vraiment inquiet. J'ai dit, mais comment ça va? Les animaux vont réagir?
4: Bertrand Feunier est éleveur porcin à Rouillac, un élevage hors sol, des bâtiments fermés. De quoi inquiéter alors que le dernier épisode de canicule a fait trembler les éleveurs?
3: Ouais, un éleveur qui a perdu 17 truies au moment de la mise bas par des fortes températures, 34 dans les salles et les truies n'ont pas supporté.
4: Bertrand Feunier, lui, n'a perdu que 3 porcelets grâce à un système de cooling, une brumisation qui fait descendre de plusieurs degrés la température à l'intérieur des bâtiments. Et les éleveurs hors sol ne sont pas les seuls à souffrir. Éric Germont est paysan bio à la tête d'un petit cheptel de vaches limousines, un modèle d'élevage qu'il revendique.
5: Je pensais être blindé pour 2050 et on se rend compte que même moi je souffre. On aura quand même une longueur d'avance, on souffrira moins que les autres.
4: Pourtant, à 39 degrés à l'ombre, même lui a dû adapter son travail.
5: Mais oui, le matin, en fait, il faut se lever aux aurores. Quand il fait vraiment chaud, je me lève à 5h30. Puis dès à 6h, je suis dans les vaches pour les manipuler ou les changer de champ. Parce qu'en fait, à cette heure-là, c'est encore frais. Et puis, elles sont pas agressives. Mais le souci, c'est que on commence tôt le matin, on finit tard le soir, même si l'après-midi, je fais une grosse sieste, tranquillement, en fait, on s'épuise un petit peu.
4: Placé en vigilance orange, le département de la Charente devrait connaître jusqu'à dimanche des maximales supérieures à 40 degrés. Jeanne Bartoli, de retour de Rouillac et Chabanais, RFI.
2: Et la canicule couplée au manque de pluie et au vent chaud qui fait aussi se multiplier les incendies. 7800 hectares ont brûlé en France depuis le début du mois de juillet. Un jeune pompier est mort hier en Savoie alors qu'il combattait l'un d'entre eux. Le Haut Conseil pour le climat affirme à l'instant que la France n'est pas prête face au réchauffement climatique. Il évoque des politiques insuffisantes et la nécessité d'un changement d'échelle.
0: Dans l'actualité également, Julien, une deuxième nuit consécutive de frappes américaines sur l'Iran.
2: 3 morts dans l'ouest du pays selon un média d'État et la riposte habituelle désormais de Téhéran dans le Golfe. L'armée américaine affirme avoir visé 90 sites dans le pays alors que les gardiens de la Révolution affirment avoir répondu par des attaques sur les bases américaines au Koweït et à Bahreïn. Donald Trump a estimé hier que le cessez-le-feu entre Washington et Téhéran était terminé après des frappes imputées à l'Iran sur des navires dans le détroit d'Ormuz. Mais il souffle une fois de plus le chaud et le froid, Vincent Souriau.
6: D'un côté, il y a cette nouvelle salve de frappes violentes le long des côtes iraniennes. Explosions signalées dans au moins 2 localités proches du détroit d'Ormuz, ainsi qu'autour de la ville portuaire de Bushehr, qui abrite une centrale nucléaire civile. L'armée américaine répète qu'elle tient l'Iran pour responsable des récentes attaques attaques visant des navires commerciaux, après que Donald Trump s'en est pris de manière outrancière hier aux responsables iraniens qu'il a traités d'ordures, de vicieux et de menteurs, menacé de rétablir le blocus maritime et de s'en prendre à des infrastructures civiles. De l'autre, il y a cette porte ouverte très floue à une éventuelle poursuite des négociations. Le président américain écarte une reprise durable des hostilités. Il maintient que l'Iran veut à tout prix conclure un accord et il laisse à son équipe de négociateurs le soin de maintenir le dialogue. Autrement dit, retour à la case départ après l'échec des discussions techniques de Doha il y a 8 jours. Malgré la communication très optimiste de la Maison-Blanche fin juin au moment de la signature du protocole d'accord, il n'y a toujours pas de consensus sur les deux sujets cruciaux que sont le programme nucléaire de l'Iran et le contrôle du détroit d'Ormuz. Vincent Souriau, Washington RFI.
2: Et l'Iran qui continue d'adopter une position inflexible sur le détroit d'Ormuz, il ne sera ouvert que selon des dispositions iraniennes, affirme ce matin le négociateur en chef de Téhéran.
0: Donald Trump qui souffle aussi le chaud et le froid sur l'OTAN.
2: Après avoir maintes fois menacé de la quitter après de nouvelles critiques à Ankara, le président américain a finalement rassuré ses alliés hier en affirmant vouloir rester dans l'Alliance Atlantique. Il a aussi franchi un cap dans son soutien à l'Ukraine en autorisant le pays à produire des missiles Patriot sur son territoire. À l'issue d'une rencontre avec Volodymyr Zelensky, la Russie fustige des décisions irresponsables alors que les 32 pays de l'OTAN ont réaffirmé hier leur soutien à Kiev.
0: C'était il y a tout juste un an à la Maison Blanche.
2: 5 chefs d'État africains, les dirigeants du Libéria, du Sénégal, de la Mauritanie, de la Guinée-Bissau et du Gabon étaient reçus à Washington et Donald Trump vantait devant eux le grand potentiel économique du continent. Leur rencontre s'était concentrée sur des questions de relations commerciales, d'investissement, mais surtout les minerais stratégiques contenus dans le sol de ces pays. Quelles avancées un an après ? Qu'a permis ce voyage ? Alexis Bédu, un accord cadre est en passe d'être signé avec Nouakchott et le Gabon multiplie également les discussions.
7: Le manganèse gabonais est vital pour Washington, dépendant de ce minerai essentiel pour les batteries électriques. S'il n'y a pas eu d'accord global signé, le contact est permanent, nous dit-on. La société américaine Millennial Potash poursuit, elle, son projet de mine de potasse à Mayumba, dans le sud du pays. Côté mauritanien, on se réjouit. Un accord cadre devrait être signé dans les prochaines semaines. C'est ce qu'assure Ahmed Taleb Mohamed, conseiller technique au ministère des mines de Mauritanie.
8: Les relations avec les États-Unis sont exemplaires. Il y a beaucoup de choses qui se passent entre les deux pays et on travaille sur un cadre de coopération dans le domaine minier. On s'oriente beaucoup plus vers ces minéraux stratégiques, ces minéraux du futur. C'est le lithium, les terres rares.
7: Au Libéria, la marotte américaine, c'est le Liberty Corridor, un chemin de fer qui permettrait l'acheminement du fer guinéen des monts Nimba vers le port de Buchanan au Libéria. Mais le projet porté par la société américaine Ivanhoe et semble patiner. Le Sénégal est toujours en cours de rédaction de son nouveau code minier. Aucune annonce majeure avec les États-Unis. En Guinée-Bissau, le dossier central, c'est le pétrole. Le producteur américain Chevron a acquis il y a quelques mois 2 nouveaux permis d'exploitation offshore.
2: Alexis Bédu.
0: Ils sont les derniers Africains en lice à la Coupe du Monde de football. Les Lions de l'Atlas défient ce soir les Bleus.
2: Le Maroc face à la France en quart de finale du Mondial. 4 ans après avoir perdu 2-0 face aux Bleus en demi. Le sélectionneur marocain Mohamed Wahbi l'assure aujourd'hui, ils joueront ce match le couteau entre les dents. Et la détermination n'est pas moindre chez les supporters marocains qui seront ce soir en tribune à Boston. Frédéric Suto les a rencontrés.
9: On se voit tous les supporters du Maroc ici. On s'est donné rendez-vous parce que pour nous, les supporters du Maroc, c'est très important.
10: Ils se sont donné rendez-vous au Boston Common, le plus ancien parc de la ville et même des États-Unis. Des supporters marocains dans toutes les allées en cette fin d'après-midi. Des drapeaux rouges et verts, retrouvailles et répétition générale avant le match de ce jeudi.
11: Je l'ai vu tous les matchs, sauf que Haïti et l'Hollande.
12: Moi j'étais à Houston et j'ai abandonné mon billet d'avion et je suis venu à Boston.
10: Il y a ceux qui viennent du Canada ou qui vivent ici aux États-Unis et il y a tous ceux arrivés le matin même du Maroc. 12 vols spéciaux ont été affrétés.
13: exceptionnels qui font de Casablanca à Boston. On est venu, le vol était rempli.
10: Et comment vous avez été choisi? Enfin, comment ça se passe quand on est au Maroc et qu'on veut venir?
13: C'est premier arrivé, premier servi. Oh, arrête de parler en tant que moi.
10: Le soleil décline, gardez des forces pour le match, c'est l'heure des pronostics.
14: 1-2-1 pour le Maroc ou 3-2 pour le Maroc?
15: Mon souhait, c'est que Mbappé, Dembélé et Olise ne soient pas en forme.
10: Frédéric Suteau, Boston, RFI.
2: France-Maroc, premier quart de finale de cette Coupe du Monde à partir de 20h, temps universel, match à suivre en direct et en intégralité sur RFI si vous nous écoutez en Afrique.
0: En attendant, il est 1h.

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1: Et sur Intervalle, nous sommes le jeudi 9 juillet, il est 7h10, je vous souhaite un excellent réveil. Dans un instant, la carte blanche, on sera avec Olivier James pour parler de son livre Super Cap, oui, avec un homme hors du commun, musicien, prof de gym, alors qu'en fait il était victime d'un accident tout bébé, accident cérébral, qui l'a empêché sérieusement au niveau de la motricité, et pourtant il fait de la batterie, et oui, pourquoi pas. Allez, viens tout de suite, et puis notre carte blanche juste après cela.
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1: Je veux aller à l'école maternelle, mais tu es infirme. Je veux lacer mes chaussures, mais tu es infirme. Je veux faire du judo, mais tu es infirme. Ce sont les quelques mots de quatrième de couverture d'un livre d'Olivier James en collaboration avec Jean-Marc Longval. Et Olivier est avec nous, c'est un plaisir. Olivier, bonjour.
2: Bonjour à tous.
1: Super Cap, c'est le titre du livre. Vous êtes Super Cap, Olivier James. On va vous poser la question dans un petit instant. Un livre qui retrace une vie, le sport, la batterie, la musique, le fait de plaire aussi autour de soi, évidemment. L'engagement, vous avez choisi des études de droit. C'est quand même parmi les études les plus difficiles. Donc chaque fois, vous choisissez un peu ce qui est le plus difficile, d'une certaine manière. Et puis dans des mondes assez différents. Enfin, tout ça, c'est réussi. Aujourd'hui, après s'être battu pendant des années, vous avez moins besoin de vous battre parce que votre salle, elle existe pour le sport. Vous êtes formateur, vous avez même engendré une orientation pour le sport et pour les personnes en situation de handicap. Aujourd'hui, c'est quoi les combats qui vous restent à vivre? Vous avez fait du parapente, du parachute, vous avez tout fait, mais qu'est-ce qui vous reste encore comme combat aujourd'hui, s'il y en a? Parce que peut-être vous êtes arrivé où vous vouliez arriver.
2: Alors, pour moi, j'ai plus grand-chose à prouver. Maintenant, j'ai les combats qui me restent pour les autres. C'est-à-dire, j'ai réussi à faire ce que je voulais pour moi. J'ai avancé, j'ai réussi. Le résultat est là. Maintenant, l'intérêt, c'est de passer le relais et de me battre pour les autres. Donc, si j'ai ouvert la salle aujourd'hui, c'est pour que les gens puissent accéder à l'activité. Quand je vois qu'on a des politiques qui veulent faire, mais plus la machine est grosse, plus elle est dure à manipuler. Donc je fais à mon niveau des petits gestes pour aider les autres, et après c'est comme une boule de neige. Si on ne peut pas la faire démarrer grosse, il faut la faire démarrer petite. La boule de neige grosse, elle n'existe pas. Il faut qu'elle cumule, sauf si c'est une avalanche.
1: On va revenir aussi aux jeunes aujourd'hui, parce que c'est les jeunes ou le jeune que vous étiez qui ne trouvait rien en face de lui. Aujourd'hui, des jeunes et des parents, parce que beaucoup de parents sont avec aussi des enfants en situation de handicap, quel que soit le type de handicap, et ils sont un peu démunis, parce que ce sont souvent les associations qui proposent des choses, ou les privés. Là, c'est aussi un plus, parce que ce que vous n'avez pas pu avoir, vous savez ce qui se passe vraiment dans la réalité.
2: En fait, l'avantage que j'ai, c'est que j'ai les fesses entre deux chaises. Je suis à la fois dans le monde valide, parce que je vais être considéré comme invalide, et je suis à la fois dans le monde du handicap, parce que la société me considère comme un handicapé. Donc à partir de là, pour les jeunes, il faut donner le moyen aux parents d'avoir les bonnes infos, les bonnes directions. Là, aujourd'hui, j'ai rencontré la mère d'une ancienne élève et elle m'a dit « Pourquoi tu ne réouvrirais pas une autre salle en type là où tu étais avant moi ?» Parce que j'étais responsable en e-sport à la ville avant d'ouvrir ma salle. Et en fait, on avait gagné le premier prix national sport et territoire devant 28 villes au congrès national à Grenoble. Et en fait, depuis que je suis parti de la ville d'Antibes, il n'y a plus rien. En fait, je tenais tout, moi, par les épaules. Je faisais un boulot de six éducateurs, entre la gestion, entre le transport des élèves, l'organisation des séances, l'achat matériel, les projets pédagogiques, etc. Et j'ai arrêté parce que je n'avais pas le suivi que méritait le projet de développement pour les publics. Donc en fait, j'ai ouvert la salle derrière et je revois des gens que j'avais en Antibes et qui me disent « Reviens, depuis que tu es parti, il n'y a plus rien. » Tout le monde dit « Oui, on fait, mais c'est ponctuel, c'est pas régulier. » Et en fait, dans notre système éducatif, on est sur l'image, je veux dire, on fait, mais juste pour l'image. On ne fait pas pour le résultat. Moi, je fais pour le résultat. Si je démarre un truc, je vais jusqu'au bout. Je ne fais pas semblant. Et pour moi, le monde aujourd'hui fait semblant.
1: Et ce livre, il vient maintenant? Pourquoi maintenant? Pourquoi pas 10 ans
2: Ben, il est venu parce qu'on m'a un peu forcé à le faire. Moi, personnellement, je m'en fous. C'est pas, je voyais pas l'intérêt de faire un livre. En fait, on m'a vendu l'intérêt pour les autres. Ben, moi, l'intérêt pour moi, je sais que tous les écrivains ne vivent pas avec leurs livres. Il faut qu'ils en écrivent pas mal pour pouvoir en vivre, comme Rousseau, tout ça, c'est des romans. Mais si tu écris un livre, tu ne vas pas vivre avec. Donc tu vas surtout investir du temps, etc. Et donc le livre, on m'a dit, non, tu vas l'écrire, on va t'aider à l'écrire, mais c'est dans l'intérêt d'aider les autres. Alors j'ai dit oui.
1: Et là, vous venez de rencontrer Michel Bougenat, et vous lui avez... Et là, vous venez de rencontrer Michel Bougenat, et vous lui avez d'ailleurs parlé d'un film. Parce qu'après le livre, il y aura peut-être un film. Et ça, c'est quand même intéressant. Alors, il était intéressé. Hein. Il n'a pas dit non. Parce que c'est une des premières rencontres quand vous étiez jeune que vous avez faite avec Michel Bougenat. C'est d'ailleurs la couverture de la photo lorsque vous allez le voir au théâtre à Nice. Le film, c'est quoi alors le film?
2: Alors, en fait, le fait d'avoir écrit ce livre, j'ai rencontré des gens du cinéma, producteurs, réalisateurs, acteurs. J'ai rencontré Smaïn aussi, avec qui maintenant on est en relation amicale. Donc tous ces gens-là veulent faire le film. Bon, déjà le cinéma, on est bien d'accord, c'est un business. Donc il va gagner de l'argent, c'est sûr. Mais l'idée est de faire un film qui amène un plus pour les gens. Tout comme le film de Artus que j'ai adoré, un petit truc en plus. Comme le film de Alexandre Jolien, presque, qui permet aux gens de voir le handicap de façon différente et réelle. Le but, c'est un peu comme artiste, c'est de montrer aux gens le handicap. Et réellement, artiste, il a fait un film, ça raconte une histoire qui est créé, mais le handicap dans le film est totalement réel. C'est-à-dire que les réactions, les dialogues, la manière de réagir et d'envoyer chier les gens, c'est la réalité dans le monde du handicap intellectuel. Et le but des films aujourd'hui, c'est de réveiller les consciences et de dire ça existe. Et c'est pas une maladie, c'est pas horrible, c'est même drôle, et on peut arriver à vivre ensemble.
1: Et oui, effectivement, et ce film pourrait être l'occasion encore, il faudrait contacter Artus.
2: Alors, j'ai l'idée...
1: Vous avez Bougenat, peut-être, Artus?
2: Je vais en parler, mais bon, Artus, j'adore ses sketchs, parce qu'il a une dérision sur le handicap.
1: Qu'il connaît très bien.
2: Et qui est tellement réel, parce que on est les premiers à se foutre de notre gueule. Donc moi, je suis le premier à me moquer des valides, parce que l'avantage que j'ai, c'est que j'ai un handicap. Et quand je fais du sport avec des clients, parce que il est seul à une séance, pour pas qu'il reste seul à faire un cours collectif, je fais la séance avec lui, et quand j'arrive à faire des choses comme des tractions, etc., et qu'il me dit, il me regarde, il dit, ah ouais, mais si toi t'y arrives, je suis obligé de le faire. Donc du coup, le fait, c'est pour ça que je dis c'est un avantage, le fait d'être handicapé, ça stimule les gens. Si je démontre et qu'il lâche derrière, quand on fait une planche de 3 minutes et qu'au bout de 30 secondes, il cède, il me traite de machine.
1: Et vous dites avec le sourire, évidemment, l'humour aussi est très important dans votre vie, j'ai l'impression, et dans vos partages. En tout cas, ce livre, Super Cap, je pense qu'il faut vraiment le lire. C'est un beau livre, vous avez été accompagné pour l'écriture. Peut-être l'objet d'un film, on l'espère. Là, avec la musique, avec le sport, vous êtes aussi persévérant. Alors qu'en fait, quand vous avez démarré quelque chose, comme vous le disiez, vous ne passez pas d'une chose à l'autre. Vous gardez tout ce que vous avez le droit, vous l'utilisez. C'est aussi cette capacité de pouvoir garder toutes les connaissances acquises.
2: Je pense que quand on démarre quelque chose, pour éviter le gaspillage, il faut aller jusqu'au bout. Bon, si c'est pour démarrer et arrêter, ça sert à rien. Et j'apprends à mes filles, dans la vie, quand on ne connaît pas le chemin, tant qu'on avance, il faut avancer. Et à un moment donné de la route, il y a des bifurcations, on les prend ou on ne les prend pas, mais il faut avancer. Si on s'arrête, c'est que tout s'arrête.
1: Merci pour la parole philosophique de ces derniers instants. Olivier James, comme vous le disiez, avec un nom formidable déjà au départ qui rime. À lire donc ce livre en auto-édition, mais vous trouvez toutes les infos sur Internet. Merci du temps, votre gentillesse aussi, du temps que vous nous avez accordé. J'aurai encore quelques questions, parce qu'évidemment, mais je vais vous les poser hors antenne. À bientôt, Olivier.
2: À bientôt, merci.
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pour chaque jour. Un des plus antiques documents dont l'histoire est connaissance, une tablette provenant de la couche la plus ancienne des ruines de Babylone, débute par ces mots « Hélas, hélas, les temps ne sont plus ce qu'ils ont été ». C'est bizarre, mais c'est ainsi. Génération après génération, à travers les siècles, l'homme se montre persuadé que le présent ne vaut pas cher et que l'avenir sera une catastrophe. Souvent même, il lui arrive de dire « Heureusement que je vais mourir avant d'avoir vu ce qui va arriver ». Notre monde est le monde de la fuite. Voici son mot d'ordre, sauf qui peut. Dieu, lui, nous dit « Je viens ». Là où vous ne voulez pas rester, j'ai installé mon Fils, et je mise sur cet avenir auquel vous ne croyez pas. C'est ainsi que ce Fils nous sauve de la fuite, qu'il nous ramène au cœur de l'ouvrage, qu'il nous réinstalle dans ce que nous ne pensions plus aimer. C'est ainsi que ce Fils nous a réappris à croire à demain, et même à après-demain.

0: C'était Pierre Bachelet avec un ami. Dans un petit instant, on retrouve Estelle pour les infos locales et les prévisions météorologiques de ce jeudi.
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1: Bonjour à toutes et à tous et bienvenue sur Radio Intervalle pour ce moment d'information locale. Nous sommes dans la région d'Uzès aujourd'hui avec de nombreux événements ce week-end. À la fin de ce journal, nous retrouverons Florence de l'Office de Tourisme. Mais tout d'abord, petit focus un peu plus particulier sur le festival Terraille à Saint-Quentin-la-Poterie. Une riche programmation comme chaque année, que ce soit pour contempler les céramiques et découvrir des artistes de renom ou encore pour des moments festifs avec du spectacle vivant. Terraille, c'est ce week-end du 10 au 12 juillet et on en parle avec Morgane Comte de l'Office culturel de Saint-Quentin-la-Poterie.
2: Depuis 2 ans, on associe une programmation art visuel aux arts vivants. Donc en premier lieu, bien sûr, le parcours céramique dans les cours et les jardins chez des propriétaires privés. Ça, c'est la proposition initiale offerte au public. Donc nous avons sélectionné des artistes qui viennent de toute l'Europe. Ils ont été sélectionnés sur dossier pendant l'hiver et ils prendront donc place dans des très jolis lieux. Ça peut être des jardins luxuriants, des cours abrités, des garages. Voilà, il y a une multitude de lieux qui sont mis à disposition des artistes. Et puis, en parallèle, on a aussi une programmation art vivant, c'est-à-dire qu'on invite des compagnies de spectacles vivants, donc de la danse contemporaine, de la musique, mais aussi du slam et du parkour, pour venir justement faire vivre ce parcours. Et on s'adresse aussi à un public plus large de cette façon. De plus en plus aussi de familles, par exemple, viennent et profitent du festival. Et puis c'est à noter aussi que toute la programmation est entièrement gratuite pour le public.
1: Et oui, voilà, parce qu'on déambule et on rencontre les artistes au hasard de la promenade.
2: Il y a un plan qui est mis à votre disposition en arrivant au village, sur lequel vous pouvez retrouver à la fois donc les lieux d'exposition, le nom des artistes associés. Et puis, on a pris soin aussi de détailler en fait les horaires de représentation des danseurs, musiciens associés au lieu cette fois-ci. Soit on est aventureux, j'allais dire, et on flâne dans le village à la découverte de des surprises. Ou sinon, on prend le plan, on suit les flèches. Voilà, c'est selon, j'allais dire, sa personnalité.
1: Alors, on rappelle que le village, évidemment, est tout entier marqué par la poterie de manière historique. Et en plus des artistes invités, il y a aussi tous les artistes qui sont là à l'année, dont on peut visiter les ateliers.
2: Tout à fait. Alors, Saint-Quentin-la-Poterie, c'est un village qui vit toute l'année autour des métiers d'art. Donc, il y a 50 potiers et céramistes au village qui sont installés de manière permanente, qui ouvriront, bien entendu, leurs espaces de vente, leurs espaces d'exposition durant le week-end. 50 potiers et potières permanents, 20 artistes sur le parcours, les artistes spectacle vivant. En fait, c'est presque 100 artistes qui sont représentés sur le festival durant le week-end, puisqu'il y a aussi des expositions au musée de la poterie méditerranéenne et à la galerie Terra Viva.
1: Donc, exposition dans les musées. Et puis, un autre moment fort, ce sera la soirée d'inauguration le 10 juillet.
2: Oui, tout à fait. Alors, le vendredi soir, on a toujours pour habitude, avec l'inauguration, de proposer une soirée musicale. Donc, sur cette édition, nous accueillerons le trio Arena Negra, qui est un groupe de flamenco qui va se produire. Et derrière, il y aura également un DJ set avec DJ Sand, une artiste que j'ai rencontrée sur des événements

0: Également une buvette et de la restauration sur le village. Donc tout ça, c'est pas sur la place de la Liberté, avec des bons produits de chez nous.
1: Bonjour à tous, je suis Florence de l'Office de Tourisme Destination Pays d'Uzès Pont du Gard et je vais vous partager les grands événements à venir. Le 10 juillet, barbecue et concert d'Age Swing. Venez profiter d'un moment convivial et familial à l'ombre des oliviers ou près des tilleuls du domaine Château de Coccinelle. Jeux pour enfants, bandes d'arcade, dessins, musique live, food truck et bien plus encore. Toujours le 10 juillet, marché nocturne à Sanilac-Sagrigas. Pour profiter de la fraîcheur du soir, c'est un véritable marché qui vous est proposé. Ce soir-là, rendez-vous à Sanilac et Sagrigas pour une ambiance festive avec animation musicale et restauration sur place avec des producteurs, artisans et créateurs locaux. Le 10, 14 et 31 juillet, c'est le festival Côté Jardin ou Côté Cour. Pour la deuxième édition de ce festival, venez découvrir la programmation estivale de musique et chansons de création en Pays d'Uzès. Une véritable rencontre avec des artistes locaux pour un été en musique sur le territoire. Vendredi 10 juillet à Vendras, à Maud-de-Lucent, concert de Diane Roche, une belle voix douce, guitariste, elle mêle ses mélodies à ses textes légers et matinés d'humour. Mardi 14 juillet à Saint-Siffré, concert de Robert Nicolet, chanteur et guitariste, et concert FR. Le 11 et 18 juillet, festival Tutti Quanti, opéra comique à Uzès. Sept solistes et le pianiste Sébastien Mazoyer vous feront découvrir un séducteur invétéré devenu amoureux malgré lui au 19e siècle. Puis, vous entrerez dans la maison d'un couple des années 80. Un spectacle humoristique à souhait où les rires seront de la partie. Le 12 juillet, concert d'orgue à la cathédrale d'Uzès. Le comité des orgues d'Uzès propose une saison de concerts d'orgue avec les artistes français et internationaux. Face à une retransmission sur écran géant, le public pourra suivre le jeu des organistes dans la cathédrale Saint-Théodorite à Uzès. Toujours le 12 juillet, course camarguaise Cerise d'or à Remoulins. Place à la deuxième journée de la Cerise d'or, un rendez-vous du trophée niveau à venir. Dans les arènes, les jeunes espoirs de la Bouvine vont se mesurer à une belle série de taureaux, promettant du rythme, de l'engagement et des moments spectaculaires. Les 13 et 14 juillet, foire aux antiquités et à la brocante. Présent, une centaine d'antiquaires et de brocanteurs professionnels qui exposeront mobilier, peinture, bijoux, objets de collection dans le cadre de la Cité ducale. Retrouvez tous ces événements ainsi que d'autres expositions, marchés, concerts, ateliers ou festivals sur le site internet de l'Office de tourisme www.uzes-pontdugard.com.
2: Merci à Florence de l'Office de tourisme d'Uzès ainsi qu'à Morgane Comte de l'Office public de Saint-Quentin-la-Poterie. Et pour retrouver toutes les infos sur ce festival Terraia, festival européen de la céramique, n'hésitez pas à consulter le site capital-céramique.com. Merci d'avoir suivi ce bulletin d'information locale sur Radio Intervalle et à très bientôt.
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La météo dans le Gard et en Lozère sur Radio Intervalle. Le pic de la canicule est passé, mais les températures restent très élevées dans nos deux départements. Ce jeudi 9 juillet en Lozère, grand soleil et ciel bleu toute la journée. Le vent est retombé et pour les températures, attendez ce jeudi des minimales de 11 à 24 degrés. En journée, 30 à 38 degrés, 33 à Langogne, 36 à Mende, 37 à Florac et 38 à Saint-Enimie. Pour la fin de la semaine en Lozère, c'est plus perturbé, mais pour autant, les températures ne devraient baisser de manière significative qu'à partir de lundi.

Ce jeudi dans le Gard, soleil de plomb, un peu de vent de nord à l'est le matin. L'après-midi, c'est le Marin qui prend le relais, soufflant jusqu'à 45 km/h. Enfin, des températures toujours étouffantes ce jeudi. 19 à 26 degrés pour les minimales. Au plus chaud, il fait entre 36 et 40 degrés. Pour la suite, dans le Gard, des orages possibles au nord en soirée de vendredi, quelques gouttes samedi, mais l'ambiance se rafraîchit à peine. C'était Estelle, merci d'avoir suivi ce point météo. Restez au frais autant que vous le pourrez et à bientôt pour d'autres nouvelles du temps sur Radio Intervalle.

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1: Clotilde Dumais.
0: Le journal international. Bonjour Gaëtan Plenel.
2: Bonjour Clotilde, bonjour à tous.
0: En Iran, l'inhumation de l'ayatollah Ali Khamenei repoussée de quelques heures après une nouvelle nuit de frappes américaines dans le pays.
3: On est à Mashhad, là où aura lieu la cérémonie et où une grande foule s'est rassemblée dès hier. Un pays de moins dans la liste américaine des pays soutenant le terrorisme, la Syrie. L'annonce a été faite hier en plein sommet de l'OTAN à Ankara, un sommet au cours duquel Donald Trump a fait part de son intention d'autoriser l'Ukraine à fabriquer elle-même des missiles patriotes. Dans ce journal également, 2 ans depuis la disparition de Fonike Mengue et Biloba en Guinée. Le football, le début des quarts de finale du Mondial, France-Maroc ce soir. Et puis la canicule en France qui s'invite au Festival d'Avignon.
0: Les funérailles auront duré 6 jours à travers l'Iran et même l'Irak.
3: Mais c'est bien en Iran qu'elle s'achève ce jeudi à Mashhad, au lieu du chiisme dans le nord-est du pays, la ville de naissance du guide suprême Ali Khamenei. Et c'est là qu'il sera inhumé tout à l'heure. Mais un petit peu plus tard que prévu, cérémonie reportée à 14h heure locale, sans raison officielle avancée pour l'instant. Mais ce report, il intervient après une nouvelle nuit de bombardements américains qui ont provoqué notamment une suspension de la liaison ferroviaire entre Téhéran et Mashhad, justement. Ça pourrait donc réduire l'affluence à laquelle les autorités disaient s'attendre pour ces obsèques. Elle parlait de 15 millions de personnes. Reste qu'une partie de la foule s'est bel et bien rassemblée dès hier. Une foule qui pleure et qui crie sa colère, son envie de vengeance. Reportage de notre envoyé spécial à Mashhad, au milieu des chants religieux, des portraits de martyrs, des drapeaux iraniens et des bannières à la gloire de la résistance. Sami Boukhalifa.
4: Mausolée de l'imam Reza à Mashhad, au lieu de la spiritualité chiite. C'est ici qu'est enterré ce jeudi Ali Khamenei, l'ancien guide suprême iranien, tué le 28 février dernier dans une frappe israélo-américaine.
5: Je m'appelle Madame Maliki. Nous sommes ici pour notre guide suprême, notre martyr, pour nos enfants tués durant la guerre, pour nos chefs militaires. Et nous sommes ici pour protester contre ces maudits Américains et Israéliens qui ont assassiné ce que nous avons de plus précieux, notre jeunesse. Nous réclamons aussi vengeance pour la mort de notre être cher, le père de notre nation.
4: Bonjour, comment vous vous appelez ?
6: Mahdis Hassan.
4: Et qu'est-ce que vous ressentez à venir ici pour l'enterrement de votre guide suprême ?
7: Je suis à la fois heureuse d'être ici et triste en même temps. J'aimerais que ces funérailles se poursuivent indéfiniment pour toujours sentir la présence de notre guide et porter son deuil.
4: Et comment vous vivez cette reprise des bombardements en pleine semaine de funérailles ?
7: Ça vous surprend de la part des gens à qui nous avons affaire ? Ces gens qui nous bombardent n'ont pas une once d'humanité en eux.
4: La foule crie « Mort à l'Amérique, mort à Israël ».
7: Moi, en tant que jeune iranienne, comme mes nombreux amis, nous sommes prêts à tout pour soutenir la République islamique. Nous sacrifierons notre sang, notre vie, notre famille, tout ce que nous avons pour l'Iran.
3: Et selon les médias iraniens, 3 personnes ont perdu la vie cette nuit dans les frappes américaines que j'évoquais et qui ont visé quelques 90 cibles dans le pays. Le président américain menace de frappes bien pire encore si des navires continuent à être pris pour cible dans le détroit d'Ormuz. De son côté, l'Iran a répliqué en attaquant des bases américaines au Koweït et à Bahreïn. Soyons clairs, si vous frappez, vous serez frappé, prévient le négociateur iranien qui ajoute que le détroit d'Ormuz ne sera ouvert qu'en vertu de modalités iraniennes et non sous la pression des menaces américaines.
0: Et tandis que les relations avec l'Iran se tendent donc encore un petit peu plus, celles entre les États-Unis et la Syrie, elles semblent continuer à se détendre.
3: Les présidents des deux pays se sont rencontrés hier à Ankara, en Turquie, en marge du sommet de l'OTAN, et Donald Trump a confirmé une inflexion politique majeure. Les États-Unis vont retirer la Syrie de la liste des pays soutenant le terrorisme sur laquelle elle figurait depuis 1979. Et ça va avoir des effets très concrets, sortie de l'isolement économique, dégel des avoirs financiers, levée des sanctions automatiques visant les pays tiers aussi qui commerçaient avec Damas. Correspondance depuis Washington de Vincent Souriau.
8: D'après l'administration Trump, ce geste va libérer le commerce et les investissements internationaux, donner une chance à la Syrie de se reconstruire et ouvrir un nouveau chapitre pour le peuple syrien. La diplomatie américaine salue en particulier les mesures antiterroristes prises par la présidence syrienne depuis l'accession au pouvoir d'Ahmed al-Shara. À partir de maintenant, la balle est dans le camp du Congrès américain qui a 45 jours pour examiner ce retrait. Certains élus demandent plus d'efforts, plus de représentations des femmes et des minorités dans les instances gouvernementales en Syrie. Mais sauf surprise, il ne devrait pas s'opposer à la levée de ces sanctions. Les États-Unis ont beaucoup à y gagner, car plusieurs entreprises américaines comme Chevron ou ConocoPhillips sont déjà sollicitées pour réhabiliter les champs gaziers syriens, lancer des forages pétroliers et reconstruire les réseaux électriques dans l'ensemble du pays. Vincent Souriau, Washington RFI.
3: Et Donald Trump n'a pas tari d'éloges hier à Ankara au moment de parler de son homologue syrien. Il fait un travail incroyable pour unifier la Syrie, a-t-il dit.
0: Le président américain qui décidément était de bonne humeur hier au sommet de l'OTAN.
3: Et il y avait beaucoup d'amour dans la pièce. Tout était magnifique, dit-il. C'était pas gagné, lui qui se montre pourtant plutôt critique envers l'alliance transatlantique. L'OTAN qui, dans sa déclaration finale, dit affirmer son soutien indéfectible à l'Ukraine, dont le chef de l'État était présent. Volodymyr Zelensky était venu réclamer à ses alliés une augmentation de leur livraison de missiles Patriot, indispensable pour intercepter ce balistique lancé par la Russie. Et bien mieux que ça, Zelensky repart avec l'autorisation d'en fabriquer directement en Ukraine. Je dis mieux que ça, mais c'est discutable parce qu'en réalité, cette bonne intention en apparence pourrait être longue à voir le jour, Franck Alexandre.
1: Deux types d'armes font actuellement cruellement défaut aux forces ukrainiennes. Des systèmes de défense solaire Patriot pour protéger les villes bombardées par des missiles russes chaque nuit ou presque, et une artillerie roquette pour frapper dans la profondeur du dispositif militaire russe. Les redoutables roquettes ATACMS américaines seront donc produites sous licence par Rheinmetall, le géant de l'armement allemand. Quant aux missiles solaires Patriot, faites-les vous-même, a lancé le président américain à son homologue ukrainien, mais fabriquer ces missiles de haute technologie en Ukraine ne sera pas une mince affaire, nuance Léo Periapeigné, chercheur à l'IFRI.
2: Dans quelle temporalité se réalisent ces choses-là? Se mettre à produire des Patriotes, se mettre à produire des ATACMS, c'est vraiment pas si simple. Il faut adapter des usines, il faut surtout adapter des chaînes d'approvisionnement. On n'est pas sur quelque chose qui se fait en entournement. On voit les difficultés déjà que l'industrie européenne a eu à monter en cadence sur des objets plus simples. Mais alors là, commencer à produire des objets entre guillemets nouveaux, c'est encore un autre challenge.
1: Produire des missiles Patriot made in Ukraine prendra du temps, mais ce qui est dit est dit, et le notable changement de pied américain à l'égard de l'Ukraine a les atours d'une inflexion stratégique.
3: Franck Alexandre.
0: En football, Gaëtan, l'heure de la revanche a sonné pour les Lions de l'Atlas.
3: En 2022, le Maroc était devenu la première nation africaine à se qualifier en demi-finale d'un mondial masculin de football. Puis la France avait mis fin à ce beau parcours. Eh bien, les deux équipes se retrouvent ce soir, cette fois en quart de finale. L'heure de la revanche, on le disait, l'heure du choix du cœur aussi pour les quelques 1,5 million de Français d'origine marocaine. Oriane Gendreau.
9: Abdallah est né en France, dans une famille marocaine. Fan de football, il suit assidûment les équipes des Bleus et des Lions de l'Atlas depuis des années.
10: Pour la CAN, j'ai été derrière le Maroc et pour l'Euro, j'ai été derrière la France. Et j'ai le même sentiment l'un pour l'autre.
9: Pour cette Coupe du Monde, comme celle de 2022, ces deux équipes de cœur s'affrontent dans un match décisif. Si d'habitude il ne prend pas parti, cette année il va supporter les Lions de l'Atlas comme presque toute sa famille.
10: Je pense qu'il faudrait qu'ils puissent gagner juste une fois, ne serait-ce que pour montrer aussi qu'il y a des nations africaines qui sont capables aussi de tenir des grosses équipes européennes comme la France.
9: D'autant que la France a déjà deux Coupes du Monde et le Maroc aucune. Nabil, marocain du côté de son père et français du côté de sa mère, ne veut pas s'avouer vaincu. Il est très fier du parcours de l'équipe marocaine qu'il suit avec son père.
11: Sur le papier quand même, l'équipe de France est très très forte. Nous on veut y croire. On pense qu'aucun match n'est joué avant que les 90 minutes ou les prolongations se terminent. Je pense que ce qui est important de retenir du parcours du Maroc dans cette Coupe du Monde, c'est le travail fait vraiment dans le fond et le fait que maintenant c'est une équipe qui arrive en demi, qui arrive en quart de Coupe du Monde facilement sans que ce soit un exploit, quoi.
9: Si le Maroc perd, le jeune homme s'engage quand même à soutenir avec la même ferveur l'équipe française pour faire plaisir à sa mère.
3: France-Maroc à partir de 20h en temps universel à suivre en direct sur nos antennes africaines.
0: On en reparle dans un instant dans le journal des sports. En attendant, c'était il y a deux ans, jour pour jour, en Guinée, deux figures de la société civile étaient enlevées par des hommes armés à Conakry.
3: Fony Kemenge, coordinateur du Front National pour la défense de la Constitution, et Mamadou Biloba, responsable de la mobilisation du FNDC et coordinateur national de Tournons la page Guinée. Depuis, les autorités nient les détenir et aucune enquête indépendante n'a permis de les retrouver. On ne sait pas où ils sont, on ne sait pas s'ils sont toujours en vie. Leur famille, mais aussi l'ONU, Human Rights Watch, Amnesty International, Tournons la page et plusieurs autres organisations dénoncent une disparition forcée et continuent d'appeler à faire toute la lumière sur ce qui s'est passé. Retour sur ce qui est devenu l'un des dossiers les plus sensibles de la transition guinéenne avec Florence Maurice.
12: Le début de l'affaire est connu. Le 9 juillet 2024, vers 23h, des hommes cagoulés et lourdement armés font irruption au domicile de Fony Kemenge à Conakry. Le coordonnateur du FNDC est emmené avec Mamadou Biloba et un troisième militant, Mohamed Sissé. Ce dernier est relâché le lendemain. À sa sortie, il affirme que les trois hommes ont été conduits sur l'île de Kassa où ils auraient été interrogés et torturés avant d'être séparés. Depuis, plus aucune nouvelle de Fonikema.

0: Merci aux journalistes de RFI, vous êtes de retour sur Radio Intervalle.
1: Sur Intervalle 8h10 en ce jeudi matin, Ed Sheeran tout de suite et puis on retrouvera Estelle et surtout les infos de l'Office du tourisme des Vences pour les activités touristiques de cette période estivale, bien sûr.

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1: Bonjour à toutes et à tous, c'est Clara de l'Office de Tourisme Cévennes d'Ardèche et je suis ravie de vous retrouver pour vous annoncer les événements récurrents de l'été. Festivals, balades nature, spectacles et découvertes gourmandes, installez-vous confortablement, je vous emmène pour un petit tour d'horizon. Le lundi à 17h, direction le village fortifié de Bannes. Laissez-vous embarquer pour la visite Bannes Cité Gourmande, une déambulation historique qui se termine en beauté par une dégustation de bons produits locaux. Rendez-vous le mardi à 17h30 avec la visite Nave de Caladan Fossile. Le rendez-vous est donné devant l'Office de Tourisme des Vences pour grimper à travers les ruelles encaladées et remonter le temps jusqu'aux origines de la terre. Pensez à mettre de bonnes chaussures. Tous les mercredis matins, c'est le moment de réveiller le trappeur qui sommeille en vous. Au départ du parking de Mazet-Plage à Castelgeau, la balade accompagnée Le Petit Trappeur Sevenol propose aux enfants dès 5 ans et à leurs parents de pister les traces des castors et de redécouvrir les plantes utiles. Le mercredi également, à 10h30, prenez de la hauteur et rejoignez la Maison du Gerboul à l'entrée du village de Tine. Vous profiterez d'une visite commentée historique et culturelle de ce magnifique village Sevenol et de son église romane classée. Pour explorer l'histoire médiévale d'une façon totalement insolite, ne manquez pas la visite guidée théâtralisée du Duché de Joyeuse. Ça se passe les mercredis et jeudis soirs. Rendez-vous à 20h30 sur la place de la Recluse à Joyeuse. C'est drôle, instructif et vous y croiserez peut-être Charlemagne. Avis aux gourmets, juillet va faire frémir vos papilles. Nous avons regroupé les meilleures expériences œnologiques et gustatives du territoire. Tous les mardis à 11h, sauf le 14 juillet, l'espace Castanea à Joyeuse vous propose sa dégustation châtaigne. Venez percer les secrets du fruit emblématique de l'Ardèche avec une dégustation de crème onctueuse et de biscuits croustillants. Les mardis et vendredis, de 10h à midi, le domaine de Cassagnol à Berès et Castelgeau vous invite à son rendez-vous en terroir inconnu. Au programme, immersion dans le vignoble bio, visite du chai et dégustation commentée des 8 vins accompagnés de charcuterie et fromages locaux. Tous les mercredis de l'été, Véronique et Patrice vous ouvrent les portes de leur châtaigneraie centenaire à La Boule. Une flânerie paisible sur un sentier paysager suivi de la découverte des ateliers et d'une dégustation de produits bio et AOP. Tous les jeudis à 10h30, retour à l'espace Castanea à Joyeuse pour une visite commentée au cœur d'un bâtiment du XVIIe siècle, parfaite pour tout savoir sur la culture du châtaignier. En fin de journée, le jeudi, accordez-vous une pause idyllique au Mas Héritage à Rosières. C'est l'apéro entre vigne et piscine pour savourer des vins, du domaine et des mets locaux dans un cadre enchanteur. Et pour finir la journée du jeudi en beauté, le Château des Lèbres à Bannes vous propose ses nocturnes, une balade magique dans les vignes à la lampe à pétrole autour des mythes du vin, suivie d'une dégustation aux chandelles dans les caveaux du château. Tous les lundis et vendredis à 10h30, l'espace Castanea Joyeuse propose une visite sensorielle en famille, idéale dès 3 ans. Ce parcours propose 5 ateliers participatifs, sac mystère, reconnaissance de son, dégustation, pour découvrir le musée autrement. Tous les mercredis matins, c'est l'expérience Vino-Vélo au Château des Lèbres à Bannes. Enfourchez un VTT électrique pour une superbe boucle guidée de 20 km à la découverte de la plaine de Berrias et de la Voie Verte avant une dégustation bien méritée dans un caveau du XVIe siècle. Tous les mercredis à partir de 20h30, la magnifique commanderie de Jalès à Berrias et Castelgeau s'enflamme pour le festival Musique à Jalès, une programmation d'exception mêlant jazz et musique classique. Tous les jeudis, vivez le quotidien pastoral lors d'une soirée avec le berger Vincent au gîte Lafage à Montselgue. Vous partirez garder les brebis sur le haut plateau au coucher du soleil et partagerez la traditionnelle biasse, le casse-croûte local. Tous les vendredis de l'été, ne manquez pas les vendredis de champs libres à la Blachère. De grandes soirées festives en extérieur avec concerts ou spectacles au chapeau, ambiance familiale, petite restauration locale et bière artisanale. Et voilà un aperçu de ce qui vous attend cet été en Cévennes d'Ardèche. Bien sûr, ce n'est qu'un avant-goût et bien d'autres surprises vous attendent sur notre territoire. 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
1: Bonjour à toutes et à tous et bienvenue sur Radio Intervalle pour ce moment d'information locale. Nous sommes dans la région d'Uzès aujourd'hui avec de nombreux événements ce week-end. À la fin de ce journal, nous retrouverons Florence de l'Office de Tourisme. Mais tout d'abord, petit focus un peu plus particulier sur le festival Terrail à Saint-Quentin-la-Poterie. Une riche programmation comme chaque année, que ce soit pour contempler les céramiques et découvrir des artistes de renom ou encore pour des moments festifs avec du spectacle vivant. Terrail, c'est ce week-end du 10 au 12 juillet et on en parle avec Morgane Comte de l'Office culturel de Saint-Quentin-la-Poterie.
2: Depuis 2 ans, on associe une programmation art visuel aux arts vivants. Donc en premier lieu, bien sûr, le parcours céramique dans les cours et les jardins chez des propriétaires privés. Ça, c'est la proposition initiale offerte au public. Donc nous avons sélectionné des artistes qui viennent de toute l'Europe. Ils ont été sélectionnés sur dossier pendant l'hiver et ils prendront donc place dans des très jolis lieux. Ça peut être des jardins luxuriants, des cours abrités, des garages. Voilà, il y a une multitude de lieux qui sont mis à disposition des artistes. Et puis, en parallèle, on a aussi une programmation art vivant, c'est-à-dire qu'on invite des compagnies de spectacles vivants, donc de la danse contemporaine, de la musique, mais aussi du slam et du parcours, pour venir justement faire vivre ce parcours. Et on s'adresse aussi à un public plus large de cette façon. De plus en plus aussi de familles, par exemple, viennent et profitent du festival. Et puis, c'est à noter aussi que toute la programmation est entièrement gratuite pour le public.
1: Et oui, voilà, parce qu'on déambule et on rencontre les artistes au hasard de la promenade.
2: Il y a un plan qui est mis à votre disposition en arrivant au village, sur lequel vous pouvez retrouver à la fois donc les lieux d'exposition, le nom des artistes associés. Et puis, on a pris soin aussi de détailler en fait les horaires de représentation des danseurs, musiciens associés au lieu cette fois-ci. Soit on est aventureux, j'allais dire, et on flâne dans le village à la découverte de ces surprises. Ou sinon, on prend le plan, on suit les flèches. Voilà, c'est selon, j'allais dire, sa personnalité.
1: Alors, on rappelle que le village, évidemment, est tout entier marqué par la poterie de manière historique. Et en plus des artistes invités, il y a aussi tous les artistes qui sont là à l'année, dont on peut visiter les ateliers.
2: Tout à fait. Alors, Saint-Quentin-la-Poterie, c'est un village qui vit toute l'année autour des métiers d'art. Donc, il y a 50 potiers et céramistes au village qui sont installés de manière permanente, qui ouvriront, bien entendu, leurs espaces de vente, leurs espaces d'exposition durant le week-end. 50 potiers et potières permanents, 20 artistes sur le parcours, les artistes spectacles vivants. En fait, c'est presque 100 artistes qui sont représentés sur le festival durant le week-end, puisqu'il y a aussi des expositions au musée de la poterie méditerranéenne et à la galerie Terra Viva.
1: Donc, exposition dans les musées. Et puis, un autre moment fort, ce sera la soirée d'inauguration le 10 juillet.
2: Oui, tout à fait. Alors, le vendredi soir, on a toujours pour habitude, avec l'inauguration, de proposer une soirée musicale. Donc, sur cette édition, nous accueillerons le trio Arena Negra, qui est un groupe de flamenco qui va se produire. Et derrière, il y aura également un DJ set avec DJ Sand, une artiste que j'ai rencontrée sur des événements localement. Et voilà, avec des sets vraiment qui sont très musicaux et qui peuvent aller, j'allais dire, de la musique classique à la musique techno, une facilité déconcertante. Ce sera vraiment une soirée très festive. Et puis, on propose une grande paella géante sur la place à cette occasion. Donc, une soirée où on pourra se rencontrer, danser, voilà, une soirée festive, effectivement.
1: Donc, tout un week-end autour de la poterie et des arts vivants, le festival Terrail du 10 au 12 juillet. Petit point pratique pour venir dans le village, il y a des stationnements.
2: Vous avez des parkings donc gratuits aux abords du village, ils sont tous indiqués. En général, il n'y a pas de souci pour se stationner. Il y aura également une buvette et de la restauration sur le village. Donc, tout ça, c'est pas sur la place de la Liberté, avec des bons produits de chez nous.
3: Bonjour à tous, je suis Florence de l'Office de Tourisme Destination Pays d'Uzès Pont du Gard et je vais vous partager les grands événements à venir. Le 10 juillet, barbecue et concert, d'âge swing. Venez profiter d'un moment convivial et familial à l'ombre des oliviers ou près des tilleuls du domaine château de Coccinelle. Jeux pour enfants, bandes d'arcade, dessins, musique live, food truck et bien plus encore. Toujours le 10 juillet, marché nocturne à Saint-Nilac-Sagrigas. Pour profiter de la fraîcheur du soir, c'est un véritable marché qui vous est proposé. Ce soir-là, rendez-vous à Saint-Nilac et Sagrigas pour une ambiance festive avec animation musicale et restauration sur place avec des producteurs, artisans et créateurs locaux. Le 10, 14 et 31 juillet, c'est le festival Côté Jardin ou Côté Cour. Pour la deuxième édition de ce festival, venez découvrir la programmation estivale de musique et chansons de création en Pays d'Uzès. Une véritable rencontre avec des artistes locaux pour un été en musique sur le territoire. Vendredi 10 juillet à Vendras, à Maud-de-Lucent, concert de Diane Roche, une belle voix douce, guitariste, elle mêle ses mélodies à ses textes légers et matinés d'humour. Mardi 14 juillet à Saint-Siffré, concert de Robert Nicolet, chanteur et guitariste, et concert FR. Le 11 et 18 juillet, festival Tutti Quanti, opéra comique à Uzès. Sept solistes et le pianiste Sébastien Mazoyer vous feront découvrir un séducteur invétéré devenu amoureux malgré lui au 19e siècle. Puis, vous entrerez dans la maison d'un couple des années 80. Un spectacle humoristique à souhait où les rires seront de la partie. Le 12 juillet, concert d'orgue à la cathédrale d'Uzès. Le comité des orgues d'Uzès propose une saison de concerts d'orgue avec les artistes français et internationaux. Grâce à une retransmission sur écran géant, le public pourra suivre le jeu des organistes dans la cathédrale Saint-Théodorite à Uzès. Toujours le 12 juillet, course camarguaise Cerise d'Or à Remoulins. Place à la deuxième journée de la Cerise d'Or, un rendez-vous du trophée Niveau à venir. Dans les arènes, les jeunes espoirs de la Bouvine vont se mesurer à une belle série de taureaux, promettant du rythme, de l'engagement et des moments spectaculaires. Les 13 et 14 juillet, foire aux antiquités et à la brocante. Présent, une centaine d'antiquaires et de brocanteurs professionnels qui exposeront mobilier, peinture, bijoux, objets de collection dans le cadre de la Cité ducale. Retrouvez tous ces événements ainsi que d'autres expositions, marchés, concerts, ateliers ou festivals sur le site internet de l'Office de tourisme www.uzes-pontdugard.com.
1: Merci à Florence de l'Office de tourisme d'Uzès ainsi qu'à Morgane Comte de l'Office public de Saint-Quentin-la-Poterie. Et pour retrouver toutes les infos sur ce festival Terraille, festival européen de la céramique, n'hésitez pas à consulter le site capital-céramique.com. capital-céramique.com. Merci d'avoir suivi ce bulletin d'information locale sur Radio Intervalle et à très bientôt.
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La météo dans le Gard et en Lozère sur Radio Intervalle. Le pic de la canicule est passé, mais les températures restent très élevées dans nos deux départements. Ce jeudi 9 juillet en Lozère, grand soleil et ciel bleu toute la journée. Le vent est retombé et pour les températures, attendez ce jeudi des minimales de 11 à 24 degrés. En journée, 30 à 38 degrés, 33 à Langogne, 36 à Mende, 37 à Florac et 38 à Saint-Enimy. Pour la fin de la semaine en Lozère, c'est plus perturbé, mais pour autant, les températures ne devraient baisser de manière significative qu'à partir de lundi. Ce jeudi dans le Gard, soleil de plomb, un peu de vent de nord à l'est le matin. L'après-midi, c'est le Marin qui prend le relais, soufflant jusqu'à 45 km/h. Enfin, des températures toujours étouffantes ce jeudi. 19 à 26 degrés pour les minimales. Au plus chaud, il fait entre 36 et 40 degrés. Pour la suite dans le Gard, des orages possibles au nord en soirée de vendredi. Quelques gouttes samedi, mais l'ambiance se rafraîchit à peine. C'était Estelle, merci d'avoir suivi ce point météo. Restez au frais autant que vous le pourrez et à bientôt pour d'autres nouvelles du temps sur Radio Intervalle.

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1: Amis auditeurs, bonjour, bienvenue à l'écoute de cette émission où nous accueillons dans un instant Christophe Selmar, professeur de Bible et psychologue. Christophe Selmar, bonjour.
2: Bonjour Dani.
1: Des histoires surprenantes, des enseignements à découvrir pour notre vie de tous les jours et les questions actuellement du pardon au travers de la parabole du serviteur impitoyable que l'on trouve dans l'évangile de Matthieu au chapitre 18. Ce pardon qu'un maître manifeste alors que le serviteur lui doit l'équivalent de millions de francs. Et ce pardon qui n'est pas vécu par ce même serviteur qui exige de son compagnon la remise d'une dette d'une centaine de francs. Donc, est-ce que l'on peut penser que ce maître lui-même est un petit peu inconséquent en faisant confiance à ce serviteur alors qu'il se révèle lui-même peu de temps après irresponsable?
2: Alors effectivement, toutes les histoires du Christ mettent en scène des comportements de personnages. Ça peut être des maîtres de maison, des rois, un père de famille, un semeur, qui ont toujours des comportements excessivement risqués. Un semeur, par exemple, qui jette sa semence alors qu'elle tombe
1: n'importe où.
2: Un père qui donne l'héritage à son fils et qui va le dilapider. Vous avez ainsi
1: le berger qui laisse son troupeau.
2: De nombreux personnages étonnants. Le berger qui abandonne 99 de ses brebis pour partir à la recherche d'une seule. Nous avions vu que ces personnages mettent en valeur le risque. Parce que Dieu est le Dieu de la liberté, il veut nous éveiller à la responsabilité, et sans la liberté et sans la prise de risque, on ne peut pas faire des personnes matures et responsables. Cela est valable aussi dans notre vie de parents. Hein. Les parents doivent prendre le risque du pardon, parce que si, suite à la première erreur, nous perdions la confiance en nos enfants, et nous risquons de perdre aussi la confiance que nos enfants auraient vis-à-vis de nous. Donc nous sommes condamnés en tant que parents au risque du pardon. Parce que s'il n'y a pas le premier pas d'une personne mature et responsable par le pardon, éveiller l'amour de l'autre.
1: Et donner une nouvelle chance.
2: Et lui donner une nouvelle chance, nous enfermerions l'autre dans un comportement de la crainte ou de l'intérêt. Et ces comportements vont dégénérer des comportements sournois, détournés, des comportements où on va manifester alors que on est loin de cet équilibre humain auquel nous devons et nous pouvons aspirer par notre responsabilité, notre maturité. Alors le risque du pardon est un risque très important dans cette parabole. Le maître qui est Dieu, on parle même de roi, prend un risque inouï, c'est de pardonner à un fonctionnaire qui a détourné des millions.
1: Parce qu'il peut recommencer tout aussi facilement.
2: Non seulement, il peut recommencer,
1: s'il n'est pas
2: mais
1: pénalisé.
2: Vous avez là ce qu'on appelle un précédent, c'est-à-dire ce comportement apparemment irresponsable va être un encouragement au mal. Alors voilà une question que l'on devrait se poser, même en tant que parent. Est-ce que le pardon que j'accorde à mon enfant, est-ce que le pardon que Dieu accorde aux hommes, est-ce que ce pardon que ce roi accorde à son serviteur, est-ce qu'il va porter du fruit? Est-ce qu'il va être utile? Est-ce qu'il va devenir une sorte d'aliénation au mal, ou bien il va être facteur de changement de l'autre. Nous n'en savons rien.
1: C'est ça, c'est là où est le risque, c'est qu'au départ, on ne peut pas le calculer, ce risque.
2: Mais si, au nom du risque, que l'on, du risque de se faire abuser, de voir l'autre profiter de notre faiblesse, de notre bonté, ou de notre lâcheté, nous refusions le pardon, il n'y a plus de relation possible, parce que vivre, c'est être dans un contexte de confiance, de foi. C'est comme l'agriculteur, lorsqu'il jette sa semence, il la perd. Il la perd, et il ne sait pas si elle va porter du fruit ou si elle sera irréversiblement perdue. Donc je crois que l'œuvre d'éducation, quelle qu'elle soit, et la relation de Dieu aux hommes est une relation d'éducation, est une relation qui est fondée sur la foi et sur la confiance, au risque de perdre et au risque de se perdre.
1: Alors c'est un risque, il faut peut-être apprendre à vivre dangereusement, et vous allez nous dire dans un instant comment.

0: Christophe Selmar, il est question de pardon. C'est pas forcément la plus grande qualité qu'on a, nous, êtres humains, spontanément. Et vous nous dites aussi, il faut reconnaître qu'il y a risque dans le pardon. Donc, comment gérer cela dans notre quotidien et comment se dire, bon, je prends le risque, comme vous disiez, comme le semeur qui jette sa semence, elle ne lui appartient plus, il n'est pas question qu'il aille la rechercher entre les cailloux et dans les ronces. Alors, comment nous, aujourd'hui et dans notre vie, on peut vivre cette parabole?
1: Alors, dans nos relations avec les autres, il faut être à l'image de Dieu. Dieu est créateur. Et dans notre relation avec l'autre, avec nos enfants, il faut être aussi créateur, c'est-à-dire pourvoyeur de vie. Et on ne peut pas être pourvoyeur de vie si, au départ, au nom du risque d'être trompé, d'être manipulé, nous coupions de notre faculté de créativité d'engendrer la vie. Si, par exemple, suite à une mauvaise gestion de sa première sortie, nous refusions de laisser sortir notre adolescent et notre adolescente.
0: Mmh. Donc un constat immédiat et une
1: vous comprenez
0: une réaction
1: immédiate
0: aussi.
1: À partir de ce refus de pardon parce que notre adolescent aurait mal géré sa première sortie, elle n'aurait pas tenu sa parole, il ou elle n'aurait pas tenu sa parole en rentrant à l'heure convenue, si entraîné par des copains, des copines, il y aurait eu des actes qui n'auraient pas été à la hauteur de nos attentes, nous n'accorderions plus une deuxième, à la limite une troisième chance. Nous ne serions pas des parents qui donnent la vie. Parce que c'est facile de donner la vie sur le plan physiologique, biologique. Mmh. Mais donner la vie en amenant notre adolescent à la responsabilité, à la maturité. Et quand bien même nous nous ferions rouler, je crois que finalement c'est notre adolescent qui se trompe et qui se roule lui-même hein, dans les illusions de la vie, et nous devrions alors appliquer le principe qui est là dans cette parabole du serviteur impitoyable. Nous devrions pardonner à notre adolescent de tout notre cœur alors quel est l'objectif? Pour que notre adolescent ait confiance et qu'il découvre la réalité de notre conduite, sa finalité, c'est-à-dire être un comme c'est

0: qu'ils sont intéressés. Le maître veut avoir des serviteurs attachés à son service, attachés à sa personne, qui puissent se dire « je méritais la prison ». Je méritais être vendu comme esclave, non seulement moi, mais aussi ma femme et mes enfants. Et voilà, je suis maintenu dans mes fonctions. Je suis réintégré dans la position qui est la mienne. Le maître souhaite, suite à son pardon, un changement. Un changement dans la compréhension d'abord du service que l'on rend au maître. Un changement dans la perception du caractère du maître. Pour que les mobiles de service ne soient plus les mêmes, soient des mobiles qui soient basés sur le caractère même de Dieu. C'est pour ça que Jésus, dans cette parabole, va dire quelle est l'origine du pardon de Dieu, du pardon de ce maître. Le texte dit au verset 27e, « Ému de compassion, le maître de ce serviteur le laissa aller et lui remit la dette. » Le pardon, un pardon valable, est un pardon qui vient de notre prise de conscience de la souffrance de l'autre. Quand bien même l'autre n'a pas pris conscience de son péché, de sa déviance et de la souffrance qu'il pourrait ressentir plus tard ou qu'il ressent présentement, la source du pardon doit être fondée sur la bonté, sur la compassion. Alors le mot « compassion » veut dire, dans son origine latine, « souffrir avec ». Voilà, je suis en empathie avec la souffrance de l'autre.
1: S'identifier le plus possible à l'autre.
0: À partir de ce moment-là, si l'autre souffre de ce qu'il est, de ce qu'il a fait, suite à une repentance, parce que là, le pardon est conditionné, quand bien même il est gratuit, il est absolu, il est conditionné. Il est conditionné à quoi? Il est conditionné, le serviteur se jette à terre, se prosterne devant lui, il dit « Seigneur, aie patience envers moi, je te paierai tout ». Il est conditionné à la prise de conscience, premièrement. Le pardon est conditionné aussi au désir de changement, hein, au désir de rétablir les conséquences, de supporter les conséquences et de payer sa dette. Et si sur cette base-là, c'est sur cette base-là que le pardon peut être effectivement accordé. Il est inconditionnel, il est gratuit, mais il doit aboutir à un changement.
1: Christophe Salmar, merci beaucoup et à la prochaine fois. C'était Parabole, une rencontre avec Christophe Salmar, professeur de Bible et psychologue. Je vous dis à bientôt.

Voilà pour les African Gospel Children. Tout de suite, Liane Folly. Et puis à 9h, on retrouve notre carte blanche avec Olivier James. On parlera de handicap, mais aussi de capacité à surmonter ce handicap. Voilà, c'est dans 3 minutes sur Intervalle.

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1: Je veux aller à l'école maternelle, mais tu infirmes. Je veux lacer mes chaussures, mais tu infirmes. Je veux faire du judo, mais tu es infirme. Ce sont les quelques mots de quatrième de couverture d'un livre d'Olivier James en collaboration avec Jean-Marc Longval. Et Olivier est avec nous, c'est un plaisir. Olivier, bonjour.
2: Bonjour à tous.
1: Super Cap, c'est le titre du livre. Vous êtes Super Cap, Olivier James. On va vous poser la question dans un petit instant. Un livre qui retrace une vie, le sport, la batterie, la musique, le fait d'être, de plaire aussi autour de soi, évidemment. L'engagement, bah, vous avez choisi des études de droit. C'est quand même parmi les études les plus difficiles. Donc, chaque fois, vous choisissez un peu ce qu'il y a de plus difficile, d'une certaine manière. Et puis, dans des mondes assez différents. Enfin, tout ça, c'est réussi. Aujourd'hui, après s'être battu pendant des années, vous avez moins besoin de vous battre parce que bah, votre salle elle existe pour le sport, vous êtes formateur, vous avez même engendré hein, une orientation pour le sport et pour les personnes en situation de handicap. Aujourd'hui, c'est quoi les combats qui vous restent à vivre? Vous avez fait du parapente, du parachute, vous avez tout fait, mais qu'est-ce qui vous reste encore comme combat aujourd'hui? S'il y en a, parce que peut-être vous êtes arrivé où vous vouliez arriver.
2: Alors, pour moi, j'ai plus grand-chose à prouver. Maintenant, j'ai les combats qui me restent pour les autres. C'est-à-dire, j'ai réussi à faire ce que je voulais pour moi. J'ai avancé, j'ai réussi. Le résultat est là. Maintenant, l'intérêt, c'est de passer le relais et de me battre pour les autres. Donc, si j'ai ouvert la salle aujourd'hui, c'est pour que les gens puissent accéder à l'activité. Quand je vois qu'on a des politiques qui veulent faire, mais plus la machine est grosse, plus elle est dure à manipuler. Donc je fais à mon niveau des petits gestes pour aider les autres, et après c'est comme une boule de neige. Si on ne peut pas la faire démarrer grosse, il faut la faire démarrer petite. La boule de neige grosse, elle n'existe pas. Il faut qu'elle cumule, sauf si c'est une avalanche.
1: On va revenir aussi aux jeunes aujourd'hui, parce que c'est les jeunes ou le jeune que vous étiez, qui ne trouvait rien en face de lui. Aujourd'hui, des jeunes et des parents, parce que beaucoup de parents sont avec aussi des enfants en situation de handicap, quel que soit le type de handicap, et ils sont un peu démunis, parce que ce sont souvent les associations qui proposent des choses, hein, ou les privés. Là, c'est aussi un plus, parce que ce que vous n'avez pas pu avoir, vous savez ce qui se passe vraiment dans la réalité.
2: En fait, l'avantage que j'ai, c'est que j'ai les fesses entre deux chaises. Je suis à la fois dans le monde valide, parce que je vais être considéré comme invalide, et je suis à la fois dans le monde du handicap, parce que la société me considère comme un handicapé. Donc, à partir de là, pour les jeunes, il faut donner les moyens aux parents d'avoir les bonnes infos, les bonnes directions. Là, aujourd'hui, j'ai rencontré la mère d'une ancienne élève et elle m'a dit « Pourquoi tu ne réouvrirais pas une autre salle en type là où tu étais avant moi ?» Parce que j'étais responsable en e-sport à la ville avant d'ouvrir ma salle. Et en fait, on avait gagné le premier prix national sport et territoire devant 28 villes au congrès national à Grenoble. Et en fait, depuis que je suis parti de la ville d'Antibes, il n'y a plus rien. En fait, je tenais tout, moi, par les épaules. Je faisais un boulot de six éducateurs, entre la gestion, entre le transport des élèves, l'organisation des séances, l'achat matériel, les projets pédagogiques, etc. Et j'ai arrêté parce que je n'avais pas le suivi que méritait le projet de développement pour les publics. Donc en fait, j'ai ouvert la salle derrière et je revois des gens que j'avais en Antibes et qui me disent « Reviens, depuis que tu es parti, il n'y a plus rien. » Tout le monde dit « Oui, on fait, mais c'est ponctuel, c'est pas régulier. » Et en fait, dans notre système éducatif, on est sur l'image, je veux dire, on fait, mais juste pour l'image. On ne fait pas pour le résultat. Moi, je fais pour le résultat. Si je démarre un truc, je vais jusqu'au bout. Je ne fais pas semblant. Et pour moi, le monde aujourd'hui fait semblant.
1: Et ce livre, il vient maintenant ? Pourquoi maintenant? Pourquoi pas 10 ans
2: Ben, il est venu parce qu'on m'a un peu forcé à le faire. Moi, personnellement, je m'en fous. C'est pas, je voyais pas l'intérêt de faire un livre. En fait, on m'a vendu l'intérêt pour les autres. Ben, moi, l'intérêt pour moi, je sais que tous les écrivains ne vivent pas avec leur livre. Il faut qu'ils en écrivent pas mal pour pouvoir en vivre, comme Rousseau, tout ça, c'est des romans. Mais si tu écris un livre, tu ne vas pas vivre avec. Donc tu vas surtout investir du temps, etc. Et donc le livre, on m'a dit, non, tu vas l'écrire, on va t'aider à l'écrire, mais c'est dans l'intérêt d'aider les autres. Alors j'ai dit oui.
1: Et là, vous venez de rencontrer Michel Boujenah, et vous lui avez... Et là, vous venez de rencontrer Michel Boujenah, et vous lui avez d'ailleurs parlé d'un film. Parce qu'après le livre, il y aura peut-être un film. Et ça, c'est quand même intéressant. Alors, il était intéressé, hein. Il n'a pas dit non, parce que c'est une des premières rencontres quand vous étiez jeune que vous avez faite avec Michel Boujenah. C'est d'ailleurs la couverture de la photo lorsque vous allez le voir au théâtre, à Nice. Le film, c'est quoi alors le film?
2: Alors, en fait, j'ai rencontré, le fait d'avoir écrit ce livre, j'ai rencontré des gens du cinéma, producteurs, réalisateurs, acteurs. J'ai rencontré Smaïn aussi, avec qui maintenant on est en relation amicale. Donc tous ces gens-là veulent faire le film. Bon, déjà le cinéma, on est bien d'accord, c'est un business. Donc il va gagner de l'argent, c'est sûr. Mais l'idée est de faire un film qui amène un plus pour les gens. Tout comme le film de Artus que j'ai adoré, un petit truc en plus. Comme le film de Alexandre Jolien, presque, qui permet aux gens de voir le handicap de façon différente et réelle. Le but, c'est un peu comme artiste, c'est de montrer aux gens le handicap. Et réellement, artiste, il a fait un film, ça raconte une histoire qui est créé, mais le handicap dans le film est totalement réel. C'est-à-dire que les réactions, les dialogues, la manière de réagir et d'envoyer chier les gens, c'est la réalité dans le monde du handicap intellectuel. Et le but des films aujourd'hui, c'est de réveiller les consciences et de dire ça existe. Et c'est pas une maladie, c'est pas horrible, c'est même drôle, et on peut arriver à vivre ensemble.
1: Et oui, effectivement, et ce film pourrait être l'occasion encore, il faudrait contacter Artus.
2: Alors, j'ai l'idée...
1: Vous avez Boujenah, peut-être, Artus?
2: Je vais en parler, mais bon, Artus, j'adore ses sketchs, parce qu'il a une dérision sur le handicap...
1: Qu'il connaît très bien.
2: Et qui est tellement réel, parce que on est les premiers à se foutre de notre gueule. Donc moi, je suis le premier à me moquer des valides, parce que l'avantage que j'ai, c'est que j'ai un handicap. Et quand je fais du sport avec des clients, parce que il est seul à une séance, pour pas qu'il reste seul à faire un cours collectif, je fais la séance avec lui. Et quand j'arrive à faire des choses comme des tractions, etc., et qu'il me dit, il me regarde, il dit, ah ouais, mais si toi tu arrives, je suis obligé de le faire. Donc du coup, le fait, c'est pour ça que je dis c'est un avantage, le fait d'être handicapé, ça stimule les gens. Si je démontre et qu'il lâche derrière, on fait une planche de 3 minutes et qu'au bout de 30 secondes, il cède, il me traite de machine.
1: Et vous dites avec le sourire, évidemment, l'humour aussi est très important dans votre vie, j'ai l'impression, et dans vos partages. En tout cas, ce livre, Super Cap, je pense qu'il faut vraiment le lire. C'est un beau livre, vous avez été accompagné pour l'écriture. Peut-être l'objet d'un film, on l'espère. Là, avec la musique, avec le sport, vous êtes aussi persévérant. Alors qu'en fait, quand vous avez démarré quelque chose, comme vous le disiez, vous ne passez pas d'une chose à l'autre. Vous gardez tout ce que vous avez le droit, vous l'utilisez. C'est aussi cette capacité de pouvoir garder toutes les connaissances acquises.
2: Je pense que quand on démarre quelque chose, pour éviter le gaspillage, il faut aller jusqu'au bout. Donc, si c'est pour démarrer et arrêter, ça ne sert à rien. Et j'apprends à mes filles, dans la vie, quand on ne connaît pas le chemin, tant qu'on avance, il faut avancer. Et à un moment donné de la route, il y a des bifurcations, on les prend ou on ne les prend pas, mais il faut avancer. Si on s'arrête, c'est que tout s'arrête.
1: Merci pour la parole philosophique de ces derniers instants. Olivier James, comme vous le disiez, avec un nom formidable déjà au départ, qui rime. À lire donc ce livre en auto-édition, mais vous trouvez toutes les infos sur Internet. Merci du temps, votre gentillesse aussi, du temps que vous nous avez accordé. J'aurai encore quelques questions, parce qu'évidemment, mais je vais vous les poser hors antenne. À bientôt, Olivier.
2: À bientôt. Merci.
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Brel avec La Quête de l'étranger, Marcus Miller tout de suite. Et puis on parlera de reprise d'entreprise à Langogne à Mende avec la reprise d'un restaurant dans le magazine Relance. L'Occitan, c'est à 9h25 avec l'agenda de ce jeudi.

Le dispositif Relance, relais local d'animation Cévennes, est un dispositif interconsulaire et interdépartemental. Porté par les chambres de commerce, chambres de métiers et chambres d'agriculture du Gard et de la Lozère, il vise à renseigner les porteurs de projets qui souhaitent s'installer sur le territoire des Cévennes et de la Margeride pour reprendre une activité. Le dispositif aide les entreprises qui souhaitent arrêter leur activité à trouver un repreneur. Le but étant de renseigner les porteurs de projets jusqu'à leur installation. Le dispositif Relance facilite la reprise des entreprises en Margeride et en Cévennes. Le but est de mettre en relation des cédants d'entreprises avec des repreneurs dans les domaines du commerce, de l'artisanat et de l'agriculture. Affaire M0384, restaurant. À reprendre dans une ville de 12 000 habitants, chef-lieu de département, un restaurant traditionnel proposant de la cuisine locale et de saison, idéalement placé en centre-ville avec une grande terrasse. Le service est assuré le midi et le soir, 5 jours sur 7. Entreprise familiale ayant une belle notoriété, très bel emplacement commercial. Idéal pour une personne dynamique qui a le sens du contact, deux personnes assurent actuellement la gestion quotidienne. Les conditions de reprise sont la vente du fonds de commerce pour 90 000 euros. Les murs sont à la location, 650 euros par mois. C'était l'annonce M0384. Si vous êtes intéressé par cette annonce, vous pouvez la retrouver sur le site relancecevennes.fr, www.relancecevennes.fr, ou nous contacter au 04 66 69 26 13. Vous pouvez également nous retrouver dans nos locaux aux 3 places de la République, 48 300 Langogne, dans les locaux de la Chambre d'agriculture et de la MSA, ou nous envoyer un mail à l'adresse langogne@relancecevennes.fr.

Bonjour à toutes et à toutes et bienvenue dans cette émission culturelle à l'entour de l'agenda occitan. 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
1: Alors, vous avez...

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1: Bonjour à tous. Alors aujourd'hui, je vais vous présenter une chanson que vous connaissez tous parce que c'est une chanson très populaire en pays occitan. Il s'agit de Secanto. C'est une chanson qui est à la base originaire des Pyrénées. Et donc c'est une histoire d'amour qui est reprise d'un bout à l'autre de l'Occitanie, alors selon des variations dialectales, selon le patois des régions, ou aussi dans les variations dans les paroles, pour situer un peu plus l'histoire dans la région où elle se passe. Alors elle a plusieurs sens dans cette chanson. Il y a un premier sens qui est traditionnel, qui parle de l'espoir de deux amants qui vont finir par se retrouver. Mais maintenant, à notre époque, elle a un autre sens. C'est plus devenu un chant de ralliement occitan. On l'utilise de plus en plus publiquement pour montrer son attachement à l'Occitanie ou à une région occitane. Donc c'est une chanson qui est attribuée à Gaston Phébus, qui est un conte occitan du XIVe siècle. Et selon la légende, on dit que sa belle aurait été forcée de le quitter pour rejoindre Navarre et que fou de chagrin, il aurait composé cette chanson. Mais il y a aussi une autre histoire qui veut que, en fin de compte, elle l'aurait quitté, lassée de toutes ces diverses infidélités. Alors, la version que j'ai choisi de vous faire écouter est chantée par André Dassary.

0: C'était donc Secanto, interprété par André Dasari. André Dasari, donc un chanteur d'origine basque qui est connu, qui a été surtout connu pendant la période de l'occupation, parce que c'est lui qui chantait la chanson à la gloire du maréchal Pétain, Maréchal, nous voilà. Mais ce sera un sujet pour une prochaine fois. Au revoir.
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2: Bonjour à tous. L'un de vos proches éprouve des difficultés à avaler tel ou tel médicament. La tentation peut être grande d'écraser le comprimé en question ou d'ouvrir la gélule, ce qui constitue en général une mauvaise idée. La présence de troubles de la déglutition peut inciter certains patients ou professionnels de santé à écraser les médicaments pour favoriser leur absorption. En France, la pratique est longtemps apparue courante, notamment dans les unités de soins et les maisons de retraite. Une étude publiée en 2012 a montré qu'elle concernait près d'un patient sur trois en gériatrie. Dans 42% des cas, il s'agissait de formes galéniques pour lesquelles l'écrasement était contre-indiqué. Et dans 3 cas sur 4, il était même question de plusieurs molécules écrasées ensemble, sans forcément que le médecin prescripteur n'en eût été informé. 15 ans plus tard, d'après une nouvelle étude, la pratique demeure encore courante. Le taux de non-conformité lié à l'administration est demeuré important. 74,1% de formes galéniques contre-indiquant l'écrasement. En revanche, les médicaments étaient écrasés ensemble moins souvent. C'est un fait. Les comprimés ne sont pas faits pour être écrasés, a même titré l'Agence régionale de santé de Haute-Normandie dans l'un de ses dépliants consacrés à ce sujet. Cette pratique présente en effet plusieurs risques pour le patient puisqu'elle modifie les propriétés des médicaments. Un risque de surdosage lors d'écrasement des formes à libération prolongée, une baisse d'efficacité due à une perte de produit ou encore une altération de la tolérance par la modification de la biodisponibilité du médicament. Autrement dit, la façon dont il va être absorbé par l'organisme. Donc, avant de broyer son ou ses médicaments, il convient d'en parler au médecin.

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Renault sur intervalle. Dans un petit instant, à 10h, on retrouve Estelle pour les infos locales, prévisions météo, et Daniel pour le coin classique. On parlera, elle nous parlera du compositeur Smetana.

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1: Bonjour à toutes et à tous et bienvenue sur Radio Intervalle pour ce moment d'information locale. Nous sommes dans la région d'Uzès aujourd'hui avec de nombreux événements ce week-end. À la fin de ce journal, nous retrouverons Florence de l'Office de Tourisme. Mais tout d'abord, petit focus un peu plus particulier sur le festival Terrail à Saint-Quentin-la-Poterie. Une riche programmation comme chaque année, que ce soit pour contempler les céramiques et découvrir des artistes de renom ou encore pour des moments festifs avec du spectacle vivant. Terraya, c'est ce week-end du 10 au 12 juillet et on en parle avec Morgane Comte de l'Office culturel de Saint-Quentin-la-Poterie.
2: Depuis 2 ans, on associe une programmation art visuel aux arts vivants. Donc en premier lieu, bien sûr, le parcours céramique dans les cours et les jardins chez des propriétaires privés. Ça, c'est la proposition initiale offerte au public. Donc nous avons sélectionné des artistes qui viennent de toute l'Europe. Ils ont été sélectionnés sur dossier pendant l'hiver et ils prendront donc place dans des très jolis lieux. Ça peut être des jardins luxuriants, des cours abrités, des garages. Voilà, il y a une multitude de lieux qui sont mis à disposition des artistes. Et puis, en parallèle, on a aussi une programmation art vivant, c'est-à-dire qu'on invite des compagnies de spectacles vivants, donc de la danse contemporaine, de la musique, mais aussi du slam et du parkour, pour venir justement faire vivre ce parcours. Et on s'adresse aussi à un public plus large de cette façon. De plus en plus aussi de familles, par exemple, viennent et profitent du festival. Et puis c'est à noter aussi que toute la programmation est entièrement gratuite pour le public.
1: Et oui, voilà, parce qu'on déambule et on rencontre les artistes au hasard de la promenade.
2: Il y a un plan qui est mis à votre disposition en arrivant au village, sur lequel vous pouvez retrouver à la fois donc les lieux d'exposition, le nom des artistes associés. Et puis, on a pris soin aussi de détailler en fait les horaires de représentation des danseurs, musiciens associés au lieu cette fois-ci. Soit on est aventureux, j'allais dire, et on flâne dans le village à la découverte de des surprises. Ou sinon, on prend le plan, on suit les flèches. Voilà, c'est selon, j'allais dire, sa personnalité.
1: Alors, on rappelle que le village, évidemment, est tout entier marqué par la poterie de manière historique. Et en plus des artistes invités, il y a aussi tous les artistes qui sont là à l'année, dont on peut visiter les ateliers.
2: Tout à fait. Alors, Saint-Quentin-la-Poterie, c'est un village qui vit toute l'année autour des métiers d'art. Donc, il y a 50 potiers et céramistes au village qui sont installés de manière permanente, qui ouvriront, bien entendu, leurs espaces de vente, leurs espaces d'exposition durant le week-end. 50 potiers et potières permanents, 20 artistes sur le parcours, les artistes spectacle vivant. En fait, c'est presque 100 artistes qui sont représentés sur le festival durant le week-end, puisqu'il y a aussi des expositions au musée de la poterie méditerranéenne et à la galerie Terra Viva.
1: Donc, exposition dans les musées. Et puis, un autre moment fort, ce sera la soirée d'inauguration le 10 juillet.
2: Oui, tout à fait. Alors, le vendredi soir, on a toujours pour habitude, avec l'inauguration, de proposer une soirée musicale. Donc, sur cette édition, nous accueillerons le trio Arena Negra, qui est un groupe de flamenco qui va se produire. Et derrière, il y aura également un DJ set avec DJ Sand, une artiste que j'ai rencontrée sur des événements localement. Et voilà, avec des sets vraiment qui sont très musicaux, qui peuvent aller, j'allais dire, de la musique classique à la musique techno, une facilité déconcertante. Ça sera vraiment une soirée très festive. Et puis, on propose une grande paella géante sur la place à cette occasion. Donc, une soirée où on pourra se rencontrer, danser, voilà, une soirée festive, effectivement.
1: Donc, tout un week-end autour de la poterie et des arts vivants, le festival Terraya du 10 au 12 juillet. Petit point pratique pour venir dans le village, il y a des stationnements.
2: Vous avez des parkings donc gratuits aux abords du village, sont tous indiqués. En général, il n'y a pas de souci pour se stationner. Il y aura également une buvette et de la restauration sur le village. Donc tout ça, c'est pas sur la place de la Liberté, avec des bons produits de chez nous.
3: Bonjour à tous, je suis Florence de l'Office de Tourisme Destination Pays d'Uzès-Pont du Gard et je vais vous partager les grands événements à venir. Le 10 juillet, barbecue et concert, d'Age Swing. Venez profiter d'un moment convivial et familial à l'ombre des oliviers ou près des tilleuls du domaine château de Coccinelle. Jeux pour enfants, bandes d'arcade, dessins, musique live, food truck et bien plus encore. Toujours le 10 juillet, marché nocturne à Sanilhac-Sagrigas. Pour profiter de la fraîcheur du soir, c'est un véritable marché qui vous est proposé. Ce soir-là, rendez-vous à Sanilhac et Sagrigas pour une ambiance festive avec animation musicale et restauration sur place avec des producteurs, artisans et créateurs locaux. Le 10, 14 et 31 juillet, c'est le festival Côté Jardin ou Côté Cour. Pour la deuxième édition de ce festival, venez découvrir la programmation estivale de musique et chansons de création en Pays d'Uzès. Une véritable rencontre avec des artistes locaux pour un été en musique sur le territoire. Vendredi 10 juillet à Vendras, à Maud-de-Lucent, concert de Diane Roche, une belle voix douce, guitariste, elle mêle ses mélodies à ses textes légers et matinés d'humour. Mardi 14 juillet à Saint-Siffré, concert de Robert Nicolet, chanteur et guitariste, et concert FR. Le 11 et 18 juillet, festival Tutti Quanti, opéra comique à Uzès. Sept solistes et le pianiste Sébastien Mazoyer vous feront découvrir un séducteur invétéré devenu amoureux malgré lui au 19e siècle. Puis, vous entrerez dans la maison d'un couple des années 80. Un spectacle humoristique à souhait où les rires seront de la partie. Le 12 juillet, concert d'orgue à la cathédrale d'Uzès. Le comité des orgues d'Uzès propose une saison de concerts d'orgue avec les artistes français et internationaux. Grâce à une retransmission sur écran géant, le public pourra suivre le jeu des organistes dans la cathédrale Saint-Théodorite à Uzès. Toujours le 12 juillet, course camarguaise Cerise d'or à Remoulins. Place à la deuxième journée de la Cerise d'or, un rendez-vous du trophée niveau à venir. Dans les arènes, les jeunes espoirs de la Bouvine vont se mesurer à une belle série de taureaux, promettant du rythme, de l'engagement et des moments spectaculaires. Les 13 et 14 juillet, foire aux antiquités et à la brocante. Présent, une centaine d'antiquaires et de brocanteurs professionnels qui exposeront mobilier, peintures, bijoux, objets de collection dans le cadre de la Cité ducale. Retrouvez tous ces événements ainsi que d'autres expositions, marchés, concerts, ateliers ou festivals sur le site internet de l'Office de tourisme www.uzes-pontdugard.com.
1: Merci à Florence de l'Office de tourisme d'Uzès ainsi qu'à Morgane Comte de l'Office public de Saint-Quentin-la-Poterie. Et pour retrouver toutes les infos sur ce festival Terrail, festival européen de la céramique, n'hésitez pas à consulter le site capital-céramique.com. capital-céramique.com. Merci d'avoir suivi ce bulletin d'information locale sur Radio Intervalle et à très bientôt.
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0: La météo dans le Gard et en Lozère sur Radio Intervalle jusqu'à vendredi. La vigilance canicule est maintenue. Jaune pour la Lozère, orange pour le Gard. En Lozère, ce jeudi 9 juillet, les nuages sont bien rares et le vent quasiment absent. Les températures sont environ 5 degrés au-dessus des valeurs de saison. Il fait au plus chaud de la journée entre 30 et 38 degrés. 32 à Langogne, 35 à Mende, 38 à Florac. Ce vendredi 10 juillet, en Lozère, après une matinée calme et ensoleillée, le temps risque de tourner à l'orage l'après-midi et en soirée. En fin de journée, le vent de sud se lève et souffle jusqu'à 60 km/h. Les températures sont stables. Le département est toujours en vigilance jaune pour le risque canicule. 11 à 22 degrés pour les minimales, l'après-midi 31 à 37 degrés, 33 à Langogne, 34 à Mende, 36 à Florac et le maximum à Lacanourgue, 37 degrés. Ce week-end en Lozère, le risque orageux perdure samedi dans une ambiance un peu moins chaude, mais ça remonte dimanche et lundi sous le soleil. Ce jeudi, dans le Gard, plein soleil tout le jour, le Mistral souffle en vallée du Rhône. Le Mistral souffle en vallée du Rhône le matin, puis c'est le Marin qui se lève et atteint les 45 km/h. Le risque de feu est toujours sévère à très sévère. Tous travaux générant des étincelles ou de la chaleur sont interdits, notamment à proximité des zones boisées. Enfin, les températures demeurent 7 degrés environ au-dessus des moyennes avec une vigilance orange canicule. Il fait 36 à 40 degrés au plus chaud de la journée. Dans le Gard, ce vendredi, soleil tout le jour à nouveau, l'après-midi du vent marin jusqu'à 45 km/h. Les températures commencent doucement à baisser. Les minimales sont comprises entre 16 et 22 degrés. Pour les maximales, 33 à 37. Le maximum pour Alès et Saint-Hippolyte-du-Fort. Pour la suite dans le Gard, samedi, les orages devraient faire baisser les températures. Ça remonte temporairement dimanche avant de fléchir à nouveau la semaine prochaine, d'après les prévisions de Météo France, bien sûr. C'était Estelle sur Radio Intervalle. Merci d'avoir suivi ce bulletin météo et bonne fin de semaine à toutes et à tous.
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Je vous propose, ami auditeur, un extrait des 6 poèmes symphoniques de Smetana. Vous savez qu'il a voulu chanter sa patrie, cela s'appelle tout simplement Mavlast, mon pays. Mais ces 6 poèmes font près de 80 minutes. Nous entendrons donc la moitié de ces poèmes. Quelques mots tout d'abord sur Smetana. Il est né en Bohême le 2 mars 1824. Il mourra 60 ans plus tard à Prague. Il va étudier la composition auprès de Joseph Prokzek. Puis il va rencontrer Schumann, Berlioz, Liszt, Wagner va également l'influencer. Et aujourd'hui, on peut considérer que Smetana est le père d'une école tchèque influencée par ses différents musiciens. Dvorak va reprendre ensuite le flambeau. En 1866, il est jeune, il a 42 ans, Smetana est nommé à la direction de l'orchestre du théâtre de l'Opéra de Prague. Il est l'auteur de pièces symphoniques, dramatiques, d'œuvres pour chœur, d'un trio, de 3 quatuors, de pièces pour piano et enfin de ses poèmes symphoniques. Alors je vous propose bien d'entendre le premier, Vizérad, qui veut dire « la forteresse haute ». Vizérad était une forteresse qui dominait la Vltava à la sortie de Prague. La pièce fut écrite en 1874 et créée 4 ans plus tard. C'est un thème qui s'inspire des mythes chevaleresques.

Nous venons d'entendre La forteresse haute, un des poèmes symphoniques de Smetana. Bien entendu, celui que l'on connaît le mieux, c'est le deuxième, celui que vous allez entendre, La Moldau. Une pièce composée très rapidement en 3 semaines, en novembre 1874. Smetana a 50 ans et elle a été créée à Zofin le 4 avril 1875. Cette œuvre est construite selon un mode descriptif. La musique tout entière cherche à nous faire imaginer et ressentir les paysages de Bohême qui bordent le fleuve de la Moldau, bien sûr.

Voilà, nous venons d'entendre une des œuvres les plus connues de Smetana, la Moldo Vlatlava. Exactement, une pièce qui est certainement la plus célèbre de Smetana et qui a été composée pour nous faire découvrir les paysages de Bohême qui bordent le fleuve. On restera d'ailleurs dans le domaine de la nature avec toujours de Smetana, par les prés et les bois de Bohême, une pièce qui a été créée à Zofing, composée un an plus tôt. Cette partition reprend les thèmes déjà développés dans la Moldo, description de la nature, de la faune, ainsi que de l'atmosphère rencontrée dans les villages, à savoir les danses paysannes et la vie de tous les jours.

Voilà donc des extraits des poèmes symphoniques composant Mon pays, avec naturellement le deuxième mouvement le plus connu, la Moldau. Puis nous avons ensuite fait une petite promenade en Bohême, des promenades qui nous ont amenés près du fleuve et au travers de la campagne, toujours avec Smetana. C'est l'orchestre symphonique de la Radio Nationale Polonaise, dirigé par Anthony Witt, qui nous permettait d'entendre ses œuvres aux éditions Naxos. Je rajouterai que si vous avez apprécié cette interprétation, les éditions Naxos permettent d'avoir des disques à prix modique. Voilà, c'est la fin de notre coin classique. À bientôt. Et c'était le coin classique.

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1: Sur Intervalle, dans un petit instant, le magazine Évasion, musique traditionnelle et musique folklorique. Et puis, on se retrouve un peu plus tard pour des infos locales et bien d'autres activités. Je vous souhaite un excellent jeudi, une très bonne matinée. Restez au frais.

Bonjour, eh bien, on va dire aujourd'hui carpe diem, profitez de la vie, cueillez le bonheur, mais oui, faites de tous les petits bonheurs quotidiens, souriez, même si vous n'êtes pas filmé, on s'en fiche. Et puis, si vous avez la santé, eh bien, vous pouvez hurler, vive la vie.

Et oui, comme le dit Lucila Galeazzi, la vie est éphémère, ça passe vite. Basse Cucuyate, alors lui aussi, il a de très bons conseils, plein de bon sens et absolument universel. Il nous dit, il vaut mieux s'occuper de tes propres problèmes que de te mêler de ceux des autres. Faisons les choses correctement dans ce monde, faisons-les au bon moment avant de sérieusement regretter. La jeunesse d'une fille a une fin, la jeunesse d'un garçon a une fin. Vivons nos vies en faisant le bien et faisons le bien avant de sérieusement le regretter.

à la joie de vivre. Et maintenant, Rokia Traoré nous dit aussi qu'il faut danser, qu'il faut chanter, qu'il ne faut pas prêter attention aux médisances et ne pas perdre notre temps. Rien n'est immuable. Donc, il faut se réjouir et profiter de la vie, comme le conseillera aussi après Rokia Traoré, Carmen Souza, la délicieuse Carmen Souza. Et puis, pour finir, eh bien, on terminera avec en dansant. Bien entendu, avec l'orchestre Kochani, l'orchestre Tzigane, parce que, alors, s'il y a des gens vraiment qui gardent toujours la joie de vivre, ce sont bien les Roms. Alors, je vous donne rendez-vous à très bientôt et gardez la joie de vivre et souriez. Au revoir.

alias comme un inconnu, Cat Stevens et Morgan Imbeau. Et puis on retrouvera Estelle aux alentours des 11h40 pour les infos locales et les prévisions météo de ce jour.

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1: Bonjour à toutes et à tous et bienvenue sur Radio Intervalle pour ce moment d'information locale. Nous sommes dans la région d'Uzès aujourd'hui avec de nombreux événements ce week-end. À la fin de ce journal, nous retrouverons Florence de l'Office de Tourisme. Mais tout d'abord, petit focus un peu plus particulier sur le festival Terrail à Saint-Quentin-la-Poterie. Une riche programmation comme chaque année, que ce soit pour contempler les céramiques et découvrir des artistes de renom ou encore pour des moments festifs avec du spectacle vivant. Terrail, c'est ce week-end du 10 au 12 juillet et on en parle avec Morgane Comte de l'Office culturel de Saint-Quentin-la-Poterie.
2: Depuis 2 ans, on associe une programmation art visuel aux arts vivants. Donc en premier lieu, bien sûr, le parcours céramique dans les cours et les jardins chez des propriétaires privés. Ça, c'est la proposition initiale offerte au public. Donc nous avons sélectionné des artistes qui viennent de toute l'Europe. Ils ont été sélectionnés sur dossier pendant l'hiver et ils prendront donc place dans des très jolis lieux. Ça peut être des jardins luxuriants, des cours abrités, des garages. Voilà, il y a une multitude de lieux qui sont mis à disposition des artistes. Et puis, en parallèle, on a aussi une programmation art vivant, c'est-à-dire qu'on invite des compagnies de spectacles vivants, donc de la danse contemporaine, de la musique, mais aussi du slam et du parcours, pour venir justement faire vivre ce parcours. Et on s'adresse aussi à un public plus large de cette façon. De plus en plus aussi de familles, par exemple, viennent et profitent du festival. Et puis, c'est à noter aussi que toute la programmation est entièrement gratuite pour le public.
1: Et oui, voilà, parce qu'on déambule et on rencontre les artistes au hasard de la promenade.
2: Il y a un plan qui est mis à votre disposition en arrivant au village, sur lequel vous pouvez retrouver à la fois donc les lieux d'exposition, le nom des artistes associés. Et puis, on a pris soin aussi de détailler en fait les horaires de représentation des danseurs, musiciens associés au lieu cette fois-ci. Soit on est aventureux, j'allais dire, et on flâne dans le village à la découverte de ces surprises. Ou sinon, on prend le plan, on suit les flèches. Voilà, c'est selon, j'allais dire, sa personnalité.
1: Alors, on rappelle que le village, évidemment, est tout entier marqué par la poterie de manière historique. Et en plus des artistes invités, il y a aussi tous les artistes qui sont là à l'année, dont on peut visiter les ateliers.
2: Tout à fait. Alors, Saint-Quentin-la-Poterie, c'est un village qui vit toute l'année autour des métiers d'art. Donc, il y a 50 potiers et céramistes au village qui sont installés de manière permanente, qui ouvriront, bien entendu, leurs espaces de vente, leurs espaces d'exposition durant le week-end. 50 potiers et potières permanents, 20 artistes sur le parcours, les artistes spectacles vivants. En fait, c'est presque 100 artistes qui sont représentés sur le festival durant le week-end, puisqu'il y a aussi des expositions au musée de la poterie méditerranéenne et à la galerie Terra Viva.
1: Donc, exposition dans les musées. Et puis, un autre moment fort, ce sera la soirée d'inauguration le 10 juillet.
2: Oui, tout à fait. Alors, le vendredi soir, on a toujours pour habitude, avec l'inauguration, de proposer une soirée musicale. Donc, sur cette édition, nous accueillerons le trio Arena Negra, qui est un groupe de flamenco qui va se produire. Et derrière, il y aura également un DJ set avec DJ Sand, une artiste que j'ai rencontrée sur des événements localement. Et voilà, avec des sets vraiment qui sont très musicaux et qui peuvent aller, j'allais dire, de la musique classique à la musique techno, une facilité déconcertante. Ce sera vraiment une soirée très festive. Et puis, on propose une grande paella géante sur la place à cette occasion. Donc, une soirée où on pourra se rencontrer, danser, voilà, une soirée festive, effectivement.
1: Donc, tout un week-end autour de la poterie et des arts vivants, le festival Terrail du 10 au 12 juillet. Petit point pratique pour venir dans le village, il y a des stationnements.
2: Vous avez des parkings donc gratuits aux abords du village, ils sont tous indiqués. En général, il n'y a pas de souci pour se stationner. Il y aura également une buvette et de la restauration sur le village. 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
3: Bonjour à tous, je suis Florence de l'Office de Tourisme Destination Pays d'Uzès-Pont-du-Gard et je vais vous partager les grands événements à venir. le 10 juillet, barbecue et concert d'Age Swing. Venez profiter d'un moment convivial et familial à l'ombre des oliviers ou près des tilleuls du domaine château de Coccinelle. Jeux pour enfants, bandes d'arcade, dessins, musique live, food truck et bien plus encore. Toujours le 10 juillet, marché nocturne à Saint-Nilac-Sagrigas. Pour profiter de la fraîcheur du soir, c'est un véritable marché qui vous est proposé. Ce soir-là, rendez-vous à Saint-Nilac et Sagrigas pour une ambiance festive avec animation musicale et restauration sur place avec des producteurs, artisans et créateurs locaux. Le 10, 14 et 31 juillet, c'est le festival Côté Jardin ou Côté Cour. Pour la deuxième édition de ce festival, venez découvrir la programmation estivale de musique et chansons de création en Pays du Zès. Une véritable rencontre avec des artistes locaux pour un été un musique sur le territoire. Vendredi 10 juillet à Vendras, à Maud-de-Lucent, concert de Diane Roche, une belle voix douce, guitariste, elle mêle ses mélodies à ses textes légers et matinés d'humour. Mardi 14 juillet à Saint-Siffré, concert de Robert Nicolet, chanteur et guitariste, et concert FR. Le 11 et 18 juillet, festival Tutti Quanti, opéra comique à Uzès. Sept solistes et le pianiste Sébastien Mazoyer vous feront découvrir un séducteur invétéré devenu amoureux malgré lui au 19e siècle. Puis, vous entrerez dans la maison d'un couple des années 80. Un spectacle humoristique à souhait où les rires seront de la partie. Le 12 juillet, concert d'orgue à la cathédrale d'Uzès. Le comité des orgues d'Uzès propose une saison de concerts d'orgue avec les artistes français et internationaux. Face à une retransmission sur écran géant, le public pourra suivre le jeu des organistes dans la cathédrale Saint-Théodorite à Uzès. Toujours le 12 juillet, course camarguaise Cerise d'Or à Remoulins. Place à la deuxième journée de la Cerise d'Or, un rendez-vous du trophée Niveau à venir. Dans les arènes, les jeunes espoirs de la Bouvine vont se mesurer à une belle série de taureaux, promettant du rythme, de l'engagement et des moments spectaculaires. Les 13 et 14 juillet, foire aux antiquités et à la brocante. Présent, une centaine d'antiquaires et de brocanteurs professionnels qui exposeront mobilier, peinture, bijoux, objets de collection dans le cadre de la Cité ducale. Retrouvez tous ces événements ainsi que d'autres expositions, marchés, concerts, ateliers ou festivals sur le site internet de l'Office de tourisme www.uzes-pontdugard.com.
1: Merci à Florence de l'Office de tourisme d'Uzès ainsi qu'à Morgane Comte de l'Office public de Saint-Quentin-la-Poterie. Et pour retrouver toutes les infos sur ce festival Terraille, festival européen de la céramique, n'hésitez pas à consulter le site capital-céramique.com. Merci d'avoir suivi ce bulletin d'information locale sur Radio Intervalle et à très bientôt.
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La météo dans le Gard et en Lozère sur Radio Intervalle jusqu'à vendredi. La vigilance canicule est maintenue. Jaune pour la Lozère, orange pour le Gard. En Lozère, ce jeudi 9 juillet, les nuages sont bien rares et le vent quasiment absent. Les températures sont environ 5 degrés au-dessus des valeurs de saison. Il fait au plus chaud de la journée entre 30 et 38 degrés, 32 à Langogne, 35 à Mende, 38 à Florac. Ce vendredi 10 juillet en Lozère, après une matinée calme et ensoleillée, le temps risque de tourner à l'orage l'après-midi et en soirée. En fin de journée, le vent de sud se lève et souffle jusqu'à 60 km/h. Les températures sont stables. Le département est toujours en vigilance jaune pour le risque canicule. 11 à 22 degrés pour les minimales. L'après-midi, 31 à 37 degrés. 33 à Langogne, 34 à Mende, 36 à Florac et le maximum à Lacanourgue, 37 degrés. Ce week-end en Lozère, le risque orageux perdure samedi dans une ambiance un peu moins chaude, mais ça remonte dimanche et lundi sous le soleil. Ce jeudi dans le Gard, plein soleil tout le jour, le Mistral souffle en vallée du Rhône. Le Mistral souffle en vallée du Rhône le matin, puis c'est le Marin qui se lève et atteint les 45 km/h. Le risque de feu est toujours sévère à très sévère. Tous travaux générant des étincelles ou de la chaleur sont interdits, notamment à proximité des zones boisées. Enfin, les températures demeurent 7 degrés environ au-dessus des moyennes avec une vigilance orange canicule. Il fait 36 à 40 degrés au plus chaud de la journée. Dans le Gard, ce vendredi, soleil tout le jour à nouveau, l'après-midi du vent marin jusqu'à 45 km/h. Les températures commencent doucement à baisser. Les minimales sont comprises entre 16 et 22 degrés. Pour les maximales, 33 à 37. Le maximum pour Alès et Saint-Hippolyte-du-Fort. Pour la suite dans le Gard, samedi, les orages devraient faire baisser les températures. Ça remonte temporairement dimanche avant de fléchir à nouveau la semaine prochaine, d'après les prévisions de Météo France, bien sûr. C'était Estelle sur Radio Intervalle. Merci d'avoir suivi ce bulletin météo et bonne fin de semaine à toutes et à tous.

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1: Bonjour à tous, je suis Gwen Samoyot de l'Office de tourisme du Pays de Sommières et voici les événements de l'été qui vous attendent. Alors, le Pays de Sommières vous donne rendez-vous pour faire le plein de soirées conviviales de traditions camarguaises et de découvertes gourmandes. On commence chaque lundi soir avec les estivales de Sommières sur la place du marché, c'est un incontournable. Une belle soirée de dégustation autour des vins de l'AOP Languedoc-Sommières, des produits du terroir et le tout dans une ambiance musicale. Les lundis et mercredis, direction les arènes de Sommières pour les taureaux-piscines et taureaux-mousses, un rendez-vous festif et très attendu de l'été autour des jeux taurins traditionnels. Les mardis, mercredis et jeudi soir, place aux veillées camarguaises de la manade Vitou. Une soirée au cœur de la manade avec balade en calèche au milieu des taureaux, démonstration de tri, repas camarguais et musique gitane autour du feu de camp. On continue avec les manades. Les mardis et jeudis, vous pouvez aussi embarquer pour une soirée camarguaise en croisière avec la manade Masse de la Comtesse et la compagnie des bateaux d'Aigues-Mortes. Au programme, navigation sur le canal du Rhône à 7, découverte des pâturages en tracteur remorque et rencontre avec les taureaux et chevaux de Camargue. Autre rendez-vous, les mardis et jeudis, les matinées de la manade Saint-Louis à Vauvert cette fois, au pied de la tour Carbonnière. Vous partez en remorque tractée à travers les terres et les marais et la rencontre des taureaux avec explication du manadier et une démonstration de tri. Le jeudi, petit plus à ne pas manquer, les gazes de taureaux, une tradition camarguaise spectaculaire où les taureaux traversent l'eau à la nage accompagnés par les gardiens à cheval. On continue avec tous les jeudis soirs, rendez-vous également au jeudi de Salinelle, dégustation de vins, produits régionaux, artisans, créateurs, animation pour les enfants et musique. Le vendredi soir, sur certains vendredis sur Calvisson, vous aurez les apéros gourmands, une soirée autour des produits locaux et des vins du terroir accompagnés d'un concert. Pour terminer la semaine en douceur, tous les vendredis, le moulin de Villevieille vous ouvre ses portes pour découvrir le monde de l'oléiculture locale, l'histoire du moulin et déguster trois huiles d'olive, les spécialités du terroir. Cet été, que vous aimiez les traditions, les produits du terroir, la musique ou les soirées en plein air, il y aura toujours un rendez-vous à vivre en

0: pays de Sommières. Retrouvez toutes ces informations sur l'agenda de notre site internet www.ot-sommières.com et surtout passez un très joli mois de juillet et d'août. À très bientôt.
1: Voilà pour l'Office de tourisme de Sommières. Dans un instant, à midi, les infos avec Radio France Internationale, mais pour l'heure, juste un petit moment avec Jean-Jacques Goldman.

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1: Merci de rester avec nous à l'écoute de RFI. Il est midi à Paris et 10h en temps universel. Le journal, c'est tout de suite avec vous, Karine Bellicha, bonjour.
2: Bonjour Caroline, bonjour à tous. À la une, s'agit-il d'un véritable basculement américain en faveur de Kiev? Désormais, l'Ukraine pourra produire elle-même des missiles Patriot vitaux pour contrer les attaques russes. Donald Trump l'a promis à Volodymyr Zelensky hier au sommet de l'OTAN. Les Européens restent prudents. Nouveaux bombardements américains en Iran la nuit dernière. Nouvelle réplique de Téhéran dans les pays du Golfe. Jour de l'enterrement de l'ancien leader du régime, tué au premier jour de la guerre en février. Et puis, l'éclipse est totale, star emblématique des années 80, avec sa voix rauque, inoubliable, admiratrice de Janis Joplin et de Tina Turner, son idole. La chanteuse britannique Bonnie Tyler s'est éteinte à l'âge de 75 ans. Volodymyr Zelensky est reparti très satisfait du sommet de l'OTAN à Ankara, fort de la promesse de Donald Trump de pouvoir fabriquer désormais des missiles Patriot sur son sol. Kiev le demandait depuis des mois, car ses engins sont indispensables pour intercepter les missiles balistiques russes qui frappent quotidiennement le pays. Un palier franchi dans la coopération militaire et industrielle entre les États-Unis et l'Ukraine. Mais au Parlement européen, les eurodéputés restent prudents après cette annonce. Sofia Katsenkova.
3: L'annonce de Donald Trump est vue comme un signal positif à Strasbourg, mais pas forcément comme une garantie. Thomas Pellerin-Carlin, député du groupe socialiste et démocrate, reste sur ses gardes.
4: Il faut être stupide pour faire confiance à Donald Trump. Depuis qu'il a compris que l'Ukraine était en train de gagner de la guerre, Trump a changé au moins une partie de son discours. On le note, mais personne ne doit faire confiance à Donald Trump. Donc ce discours-là, il est intéressant, et on va voir si ça se traduit en actes.
3: Un doute que ne partage pas entièrement Bernard Guetta, l'eurodéputé du groupe Centre Libéral Renew, veut lui croire à un vrai basculement américain en faveur de Kiev.
5: C'est dit, et il y a de grandes chances que ça se réalise, parce qu'il y a un revirement de la Maison Blanche, et ce revirement est capital avec un seul bémol. On ne produit pas des missiles Patriot du jour au lendemain.
3: Reste une question plus large, celle de la dépendance aux États-Unis. Le député polonais de droite, Reinis Poznaks, estime que les Européens doivent en tirer les conséquences.
6: We don't have any other options.
7: Je pense que nous n'avons pas d'autre choix que de faire confiance à Donald Trump. D'une manière générale, l'Europe doit s'engager sur la voie de la souveraineté en matière de défense et de sécurité pour que nous n'ayons plus à nous demander à qui nous pouvons ou ne pouvons pas faire confiance.
3: L'annonce est saluée, mais sans grandes illusions de la part des députés au Parlement européen. Sofia Katsenkova, Strasbourg, RFI.
2: Moscou qui qualifie d'irresponsable les engagements pris par l'OTAN en faveur de l'Ukraine hier à Ankara. Deuxième nuit de bombardement américain en Iran. Donald Trump avait prévenu que les frappes allaient se poursuivre car pour lui, le cessez-le-feu est terminé en raison de la volonté de Téhéran de contrôler désormais le trafic maritime dans le détroit d'Ormuz. Un seul itinéraire est validé par le régime et les navires qui le contournent sont pris pour cible. Les bombardements américains ont visé plusieurs ports iraniens et l'Organisation maritime internationale s'inquiète du sort des marins. Pierre-Olivier, il serait 6000 bloqués sur leur navire en attendant de pouvoir franchir le fameux détroit.
8: Le secrétaire général de l'Organisation maritime internationale l'assure, ces nouvelles attaques ne font qu'exacerber la peur et la détresse psychologique que subissent déjà les 6000 marins bloqués dans le golfe Persique. Même si, bien sûr, la majorité d'entre eux n'attend pas de pouvoir franchir le détroit d'Ormuz depuis le début du conflit. Emmanuel Chalard, secrétaire général CGT des officiers de la marine marchande.
9: Ça fait pas 6000 marins bloqués depuis 4 mois. En gros, on va dire que quand même la majorité des marins sur zone ont été, il y a eu des relèves d'équipage et des collègues les ont remplacés. Donc ceux qui sont bloqués depuis le début du conflit sont des marins qui sont embarqués sous des pavillons de libre immatriculation et leurs armateurs sont finalement plus des traders que des armateurs.
8: Avec les reprises des tensions autour du détroit d'Ormuz, le syndicaliste s'inquiète aussi des conditions de navigation des marins.
9: Ce qu'on craint, c'est une banalisation des activités commerciales en zone de guerre. Encore une fois, les marins sont des marins civils, on n'est pas des militaires. et on ne voudrait pas que le pli soit pris, qu'on navigue dans ce genre de conditions.
8: L'Organisation Maritime Internationale rappelle de son côté que la sécurité des navires et des marins n'est une nouvelle fois plus garantie dans la zone.
2: Et en représailles aux frappes de Washington, des drones et des missiles iraniens ont visé des bases américaines au Koweït, à Bahreïn et au Qatar. L'armée américaine a aussi visé des ponts ferroviaires entre Téhéran et Mashhad, cette localité du nord-est de l'Iran, où va être enterré Ali Khamenei. La liaison entre les deux villes a été interrompue. Les autorités dénoncent un crime de guerre contre des infrastructures civiles le jour de la dernière étape des funérailles de l'ancien leader du régime, tué au début de la guerre en février dernier. Sa dépouille a parcouru les hauts lieux du chiisme, dont Najaf et Karbala en Irak voisin, des obsèques sur 6 jours conçues comme une démonstration de force du régime iranien. Du foot, à présent, après un jour de pause, lancement des quarts de finale du Mondial avec une affiche France-Maroc ce soir. Et quelle affiche ! Les Bleus en quête d'un troisième sacre défient l'équipe montante des Lions de l'Atlas. Belle opposition en perspective entre deux équipes offensives. À Boston, les supporters marocains sont plus que prêts à soutenir leurs joueurs. Reportage de Frédéric Suto.
10: On se voit à tous les supporters du Maroc ici. On s'est donné rendez-vous parce que pour nous, les supporters du Maroc, c'est très important.
11: Ils se sont donné rendez-vous au Boston Common, le plus ancien parc de la ville et même des États-Unis. Des supporters marocains dans toutes les allées en cette fin d'après-midi. Des drapeaux rouges et verts, retrouvailles et répétitions générales avant le match de ce jeudi.
12: Je l'ai vu tous les matchs sauf Haïti et l'Hollande.
13: Moi j'étais à Houston et j'ai abandonné mon billet d'avion et je suis venu à Boston.
11: Il y a ceux qui viennent du Canada ou qui vivent ici aux États-Unis. 12 vols spéciaux ont été affrétés.
14: Exceptionnel qui font de Casablanca à Boston. On est venu, le vol était rempli.
15: Et comment vous avez été choisi? Enfin, comment ça se passe quand on est au Maroc et qu'on veut venir?
14: C'est premier arrivé, premier servi. Oh, arrête de parler en tant que moi.
11: Le soleil décline, gardez des forces pour le match, c'est l'heure des pronostics.
16: 1-2-1 pour le Maroc ou 3-2 pour le Maroc?
17: Mon souhait, c'est que Mbappé, Dembélé et Olise ne soient pas en forme.
11: Frédéric Suto, Boston, RFI.
2: Côté français, le capitaine Kylian Mbappé devrait être particulièrement motivé ce soir, visé par des propos racistes d'une sénatrice du Paraguay qui ont provoqué une vague d'indignation. Il a reçu un soutien unanime, dont ceux du président Macron, de l'ONU, du gouvernement du Paraguay et de la FIFA. Le coup d'envoi de ce France-Maroc tant attendu, c'est à 20h, temps universel. Et puis la chanteuse britannique Bonnie Tyler, star des années 80, est donc décédée à l'âge de 75 ans. Inoubliable aussi bien pour sa voix rauque que pour ses brushings spectaculaires. Olivier Roger retrace pour nous son parcours. It's a heartache.
18: Nothing but a heartache. Elle avait une voix éraillée, rocailleuse, séquelles de nodules sur les cordes vocales et d'une opération mal guérie. Et ce handicap fut l'un de ses plus grands atouts, une voix qui dessine un personnage rock'n'roll et amplifie une image glamour, dont la Galloise, née dans une famille modeste et pieuse, n'a jamais vraiment cherché à se départir. Gaynor Hopkins, de son vrai nom, est d'abord vendeuse, mais elle chante dans un groupe tous les samedis soirs dans les bals du sud du pays de Galles, au Royaume-Uni. C'est là qu'elle est repérée par deux producteurs qui lui font enregistrer, en 1976, son premier album. Le succès viendra 2 ans plus tard avec It's a Heartache, c'est un chagrin d'amour, triomphe planétaire, il forge sa réputation. En 1983, c'est la consécration. Le producteur Jim Steinman lui propose une ballade épique et lyrique, Total Eclipse of the Heart, un hit qui traverse les époques et continue à être régulièrement diffusé. Si jamais plus elle ne retrouvera un tel succès, Bonnie Tyler poursuivra avec constance une carrière plus qu'honorable. Admiratrice de Janis Joplin et surtout de son modèle Tina Turner, la chanteuse, toujours optimiste, n'aura jamais délaissé ni la scène ni les studios. Son 18e album, sorti en 2021, s'intitulait Le meilleur reste à venir.

0: Inoubliable Bonnie Tyler, voilà, pour refermer ce journal. Et tout de suite, 8 milliards de voisins avec vous, Emmanuel Bastide. Bonjour Emmanuel.
1: Vous aussi, vous êtes inoubliable. Karine Bellicha, bonjour à vous. Prochain journal dans 50 minutes.

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1: Et sur Intervalle, il est 12h10, on vous souhaite une excellente journée, un très bon appétit si vous passez à table. Nous sommes le jeudi 9 juillet, dans un petit instant, on retrouve Estelle pour les infos locales. Moi, je serai avec Olivier James aux alentours des 12h30 pour son ouvrage Super Cap, oui, quand on vit un handicap et qu'on devient batteur, un handicap cérébral hein, qui empêche une bonne partie de motricité, donc batteur, ça veut dire joueur de musique, bien sûr, batteur, et puis, dans un second temps, prof de gym, non mais quand même, vous imaginez, il sera avec nous, Olivier James, et c'est un vrai plaisir, à 12h30.

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1: Bonjour à toutes et à tous et bienvenue sur Radio Intervalle pour ce moment d'information locale. Nous sommes dans la région d'Uzès aujourd'hui avec de nombreux événements ce week-end. À la fin de ce journal, nous retrouverons Florence de l'Office de Tourisme. Mais tout d'abord, petit focus un peu plus particulier sur le festival Terrail à Saint-Quentin-la-Poterie. Une riche programmation comme chaque année, que ce soit pour contempler les céramiques et découvrir des artistes de renom ou encore pour des moments festifs avec du spectacle vivant. Terrail, c'est ce week-end du 10 au 12 juillet et on en parle avec Morgane Comte de l'Office culturel de Saint-Quentin-la-Poterie.
2: Depuis 2 ans, on associe une programmation art visuel aux arts vivants. Donc en premier lieu, bien sûr, le parcours céramique dans les cours et les jardins chez des propriétaires privés. Ça, c'est la proposition initiale offerte au public. Donc nous avons sélectionné des artistes qui viennent de toute l'Europe. Ils ont été sélectionnés sur dossier pendant l'hiver et ils prendront donc place dans des très jolis lieux. Ça peut être des jardins luxuriants, des cours abrités, des garages. Voilà, il y a une multitude de lieux qui sont mis à disposition des artistes. Et puis, en parallèle, on a aussi une programmation art vivant, c'est-à-dire qu'on invite des compagnies de spectacles vivants, donc de la danse contemporaine, de la musique, mais aussi du slam et du parkour, pour venir justement faire vivre ce parcours. Et on s'adresse aussi à un public plus large de cette façon. De plus en plus aussi de familles, par exemple, viennent et profitent du festival. Et puis, c'est à noter aussi que toute la programmation est entièrement gratuite pour le public.
1: Et oui, voilà, parce qu'on déambule et on rencontre les artistes au hasard de la promenade.
2: Il y a un plan qui est mis à votre disposition en arrivant au village, sur lequel vous pouvez retrouver à la fois donc les lieux d'exposition, le nom des artistes associés. Et puis, on a pris soin aussi de détailler en fait les horaires de représentation des danseurs, musiciens associés au lieu cette fois-ci. Soit on est aventureux, j'allais dire, et on flâne dans le village la découverte des surprises. Ou sinon, on prend le plan, on suit les flèches. Voilà, c'est selon, j'allais dire, sa personnalité.
1: Alors, on rappelle que le village, évidemment, est tout entier marqué par la poterie de manière historique. Et en plus des artistes invités, il y a aussi tous les artistes qui sont là à l'année, dont on peut visiter les ateliers.
2: Tout à fait. Alors, Saint-Quentin-la-Poterie, c'est un village qui vit toute l'année autour des métiers d'art. Donc, il y a 50 potiers et céramistes au village qui sont installés de manière permanente, qui ouvriront, bien entendu, leurs espaces de vente, leurs espaces d'exposition durant le week-end. 50 potiers et potières permanents, 20 artistes sur le parcours, les artistes spectacle vivant. En fait, c'est presque 100 artistes qui sont représentés sur le festival durant le week-end, puisqu'il y a aussi des expositions au musée de la poterie méditerranéenne et à la galerie Terra Viva.
1: Donc, exposition dans les musées. Et puis, un autre moment fort, ce sera la soirée d'inauguration le 10 juillet.
2: Oui, tout à fait. Alors, le vendredi soir, on a toujours pour habitude, avec l'inauguration, de proposer une soirée musicale. Donc, sur cette édition, nous accueillerons le trio Arena Negra, qui est un groupe de flamenco qui va se produire. Et derrière, il y aura également un DJ set avec DJ Sand, une artiste que j'ai rencontrée sur des événements localement. Et voilà, avec des sets vraiment qui sont très musicaux, qui peuvent aller, j'allais dire, de la musique classique à la musique techno, une facilité déconcertante. Ce sera vraiment une soirée très festive. Et puis, on propose une grande paella géante sur la place à cette occasion. Donc, une soirée où on pourra se rencontrer, danser, voilà, une soirée festive, effectivement.
1: Donc, tout un week-end autour de la poterie et des arts vivants, le festival Terrail du 10 au 12 juillet. Petit point pratique pour venir dans le village, il y a des stationnements.
2: Vous avez des parkings donc gratuits aux abords du village, sont tous indiqués. En général, il n'y a pas de souci pour se stationner. Il y aura également une buvette et de la restauration sur le village. Donc tout ça, c'est pas sur la place de la Liberté, avec des bons produits de chez nous.
3: Bonjour à tous, je suis Florence de l'Office de Tourisme Destination Pays d'Uzès-Pont-du-Gard et je vais vous partager les grands événements à venir. Le 10 juillet, barbecue et concert d'Age Swing. Venez profiter d'un moment convivial et familial à l'ombre des oliviers ou près des tilleuls du domaine château de Coccinelle. Jeux pour enfants, bandes d'arcade, dessins, musique live, food truck et bien plus encore. Toujours le 10 juillet, marché nocturne à Sanilhac-Sagrigas. Pour profiter de la fraîcheur du soir, c'est un véritable marché qui vous est proposé. Ce soir-là, rendez-vous à Sanilhac et Sagrigas pour une ambiance festive avec animation musicale et restauration sur place avec des producteurs, artisans et créateurs locaux. Le 10, 14 et 31 juillet, c'est le festival Côté Jardin ou Côté Cour. Pour la deuxième édition de ce festival, venez découvrir la programmation estivale de musique et chansons de création en Pays d'Uzès. Une véritable rencontre avec des artistes locaux pour un été en musique sur le territoire. Vendredi 10 juillet à Vendras, à Maud-de-Lucent, concert de Diane Roche, une belle voix douce, guitariste, elle mêle ses mélodies à ses textes légers et matinés d'humour. Mardi 14 juillet à Saint-Siffré, concert de Robert Nicolet, chanteur et guitariste, et concert FR. Le 11 et 18 juillet, festival Tutti Quanti, opéra comique à Uzès. Sept solistes et le pianiste Sébastien Mazoyer vous feront découvrir un séducteur invétéré devenu amoureux malgré lui au 19e siècle. Puis, vous entrerez dans la maison d'un couple des années 80. Un spectacle humoristique à souhait où les rires seront de la partie. Le 12 juillet, concert d'orgue à la cathédrale d'Uzès. Le comité des orgues d'Uzès propose une saison de concerts d'orgue avec les artistes français et internationaux. Grâce à une retransmission sur écran géant, le public pourra suivre le jeu des organistes dans la cathédrale Saint-Théodorite à Uzès. Toujours le 12 juillet, course camarguaise Cerise d'Or à Remoulins. Place à la deuxième journée de la Cerise d'Or, un rendez-vous du trophée niveau à venir. Dans les arènes, les jeunes espoirs de la Bouvine vont se mesurer à une belle série de taureaux, promettant du rythme, de l'engagement et des moments spectaculaires. Les 13 et 14 juillet, foire aux antiquités et à la brocante. Présent, une centaine d'antiquaires et de brocanteurs professionnels qui exposeront mobilier, peinture, bijoux, objets de collection dans le cadre de la Cité ducale. Retrouvez tous ces événements ainsi que d'autres expositions, marchés, concerts, ateliers ou festivals sur le site internet de l'Office de tourisme www.uzes-pontdugard.com.
1: Merci à Florence de l'Office de tourisme d'Uzès ainsi qu'à Morgane Comte de l'Office public de Saint-Quentin-la-Poterie. 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Merci d'avoir suivi ce bulletin d'information locale sur Radio Intervalle et à très bientôt.
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1: Je veux aller à l'école maternelle, mais tu es infirme. Je veux lacer mes chaussures, mais tu es infirme. Je veux faire du judo, mais tu es infirme. Ce sont les quelques mots de quatrième de couverture d'un livre d'Olivier James en collaboration avec Jean-Marc Lonval. Et Olivier est avec nous, c'est un plaisir. Olivier, bonjour.
2: Bonjour à tous.
1: Super Cap, c'est le titre du livre. Vous êtes Super Cap, Olivier James. On va vous poser la question dans un petit instant. Un livre qui retrace une vie, le sport, la batterie, la musique, le fait d'être, de plaire aussi autour de soi, évidemment. L'engagement, vous avez choisi des études de droit. C'est quand même parmi les études les plus difficiles. Donc, chaque fois, vous choisissez un peu ce qui est le plus difficile, d'une certaine manière. Et puis, dans des mondes assez différents. Enfin, tout ça, c'est réussi. Aujourd'hui, après s'être battu pendant des années, vous avez moins besoin de vous battre parce que votre salle, elle existe pour le sport, vous êtes formateur, vous avez même engendré une orientation pour le sport et pour les personnes en situation de handicap. Aujourd'hui, c'est quoi les combats qui vous restent à vivre? Vous avez fait du parapente, du parachute, vous avez tout fait, mais qu'est-ce qui vous reste encore comme combat aujourd'hui? S'il y en a, parce que peut-être vous êtes arrivé où vous vouliez arriver.
2: Alors, pour moi, j'ai plus grand-chose à prouver. Maintenant, j'ai les combats qui me restent pour les autres. C'est-à-dire, j'ai réussi à faire ce que je voulais pour moi. J'ai avancé, j'ai réussi. Le résultat est là. Maintenant, l'intérêt, c'est de passer le relais et de me battre pour les autres. Donc, si j'ai ouvert la salle aujourd'hui, c'est pour que les gens puissent accéder à l'activité. Quand je vois qu'on a des politiques qui veulent faire, mais plus la machine est grosse, plus elle est dure à manipuler. Donc je fais à mon niveau des petits gestes pour aider les autres, et après c'est comme une boule de neige. Si on ne peut pas la faire démarrer grosse, il faut la faire démarrer petite. La boule de neige grosse, elle n'existe pas. Il faut qu'elle cumule, sauf si c'est une avalanche.
1: On va revenir aussi aux jeunes aujourd'hui, parce que c'est les jeunes ou le jeune que vous étiez, qui ne trouvait rien en face de lui. Aujourd'hui, des jeunes et des parents, parce que beaucoup de parents sont avec aussi des enfants en situation de handicap, quel que soit le type de handicap, et ils sont un peu démunis, parce que ce sont souvent les associations qui proposent des choses, ou les privés. Là, c'est aussi un plus, parce que ce que vous n'avez pas pu avoir, vous savez ce qui se passe vraiment dans la réalité.
2: En fait, l'avantage que j'ai, c'est que j'ai les fesses entre deux chaises. Je suis à la fois dans le monde valide, parce que je vais considérer comme invalide, et je suis à la fois dans le monde du handicap, parce que la société me considère comme un handicapé. Donc, à partir de là, pour les jeunes, il faut donner le moyen aux parents d'avoir les bonnes infos, les bonnes directions. Là, aujourd'hui, j'ai rencontré la mère d'une ancienne élève et elle m'a dit « Pourquoi tu ne réouvrirais pas une autre salle en type là où tu étais avant moi ?» Parce que j'étais responsable en e-sport à la ville avant d'ouvrir ma salle. Et en fait, on avait gagné le premier prix national sport et territoire devant 28 villes au congrès national à Grenoble. Et en fait, depuis que je suis parti de la ville d'Antibes, il n'y a plus rien. En fait, je tenais tout, moi, par les épaules. Je faisais un boulot de six éducateurs, entre la gestion, entre le transport des élèves, l'organisation des séances, l'achat matériel, les projets pédagogiques, etc. Et j'ai arrêté parce que je n'avais pas le suivi que méritait le projet de développement pour les publics. Donc, en fait, j'ai ouvert la salle derrière et je revois des gens que j'avais en Antibes et qui me disent « Reviens, reviens, depuis que tu es parti, il n'y a plus rien. » Tout le monde dit « Oui, on fait, mais c'est ponctuel, c'est pas régulier. » Et en fait, dans notre système éducatif, on est sur l'image, je veux dire, on fait, mais juste pour l'image. On ne fait pas pour le résultat. Moi, je fais pour le résultat. Si je démarre un truc, je vais jusqu'au bout. Je ne fais pas semblant. Et pour moi, le monde aujourd'hui fait semblant.
1: Et ce livre, il vient maintenant ? Pourquoi maintenant? Pourquoi pas 10 ans
2: Ben, il est venu parce qu'on m'a un peu forcé à le faire. Moi, personnellement, je m'en fous. C'est pas, je voyais pas l'intérêt de faire un livre. En fait, on m'a vendu l'intérêt pour les autres. Ben, moi, l'intérêt pour moi, je sais que tous les écrivains ne vivent pas avec leurs livres. Il faut qu'ils en écrivent pas mal pour pouvoir en vivre, comme Rousseau, tout ça, c'est des romans. Mais si tu écris un livre, tu ne vas pas vivre avec. Donc tu vas surtout investir du temps, etc. Et donc le livre, on m'a dit, non, tu vas l'écrire, on va t'aider à l'écrire, mais c'est dans l'intérêt d'aider les autres. Alors j'ai dit oui.
1: Et là, vous venez de rencontrer Michel Boujna, et vous lui avez... Et là, vous venez de rencontrer Michel Boujna, et vous lui avez d'ailleurs parlé d'un film. Parce qu'après le livre, il y aura peut-être un film. Et ça, c'est quand même intéressant. Alors, il était intéressé, hein. Il n'a pas dit non, parce que c'est une des premières rencontres quand vous étiez jeune que vous avez faite avec Michel Boujna. C'est d'ailleurs la couverture de la photo lorsque vous allez le voir au théâtre, à Nice. Le film, c'est quoi alors le film ?
2: Alors, en fait, j'ai rencontré, le fait d'avoir écrit ce livre, j'ai rencontré des gens du cinéma, producteurs, réalisateurs, acteurs. J'ai rencontré Smaïn aussi, avec qui maintenant on est en relation amicale. Donc tous ces gens-là veulent faire le film. Bon, déjà, le cinéma, on est bien d'accord, c'est un business. Donc ils veulent gagner de l'argent, c'est sûr. Mais l'idée est de faire un film qui amène un plus pour les gens. Tout comme le film de Artus, que j'ai adoré, un petit truc en plus. Comme le film de Alexandre Jolien, presque, qui permet aux gens de voir le handicap de façon différente et réelle. Le but, c'est un peu comme artiste, c'est de montrer aux gens le handicap. Et réellement, Artus, il a fait un film, ça raconte une histoire qui est créé, mais le handicap dans le film est totalement réel. C'est-à-dire que les réactions, les dialogues, la manière de réagir et d'envoyer chez les gens, c'est la réalité dans le monde du handicap intellectuel. Et le but des films aujourd'hui, c'est de réveiller les consciences et de dire ça existe. Et c'est pas une maladie, c'est pas horrible, c'est même drôle, et on peut arriver à vivre ensemble.
1: Et oui, effectivement, et ce film pourrait être l'occasion encore, il faudrait contacter Artus.
2: Alors, j'ai l'idée...
1: Vous avez Boujna, peut-être, Artus ?
2: Je vais en parler, mais bon, Artus, j'adore ses sketchs, parce qu'il a une dérision sur le handicap...
1: Qu'il connaît très bien.
2: Et qui est tellement réel, parce que on est les premiers à se foutre de notre gueule. Donc moi, je suis le premier à me moquer des valides, parce que l'avantage que j'ai, c'est que j'ai un handicap. Et quand je fais du sport avec des clients, parce que... il est seul à une séance, pour pas qu'il reste seul à faire un cours collectif, je fais la séance avec lui, et quand j'arrive à faire des choses comme des tractions, etc., et qu'il me dit, il me regarde, il dit, ah ouais, mais si toi tu arrives, je suis obligé de le faire. Donc du coup, le fait, c'est pour ça que je dis c'est un avantage, le fait d'être handicapé, ça stimule les gens. Si je démontre et qu'il lâche derrière, on fait une planche de 3 minutes et qu'au bout de 30 secondes, il cède, il me traite de machine.
1: Et vous dites avec le sourire, évidemment. L'humour aussi est très important dans votre vie, j'ai l'impression, et dans vos partages. En tout cas, ce livre, Super Cap, je pense qu'il faut vraiment le lire. C'est un beau livre, vous avez été accompagné pour l'écriture. Peut-être l'objet d'un film, on l'espère. Là, avec la musique, avec le sport, vous êtes aussi persévérant. Alors qu'en fait, quand vous avez démarré quelque chose, comme vous le disiez, vous ne passez pas d'une chose à l'autre. Vous gardez tout ce que vous avez le droit, vous l'utilisez. C'est aussi cette capacité de pouvoir garder toutes les connaissances acquises.
2: Je pense que quand on démarre quelque chose, pour éviter le gaspillage, il faut aller jusqu'au bout. Si c'est pour démarrer et arrêter, ça ne sert à rien. Et j'apprends à mes filles, dans la vie, quand on ne connaît pas le chemin, tant qu'on avance, faut avancer. Et à un moment donné de la route, il y a des bifurcations, on les prend ou on ne les prend pas, mais il faut avancer. Si on s'arrête, c'est que tout s'arrête.
1: Merci pour la parole philosophique de ces derniers instants. Olivier James, comme vous le disiez, avec un nom formidable déjà au départ qui rime. À lire donc ce livre en auto-édition, mais vous trouvez toutes les infos sur Internet. Merci du temps, votre gentillesse aussi, du temps que vous nous avez accordé. J'aurai encore quelques questions, parce qu'évidemment, mais je vais vous les poser hors antenne. À bientôt, Olivier.
2: À bientôt. Merci.
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Méditerranée, une île belle comme un bijou antique dans un écrin d'azur. Ancrée au large des côtes génoises, elle est facile à reconnaître, fière comme un point levé, montrant du doigt pour l'éternité ceux qui l'ont fait souffrir. Si vous avez la chance d'arriver par bateau, au soleil couchant, vous verrez d'abord une montagne cascadant vers la mer dans un drapé rugueux d'un camaïeu de mauve. Et vous saurez alors qu'une terre peut avoir un parfum fort, sauvage, le parfum du maquis, que les hommes d'ici ont su.

accrochés à la montagne, perchés sur des rochers, comme des vigies qui scrutent l'horizon d'où, depuis la nuit des temps, sont venus tous les malheurs. Les villages sont le dernier refuge de l'âme corse. Ici, tout homme est paysanne, fait de la même pierre que ces églises polychromes où le roman le dispute aux Byzantins. Ce pays de drame et de lumière ressemble au chant de ces bergers qui évoquent les tourments d'ici-bas et dont le regard cherche encore une réponse.

Ici, le maître mot est le mot respect. Peut-être parce qu'ici, on sait ce que veut dire ne pas être respecté. Et pourtant, en 2000 ans d'invasions plus terribles les unes que les autres, à tous les hymnes belliqueux imposés par les différents occupants, les Corses ont toujours préféré un chant majestueux et profond. Quand ils l'entendent, ils se lèvent et se découvrent.

Le dispositif Relance, relais local d'animation Cévennes, est un dispositif interconsulaire et interdépartemental. Porté par les chambres de commerce, chambres de métiers et chambres d'agriculture du Gard et de la Lozère, il vise à renseigner les porteurs de projets qui souhaitent s'installer sur le territoire des Cévennes et de la Margeride pour reprendre une activité. Le dispositif aide les entreprises qui souhaitent arrêter leur activité à trouver un repreneur. Le but étant de renseigner les porteurs de projets jusqu'à leur installation. Le dispositif Relance facilite la reprise des entreprises en Margeride et en Cévennes. Le but est de mettre en relation des cédants d'entreprises avec des repreneurs dans les domaines du commerce, de l'artisanat et de l'agriculture. À reprendre, affaire M0 385, hôtel-restaurant en Cévennes. À reprendre, bar-hôtel-restaurant en Cévennes appartenant à une commune comprenant la licence 4, 30 places assises à l'intérieur, 30 places en terrasse, belle affaire, locaux communaux en bon état, pas de travaux à prévoir, idéalement positionné en plein cœur des Cévennes. Prévoir l'achat du mobilier aux anciens gérants. Les conditions de reprise sont le bail de 369 pour 1000 euros par mois TTC. C'était l'affaire M0 385. Si vous êtes intéressé par cette annonce, vous pouvez la retrouver sur le site relancecevennes.fr, www.relancecevennes.fr, ou nous contacter au 04 66 69 26 13. Vous pouvez également nous retrouver dans nos locaux aux 3 places de la République, 48 300 Langogne, dans les locaux de la Chambre d'agriculture et de la MSA. Ou nous envoyer un mail à l'adresse langogne@relancecevennes.fr.

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1: Aujourd'hui, la parabole du serviteur impitoyable. Vous pouvez la suivre avec nous, amis auditeurs, au chapitre 18 de l'Évangile de Matthieu. Christophe Selmar, bonjour.
2: Bonjour, Denis.
1: Cette parabole du serviteur impitoyable touche un point, je crois, un petit peu sensible dans notre vie, puisqu'il s'agit de pardon, et c'est sans doute une des difficultés dans notre existence, que soit, vous faisiez l'allusion la dernière fois, à notre rôle de parent, où nous avons parfois du mal à pardonner à nos enfants leurs erreurs, et aussi nos collègues, nos proches, notre conjoint, hein, c'est un souci de chaque instant.
2: Alors cette parabole est là pour nous dire que le pardon a pour finalité, dans le cœur de l'autre, de susciter en lui ou en elle une relation d'amour par rapport à la grâce qui a été accordée. Et si cette relation d'amour a été éveillée, et si l'on prend conscience que, ayant bénéficié d'un acte de pardon, d'amour, si nous le manifestions la même attitude vis-à-vis d'autrui, le but du pardon est atteint. Mais si le pardon est accordé sur des fautes et qui ne déclenche pas une relation de prise de conscience face à la bonté dont on a été bénéficiaire, le pardon peut être dangereux. Ça peut être un encouragement au mal. Par exemple, dans cette parabole-là, le serviteur qui a détourné des millions supplie son roi de lui pardonner. Le roi accepte, et ce roi représente Dieu. Et au sortir donc du palais du roi, où il devait rendre compte de son administration, ce fonctionnaire finalement envoie en prison un de ses amis qui lui devait 100 deniers. Disproportion énorme. Et le roi, lorsqu'il apprend qu'après avoir été pardonné, son fonctionnaire est parti mettre en prison un de ses amis, le texte nous dit que ce roi fut irrité, donc en colère. Donc on voit que ce roi, ému de compassion, va pardonner à son fonctionnaire indélicat, et que maintenant, ce maître passe de la compassion à l'irritation et à la colère. Et dans cette colère, il est dit que le roi le livra au bourreau jusqu'à ce qu'il eût payé tout ce qu'il devait. Et Jésus conclut cette parabole en disant: c'est ainsi que votre Père Céleste vous traitera si l'un de vous ne pardonne pas à son frère de tout son cœur. Donc Dieu sera capable, et capable, de passer d'une très grande bonté qui va jusqu'à un pardon gratuit, incommensurable, inconditionnel. Mais lorsque Dieu se rend compte que finalement la grâce qu'il peut nous accorder 490 fois, c'est-à-dire
1: la plénitude,
2: un pardon parfait, ne sont pas capables de nous élever spirituellement, moralement, relationnellement à cette bonté-là, son pardon n'aura servi à rien. Il n'a pas abouti à faire de nous des fils et des filles de Dieu. En conséquence, Dieu passera lors du jugement, qui est l'acte de rendre compte dans cette parabole de la gestion de notre administration. Dieu passera à la colère. Autrement dit, le pardon n'est pas un pardon de faiblesse, c'est un pardon de responsabilité pour nous éveiller à la responsabilité.
1: Pour donner une nouvelle chance.
2: Pour nous éveiller à la maturité au travers d'un nouvel avenir, car au travers du pardon qui nous est accordé, c'est vrai qu'une nouvelle chance nous est donnée de mieux gérer et devenir plus responsable de notre vie.
1: Et vous avez fait le parallèle avec la famille. Je crois qu'on peut le comprendre peut-être encore mieux si nous pardonnons à un enfant d'avoir dérapé lors d'une gestion, par exemple, d'une sortie. C'est vrai qu'on le responsabilise en lui donnant l'occasion de faire mieux la prochaine fois.
2: Voilà, et accompagner la nouvelle ouverture de pardon d'un encouragement. Ça s'est pas très bien passé la dernière fois, mais c'est pas grave, on peut commettre des erreurs. Et c'est notre attitude d'accueil, de tolérance et de confiance qui va déclencher une relation nouvelle, non pas de crainte, d'intéressement, de manipulation, mais véritablement, puisque papa et maman me font confiance, j'essaierai maintenant de m'élever au niveau de la confiance. Le pardon a atteint son but, il aura changé notre cœur. Et c'est là le but de Dieu. Il y a un très beau texte dans une des épîtres de Jean, au chapitre 1, où Jean dit que Dieu est fidèle et juste. Et lorsque nous péchons, ben justement, cette fidélité et cette justice nous pousse à pardonner nos péchés, et le texte continue, et à nous purifier de toute iniquité. Voilà la finalité du pardon, enlever la faute, l'oublier, et en même temps, par ce moyen, nous donner la force, la grâce, en changeant notre cœur, d'avoir une vie purifiée du passé.
1: C'est ça. On a tourné une page.
2: On a tourné une page et c'est une nouvelle page qui s'écrit.

0: Nous pourrions développer à l'infini chacune de ces paraboles, Christos Elmar, mais il faut à chaque fois essayer de conclure pour passer à une autre qui contient un enseignement différent. Et j'aimerais peut-être qu'aujourd'hui nous arrivions à voir en conclusion comment ce pardon que nous allons donner sans compter, ce n'est pas un encouragement au mal, mais au contraire un facteur de changement. Ça va dépendre de la façon peut-être dont on donne notre pardon et aussi de la façon dont il est reçu.
1: Alors il faut que le pardon que l'on accorde soit un pardon qui vient de notre bonté.
0: Ce n'est pas un calcul.
1: Il faut que la personne prenne conscience d'abord de l'erreur qu'elle a commise, qu'elle veuille changer, qu'elle confesse de s'être égarée. Et c'est sur la base donc de cette repentance qui veut dire rebrousser chemin, changer d'orientation, que le pardon peut être véritablement fonctionnel. Il a atteint son objectif. Mais combien même il ne l'atteindrait pas, il ne faut pas couper la relation avec nos enfants, avec l'autre, parce que Jésus dira à l'apôtre Pierre, ne t'arrête pas à sept pardons, à un acte par lequel tu pardonnerais sept fois de suite, va jusqu'au bout. Et quand bien même l'autre ne change pas, ce n'est pas à cause de cela que toi tu dois changer et tu dois devenir aigri
0: et
1: impitoyable. C'est le problème de l'autre. Toi, sois disponible.
0: Pardonne sans compter.
1: Sois disponible à un pardon inconditionnel, parfait. Et si l'autre ne change pas, tu vas pas troubler ta vie, troubler ta relation avec moi, troubler ta relation avec les autres suite à la mauvaise expérience que tu as faite avec ce serviteur impitoyable.
0: Alors, je crois que ça, c'est un enseignement très, très riche pour nous, parce qu'effectivement, même si nous avons envie de donner une chance à l'autre en pardonnant, notre responsabilité, c'est d'être capable de pardonner, justement, du fond du cœur et de tout notre cœur. Et dans cet enseignement, il semble qu'il y a des fruits mauvais ou bons tout de suite. Et Dieu nous dit, vous le lisez dans le texte, c'est de cette manière-là que vous serez pardonné. C'est donc très important pour notre avenir.
1: Alors, dans d'autres passages des évangiles, Jésus dira « Heureux les miséricordieux, car ils obtiendront miséricorde ». Autrement dit, la miséricorde, c'est-à-dire le pardon que j'exerce vis-à-vis des autres, va finalement conditionner aussi le pardon que Dieu va mettre au bénéfice de ma conduite de vie.
0: Un petit peu le regard de Dieu sur les fruits que je produis.
1: Et ça, il va y avoir une sorte de boule de neige. J'exerce la bonté vis-à-vis des autres et Dieu exerce sa bonté vis-à-vis de moi. Je refuse le pardon aux autres, Dieu cesse sa grâce vis-à-vis de moi. Parce que la grâce a pour but de changer notre cœur. Suite à la grâce dont je bénéficie, si je ne suis pas disposé à mettre au bénéfice des autres comme un canal de vie la grâce dont j'ai bénéficié, alors finalement le but n'est pas atteint.
0: Et alors pour nous, c'est assez facile, j'imagine, de voir si nous sommes sur le chemin du pardon, parce que j'imagine que même cette plénitude, nous ne l'atteignons pas facilement, mais nous nous rendons compte que ça fonctionne. Plus nous pardonnons avec sans arrière-pensée, peut-être sans calcul.
1: Je crois que le pardon, c'est effectivement l'amour en action. Et parce que l'amour, c'est la force de vie par excellence, dans un couple, dans une famille, dans la société tout court, dans n'importe quelle relation humaine, si nous refusions de pardonner, nous refuserons tout simplement de vivre, de croître, de nous épanouir, et beaucoup de couples et de familles sont détruites, sont dans toutes sortes de conflits, parce que justement cette force de pardon n'est pas comprise, parce que on a peur d'être manipulé, on a peur d'être trompé, récupéré, et je crois que la parabole est là pour nous dire prenez le risque, de la même façon que ce roi prend le risque de pardonner une grande somme à ses serviteurs, nous aussi, nous devons prendre le risque comme Dieu d'être constamment en ouverture de vie pour les autres.
0: Alors, il est vrai que dans le quotidien, nous avons souvent peur de nous faire marcher sur les pieds, peut-être, de ce que les autres ne soient pas prêts à nous pardonner comme nous on les pardonne, et des fois cela peut nous retenir. Mais vous nous dites, Christophe Selmar, qu'il y a quelqu'un qui nous pardonne à la mesure dont nous pardonnons, et je crois que ça c'est très positif pour notre vie de tous les
1: Exactement.
0: Jours.
1: Exactement, et je suis heureux d'avoir un Dieu d'ouverture et non pas un Dieu d'intolérance.
0: Je vous dis merci et à très bientôt.

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1: Bonjour Clémentine.
2: Bonjour Fabrice.
1: Aujourd'hui, vous allez nous parler de la honte et inévitablement, ça me fait penser à une réflexion qu'on entend peut-être un petit peu moins, ou en tout cas j'y suis peut-être moins attentif. Mais il y a une époque où j'avais l'impression d'entendre beaucoup des parents dire « n'as-tu pas honte ?». Alors je ne sais pas si ça peut être un point de départ pour votre réflexion, mais je me souviens que c'était vraiment pas une réflexion agréable et je me demandais pourquoi d'ailleurs on posait cette question-là.
2: N'as-tu pas honte ? Ça veut dire quelque part que certainement l'enfant avait fait quelque chose qui ne convenait pas aux parents.
1: Ah ben c'est
2: ou
1: sûr.
2: Peut-être qu'il ne faisait pas quelque chose que les parents auraient aimé qu'il fasse. Comme par exemple travailler à l'école. Et si je ne travaille pas à l'école, est-ce que tu n'as pas honte de ne pas travailler à l'école,
1: oui,
2: d'avoir des mauvaises notes? Il y avait certainement beaucoup dans ce sens-là.
1: Mais l'accent était plutôt mis sur ce qu'il ne fallait pas faire que sur ce à quoi ils étaient invités.
2: En fait, je pense que derrière le mot honte, il y a plusieurs choses totalement différentes. Il y a les actes que l'on commet et avec lesquels on n'est pas en accord réellement et qui, après coup, provoquent de la honte. J'ai honte d'avoir fait cela. Sachant que parfois, je me suis rendu compte que ce n'est pas l'acte en lui-même qui procure la honte pour les personnes, mais le regard des autres. J'ai des personnes qui m'ont dit « mais si je ne suis pas prise, ben non, j'ai fait ça, c'est que quelque part j'avais envie de le faire ou qu'il fallait que je le fasse, je n'ai pas honte ». La honte ne vient que si elle regarde l'autre, si l'autre le sait, s'il est pris en défaut. Donc la honte n'est pas forcément liée à l'acte en lui-même, mais au regard que l'autre va avoir sur moi s'il sait que j'ai fait cela. Ce qui veut dire qu'on peut avoir honte parce qu'on n'est pas en accord avec ses valeurs, mais qu'on peut avoir honte parce qu'on a le sentiment de décevoir l'autre et peut-être que l'autre nous aimera moins. Et ce n'est pas du tout dans le même registre, en tout cas pour moi.
1: Ça, c'est clair, oui.
2: Il y a la honte pour quelque chose que l'on n'a pas fait et que l'on pense... On pense qu'on aurait dû le faire, aider quelqu'un par exemple, et puis on a dit non, et puis on l'a pas fait, et finalement on se trouve honteux de quelque chose que l'on n'a pas fait. Et là c'est encore en lien, je pense, avec nos valeurs. Et dans ce cas-là, je pense que la honte est importante dans la mesure où elle est un curseur sur l'échelle de nos valeurs qui nous permet de nous situer. Est-ce qu'on est juste par rapport à soi, nos valeurs, notre moralité, ou par rapport aux règles sociales, les règles du clan, de la famille, ou est-ce qu'on est en dehors de ses limites, auquel cas la honte est positive puisqu'elle est un indicateur pour nous, elle nous permet de nous situer. Par contre, il y a aussi la honte que l'on peut avoir par rapport à une idée que l'on a de soi. Quelqu'un, par exemple, qui a honte de son corps parce qu'il est un peu gras ou parce qu'il est un peu ceci ou un peu trop cela ou pas assez ceci ou pas assez cela.
1: On peut avoir plein d'idées.
2: Voilà, je connais des gens qui ne vont pas aller à la plage et qui ne vont pas se baigner alors qu'ils adorent l'eau parce qu'ils ont honte de leur corps ou ils ont honte d'eux. Et dans ce cas-là, je pense que la honte est négative. Elle est source de souffrance. Elle peut amener les gens peut-être à de l'anxiété, à avoir de l'anxiété, à s'isoler, parce que c'est une forme d'isolement. Les gens se sentent indignes d'être sur la plage, d'être avec les autres. Et là, je pense que la honte est vraiment quelque chose de négatif dont il faut apprendre à sortir. Il y a aussi la honte que peut ressentir une victime. C'est pas le coupable parfois qui a honte, mais c'est la victime qui a honte.
1: Victime de quelque chose que l'on a subi.
2: Voilà, quelqu'un qui s'est fait agresser et qui a honte de s'être fait agresser. Cette honte-là, que signifie-t-elle pour la personne ? C'est encore une autre forme de honte. Il y a toutes les addictions qui peuvent entraîner de la honte. La personne qui boit et qui va boire en cachette et qui a honte. La personne qui est en déprime et qui a honte de sa déprime ou de sa maladie. Là, je pense que la honte, certainement, a une utilité pour faire réagir la personne. Encore faut-il qu'elle le fasse. C'est différent de la personne qui a commis un acte et qui a honte d'avoir commis un acte. Ce sont des niveaux de honte différents. Je crois qu'il est important de savoir différencier et de savoir quelle est la source de la honte que l'on ressent. En quoi est-ce qu'elle nous apporte quelque chose ? En quoi est-ce qu'elle est positive pour nous ? Qu'est-ce qu'elle cherche à nous dire ? Et si elle n'est pas justifiée ou qu'elle n'est pas adéquate, il faut savoir accepter peut-être son corps, accepter ce qui s'est passé et passer à autre chose et tourner la page. Mmh.
1: J'ai l'impression que la honte fonctionne un peu comme la culpabilité. C'est un déclencheur, mais pas un état dans lequel nous sommes invités à rester.
2: La honte est un état limitant. C'est un déclencheur, effectivement, pour apprendre où on en est et qu'est-ce qu'on a peut-être à travailler.
1: Voilà encore de quoi réfléchir. Merci Clémentine, on se retrouve la prochaine
2: Merci
1: fois.
2: Merci Fabrice.

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Amis auditeurs, heureux de vous retrouver pour une émission gospel où nous essayons de retrouver eh bien, les meilleurs titres dans le cadre de ces dernières années de présentation musicale. Et je vous propose de sortir aussi parmi les différents intervenants, différents interprètes, eh bien, une chanteuse qui s'appelle Joanne, qui nous vient eh bien, tout simplement d'Écosse, eh oui, les Highlands, et on va l'entendre dans sa musique. Il y a quand même ces notions de pays assez lointains, pays nordiques, avec ces tonalités particulières. Je vous propose de retrouver La Brume, Les Rochers, et entre autres, le premier titre d'ailleurs, c'est Rock of Ages, mais bien sûr, c'est le rapport à la Bible, le Dieu qui est le rocher des âges.

Voilà pour ces deux titres de Johan, qui est une expression, vous l'avez quand même entendu, de ses musiques quelque peu celtiques, je ne vais pas dire gaéliques, mais celtiques effectivement, dans lequel bien le gospel a aussi sa place dans ces tonalités où on exprime de cette manière, avec ses chants un peu particuliers, dans une tonalité assez élevée. Et je vous propose un dernier titre de Johan, When I Survey, c'est un grand gospel bien sûr, un grand hymne qu'elle reprend, puisque c'est une jeune interprète d'hymne, son papa déjà était auteur et compositeur. When I Survey.

Belle interprétation de ce grand hymne, de ce grand gospel, When I Survey. C'était Joanne, un petit hommage donc, dans le cadre de cette émission, à cette chanteuse qui nous vient d'Écosse. Et nous nous retrouvons pour d'autres coups de cœur. À bientôt. 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
1: Depuis la naissance de son troisième fils et après un nombre impressionnant de fausses couches, Madame la Dauphine, bru du roi Soleil, traîne à l'écart des plaisirs de la cour une santé languissante. Ses vapeurs, langueurs et pamoisons irritent le grand roi, dont la santé à cette époque est encore solide. Et les courtisans, imitant le maître, laissent la princesse seule. Négligée même par les médecins qui ne la prennent guère au sérieux, Madame la Dauphine, qui est pulmonaire, s'éteint lentement, achevée par une péritonite, le 20 avril 1690. Elle n'avait pas 30 ans. Ses obsèques à Saint-Denis, le 5 juin, vont durer 6 heures. Cérémonie interminable à laquelle se presse toute la cour. Un grand absent, le veuf, Monseigneur le Dauphin, parti guerroyer en Allemagne. Un autre témoin célèbre de la cérémonie raconte l'épisode burlesque et choquant sur lequel vont se terminer les obsèques de la pauvre dauphine peu regrettée et vite oubliée. C'est Madame, grosse princesse allemande aux manières si peu distinguées et belle-sœur du roi Soleil. Chargée de remettre un grand cierge de cire blanche allumée à l'évêque qui officie, Madame monte les quatre marches de l'autel et tend son offrande à Monseigneur l'évêque de Meaux, Bossuet en personne. Assis dans une chaise à bras, le digne ecclésiastique saisit le cierge et veut le remettre au prêtre de la chapelle du roi. Il n'en a pas le temps, car les moines de Saint-Denis se précipitent, protestant hautement que l'objet leur revient de droit. La dispute devient telle que le cierge empoigné, tiraillé, se brise en trois endroits. Quant à Bossuet, bousculé, sa mitre lui tombe de la tête et son fauteuil commence à chanceler. Mais laissons Madame raconter la suite. « Si j'avais attendu encore un moment, l'évêque et tous les moines seraient tombés sur moi. Je sautais donc les quatre marches de l'autel, car j'étais encore leste alors, et je regardais la bataille qui me parut fort drôle. Il me fut impossible de ne pas rire, et d'ailleurs, tout le monde riait. » Ce sont les moines de Saint-Denis qui auront gain de cause et qui emporteront triomphalement le cierge et les 20 écus d'or coulés dedans.
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1: Bonjour à tous. Alors cette semaine, je vais vous parler du groupe Louise Attaque. Alors c'est un groupe de rock français qui s'est fondé en 1994 et qui ont sorti un premier album au titre éponyme en 1997. Alors ce groupe, si je tenais à en parler, c'est parce qu'ils ont une particularité, c'est que c'est un groupe qui a été boudé complètement par les médias, les radios ont refusé d'en parler, même la presse spécialisée, mais en fin de compte, ils se sont énormément fait connaître par bouche à oreille, et ils ont vendu plus de 2,5 millions d'albums, et c'est même à ce jour une des plus grosses ventes de disques françaises, c'est le cinquième disque le plus vendu en France. Donc voilà, c'était pour dire qu'il est encore possible à notre époque de réussir à s'imposer par des tournées ou par le bouche à oreille, en tout cas pour les groupes, sans être obligé de passer par les médias et ce conditionnement de ce qu'on pourrait écouter ou non. Donc j'aimerais vous faire écouter « Je t'emmène au vent ».

0: Alors, pour anecdote, j'aimerais préciser que le groupe a choisi son nom, Louise Attaque, en référence à Louise Michel. Alors, Louise Michel, c'est une figure majeure de la Commune de Paris. C'était une militante anarchiste et c'était celle la première à avoir arboré le drapeau noir. C'est elle qui l'a popularisé au sein même du mouvement. Elle dira à ce propos: « Je ne veux plus de drapeau rouge mouillé par le sang de nos soldats. Je préfère arborer le drapeau noir portant le deuil de nos morts et de nos illusions. » Maintenant, moi, je vous retrouverai la semaine prochaine. À bientôt, au revoir.
1: C'était Histoire de chansons. Et nous étions avec Alexandra de la médiathèque de Saint-Christol-les-Alès.

0: La météo dans le Gard et en Lozère sur Radio Intervalle jusqu'à vendredi. La vigilance canicule est maintenue. Jaune pour la Lozère, orange pour le Gard. En Lozère, ce jeudi 9 juillet, les nuages sont bien rares et le vent quasiment absent. Les températures sont environ 5 degrés au-dessus des valeurs de saison. Il fait au plus chaud de la journée entre 30 et 38 degrés, 32 à Langogne, 35 à Mende, 38 à Florac. Ce vendredi 10 juillet, en Lozère, après une matinée calme et ensoleillée, le temps risque de tourner à l'orage l'après-midi et en soirée. En fin de journée, le vent de sud se lève et souffle jusqu'à 60 km/h. Les températures sont stables. Le département est toujours en vigilance jaune pour le risque canicule. 11 à 22 degrés pour les minimales. L'après-midi, 31 à 37 degrés. 33 à Langogne, 34 à Mende, 36 à Florac et le maximum à Lacanourgue, 37 degrés. Ce week-end en Lozère, le risque orageux perdure samedi dans une ambiance un peu moins chaude, mais ça remonte dimanche et lundi sous le soleil. Ce jeudi, dans le Gard, plein soleil tout le jour, le Mistral souffle en vallée du Rhône. Le Mistral souffle en vallée du Rhône le matin, puis c'est le Marin qui se lève et atteint les 45 km/h. Le risque de feu est toujours sévère à très sévère. Tous travaux générant des étincelles ou de la chaleur sont interdits, notamment à proximité des zones boisées. Enfin, les températures demeurent 7 degrés environ au-dessus des moyennes avec une vigilance orange canicule. Il fait 36 à 40 degrés au plus chaud de la journée. Dans le Gard, ce vendredi, soleil tout le jour à nouveau, l'après-midi du vent marin jusqu'à 45 km/h. Les températures commencent doucement à baisser. Les minimales sont comprises entre 16 et 22 degrés. Pour les maximales, 33 à 37. Le maximum pour Alès et Saint-Hippolyte-du-Fort. Pour la suite dans le Gard, samedi, les orages devraient faire baisser les températures. Ça remonte temporairement dimanche avant de fléchir à nouveau la semaine prochaine, d'après les prévisions de Météo France, bien sûr. C'était Estelle sur Radio Intervalle. Merci d'avoir suivi ce bulletin météo et bonne fin de semaine à toutes et à tous.
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Bonjour, eh bien, on voyage pour l'Argentine et ses sublimes tangos. L'Argentine, melting pot de peuples divers. Vous connaissez l'anecdote célèbre. Les Mexicains, paraît-il, descendent donc des Aztèques, les Péruviens des Incas et les Argentins descendent des bateaux.

Alors, qu'est-ce que le tango, entre autres? Eh bien, c'est une rythmique afro, des musiciens italiens qui jouent sur des instruments allemands, des mélodies d'Europe de l'Est avec des paroles qui viennent des zarzuelas espagnoles.

Et oui, vous l'avez peut-être reconnue, c'est Catherine Ringer. Oui, elle s'est lancée dans le tango avec notamment des musiciens de Gotham Project. Et le tango, on va dire, légèrement revisité avec des touches d'électro et de pop. Et la sublime voix de Catherine Ringer. Et d'ailleurs, le plus beau compliment qu'on ait pu lui faire, c'est que des Argentins l'ont entendue et lui ont dit qu'ils ne pensaient pas qu'elle était française. Ils étaient sûrs qu'elle était argentine. Donc c'est le plus beau compliment pour Catherine Ringer.

Petite séquence nostalgie avec l'inoubliable Carlos Gardel. Carlos Gardel qui a fait chavirer plus d'un cœur, mais oui, avec Adios Muchachos.

Bonjour à toutes et à toutes et bienvenue dans cette émission culturelle à l'entour de l'agenda occitan. Dans quelques semaines, nous ferons pause, mais avant de passer à la rediffusion, vous vouliez dire un mot sur les différents rendez-vous de l'estiu en baie des stages en occitan à différentes dates pour viager un peu pour l'Occitanie toute. 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
1: Bonjour Clémentine.
2: Bonjour Fabrice.
1: Heureux de vous retrouver pour cette petite chronique. Et si c'était ça ? Eh bien aujourd'hui, nous allons nous poser la question de ce qu'est un objectif. Or, vous m'avez dit juste avant d'enregistrer cette chronique que vous ne saviez pas trop quel était votre objectif. Enfin, c'est peut-être moi qui détourne un peu les idées.
2: Quel est le vôtre, Fabrice ? Avez-vous des objectifs ?
1: Oh, l'objectif de vous titiller, là, dans l'immédiat. Pour savoir un petit peu ce que vous souhaitez nous transmettre.
2: Avez-vous des objectifs dans la tête ? Que vous avez depuis un certain nombre d'années et régulièrement vous dites tiens il faudrait que et puis quelques temps plus tard vous recroisez des gens et puis dites oui non j'ai pas encore fait mais il faudrait bien que. Et je pense que nous avons tous plein d'objectifs dans la tête qui sont plus ou moins importants bien sûr, mais certains qui ont une relative importance à nos yeux et pourtant on ne les met pas en route. Et il me semble que si on ne les met pas en route, c'est que quelque part ils sont très présents dans notre tête mais ils ne sont pas assez concrets. On ne les a pas assez regardés, on ne s'est pas posé la question de qu'est-ce qu'ils représentaient pour nous. Un objectif, c'est quelque chose de concret, je le différencie du but qui, lui, est abstrait. On peut avoir comme but être heureux, on ne peut pas quantifier le bonheur, alors qu'un objectif, il est concret, on peut le vérifier, il est mesurable. J'ai observé que souvent, lorsqu'un objectif, on n'a pas la capacité à le nommer de façon claire, de façon très précise, on ne s'est pas donné les moyens de vérifier tout ce que l'on en attendait, et bien souvent, il reste dans notre tête. Un petit peu comme s'il n'était pas encore assez mûr. Un objectif, par exemple, je veux gagner plus. Un objectif, c'est combien plus ? Est-ce que si on vous donne un euro de plus, vous êtes satisfait ? Probablement non. Si vous ne dites pas à votre cerveau de façon claire que vous voulez gagner 50, 100, 200 euros de plus, il ne sait pas ce qu'il doit faire. Je crois que plus vous allez nommer de façon précise, de façon claire, de façon positive, en vérifiant quelles vont en être les conséquences si vous atteignez cet objectif, il sera plus difficile à mettre en œuvre. Ensuite, c'est de se demander quels sont les obstacles qui sont devant nous pour atteindre cet objectif. Est-ce que ce sont les obstacles qui nous empêchent de le réaliser ? Est-ce que c'est les conséquences qui nous empêchent de le réaliser ? Est-ce que c'est parce qu'on a des ressources qui nous manquent ? Est-ce que c'est parce qu'on ne met pas des étapes ? Par exemple, quelqu'un qui, je ne sais pas, veut réaliser quelque chose de très important, ça paraît tellement important qu'il est découragé avant de commencer. Et peut-être que le fait de mettre des étapes, dans un premier temps, je fais ça, et puis ensuite je fais ça, peut-être qu'il atteindra son objectif. Donc la façon dont on formule un objectif est importante. Il faut avoir l'intention, il faut avoir la cible, il faut voir qu'est-ce qu'il y a derrière la cible, quelle va être la trajectoire entre le moment où j'ai l'intention de faire ça, et puis après il faut faire un gros zoom sur l'objectif atteint, parce que c'est la vision de cet objectif atteint qui va nous permettre de nous mettre en route, me semble-t-il.
1: Quand je pense à cette question d'objectif, je ne peux pas m'empêcher de penser aussi à l'aspect moyen. Où est-ce que vous situez les moyens ?
2: Ils sont à travers les obstacles, lever les obstacles. Ils sont dans les ressources. Les ressources, c'est quels sont les moyens que j'ai. Les ressources, elles peuvent être internes. Je dois apprendre l'anglais si je veux partir travailler aux États-Unis. Mais ça peut être aussi d'avoir de l'argent, mettre de épargner. Dans les ressources, je mets les moyens. Ensuite, il y a les étapes que l'on peut mettre en œuvre et puis se demander par quoi est-ce qu'on doit commencer. Et à partir de ce moment-là, certaines personnes aussi écrivent leur objectif. Et puis on met le petit papier dans la poche et puis on change de poche. Chaque fois qu'on change de vêtement, on ramène le petit papier dans la poche du nouveau vêtement. Ce qui fait que de temps en temps, on met la main dans la poche, on retrouve le petit papier, c'est quoi ça ? Ah oui ! Et on renclenche la motivation à chaque fois. Et ça, je crois que c'est important. L'objectif, c'est qu'il représente quelque chose au-delà de peut-être l'objectif en tant que tel. Ils sont le support de valeurs et de choses que l'on a à réaliser. Et je crois que c'est important de se donner les moyens de s'arrêter un moment et de vérifier qu'est-ce qu'on met derrière, de quoi est-ce qu'ils sont porteurs.
1: Ça signifie donc, si je comprends bien, une fois de plus, que les moyens ne sont pas extérieurs mais viennent de nous.
2: Les moyens peuvent être extérieurs, mais ils sont aussi en nous. La personne qui dit, par exemple, moi, mon rêve, c'est de faire le tour du monde, mon objectif, c'est de faire le tour du monde, mais j'ai pas d'argent. Je peux pas faire le tour du monde, donc je laisse tomber. Mais si elle se pose la question de qu'est-ce que ça représente, qu'est-ce qui fait qu'elle veut faire le tour du monde? Elle veut rencontrer des cultures différentes, elle veut voir des paysages différents. Peut-être qu'elle peut voir des paysages différents en restant sur place. Il y a les connaissances du monde, il y a plein d'émissions de télévision où on peut voir et découvrir des paysages. Et puis des cultures différentes, peut-être qu'il y a plein de communautés étrangères sur place qu'elle peut déjà aller rencontrer. Et peut-être que ce que représente le tour du monde, peut-être qu'elle ne peut pas le faire maintenant, mais que ce qu'il représente, elle peut peut-être le trouver là, maintenant, sur place. Il est porteur d'indications. Ce qui ne veut pas dire que peut-être plus tard, elle ne pourra pas le mettre en œuvre. C'est peut-être justement en allant sur place, en rencontrant des communautés, que peut-être elle va rencontrer et trouver les moyens de partir un jour.
1: Qui sait ? À expérimenter là encore. Merci Clémentine.
2: À bientôt. Merci Fabrice.

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1: Bonjour à toutes et à tous et bienvenue sur Radio Intervalle pour ce moment d'information locale. Nous sommes dans la région d'Uzès aujourd'hui avec de nombreux événements ce week-end. À la fin de ce journal, nous retrouverons Florence de l'Office de Tourisme. Mais tout d'abord, petit focus un peu plus particulier sur le festival Terrail à Saint-Quentin-la-Poterie. Une riche programmation comme chaque année, que ce soit pour contempler des céramiques et découvrir des artistes de renom ou encore pour des moments festifs avec du spectacle vivant. Terraya, c'est ce week-end du 10 au 12 juillet et on en parle avec Morgane Comte de l'Office culturel de Saint-Quentin-la-Poterie.
2: Depuis 2 ans, on associe une programmation art visuel aux arts vivants. Donc en premier lieu, bien sûr, le parcours céramique dans les cours et les jardins chez des propriétaires privés. Ça, c'est la proposition initiale offerte au public. Donc nous avons sélectionné des artistes qui viennent de toute l'Europe. Ils ont été sélectionnés sur dossier pendant l'hiver et ils prendront donc place dans des très jolis lieux. Ça peut être des jardins luxuriants, des cours abrités, des garages. Voilà, il y a une multitude de lieux qui sont mis à disposition des artistes. Et puis, en parallèle, on a aussi une programmation art vivant, c'est-à-dire qu'on invite des compagnies de spectacles vivants, donc de la danse contemporaine, de la musique, mais aussi du slam et du parkour, pour venir justement faire vivre ce parcours. Et on s'adresse aussi à un public plus large de cette façon. De plus en plus aussi de familles, par exemple, viennent et profitent du festival. Et puis, c'est à noter aussi que toute la programmation est entièrement gratuite pour le public.
1: Et oui, voilà, parce qu'on déambule et on rencontre les artistes au hasard de la promenade.
2: Il y a un plan qui est mis à votre disposition en arrivant au village, sur lequel vous pouvez retrouver à la fois donc les lieux d'exposition, le nom des artistes associés. Et puis, on a pris soin aussi de détailler en fait les horaires de représentation des danseurs, musiciens associés au lieu cette fois-ci. Soit on est aventureux, j'allais dire, et on flâne dans le village à la découverte de des surprises. Ou sinon, on prend le plan, on suit les flèches. Voilà, c'est selon, j'allais dire, sa personnalité.
1: Alors, on rappelle que le village, évidemment, est tout entier marqué par la poterie de manière historique. Et en plus des artistes invités, il y a aussi tous les artistes qui sont là à l'année, dont on peut visiter les ateliers.
2: Tout à fait. Alors, Saint-Quentin-la-Poterie, c'est un village qui vit toute l'année autour des métiers d'art. Donc, il y a 50 potiers et céramistes au village qui sont installés de manière permanente, qui ouvriront, bien entendu, leurs espaces de vente, leurs espaces d'exposition durant le week-end. 50 potiers et potières permanents, 20 artistes sur le parcours, les artistes spectacles vivants. En fait, c'est presque 100 artistes qui sont représentés sur le festival durant le week-end, puisqu'il y a aussi des expositions au musée de la poterie méditerranéenne et à la galerie Terra Viva.
1: Donc, exposition dans les musées. Et puis, un autre moment fort, ce sera la soirée d'inauguration le 10 juillet.
2: Oui, tout à fait. Alors, le vendredi soir, on a toujours pour habitude, avec l'inauguration, de proposer une soirée musicale. Donc, sur cette édition, nous accueillerons le trio Arena Negra, qui est un groupe de flamenco qui va se produire. Et derrière, il y aura également un DJ set avec DJ Sand, une artiste que j'ai rencontrée sur des événements localement. Et voilà, avec des sets vraiment qui sont très musicaux, qui peuvent aller, j'allais dire, de la musique classique à la musique techno, une facilité déconcertante. Ce sera vraiment une soirée très festive. Et puis, on propose une grande paella géante sur la place à cette occasion. Donc, une soirée où on pourra se rencontrer, danser, voilà, une soirée festive, effectivement.
1: Donc, tout un week-end autour de la poterie et des arts vivants, le festival Terraya du 10 au 12 juillet. Petit point pratique pour venir dans le village, il y a des stationnements.
2: Vous avez des parkings donc gratuits aux abords du village, sont tous indiqués. En général, il n'y a pas de souci pour se stationner. Il y aura également une buvette et de la restauration sur le village. Donc tout ça, c'est pas sur la place de la Liberté, avec des bons produits de chez nous.
3: Bonjour à tous, je suis Florence de l'Office de Tourisme Destination Pays d'Uzès Pont du Gard et je vais vous partager les grands événements à venir. Le 10 juillet, barbecue et concert, d'âge swing. Venez profiter d'un moment convivial et familial à l'ombre des oliviers ou près des tilleuls du domaine château de Coccinelle. Jeux pour enfants, bandes d'arcade, dessins, musique live, food truck et bien plus encore. Toujours le 10 juillet, marché nocturne à Saint-Lilac-Sagrigas. Pour profiter de la fraîcheur du soir, c'est un véritable marché qui vous est proposé. Ce soir-là, rendez-vous à Saint-Lilac et Sagrigas pour une ambiance festive avec animation musicale et restauration sur place avec des producteurs, artisans et créateurs locaux. Le 10, 14 et 31 juillet, c'est le festival Côté Jardin ou Côté Cour. Pour la deuxième édition de ce festival, venez découvrir la programmation estivale de musique et chansons de création en Pays du Zès. Une véritable rencontre avec des artistes locaux pour un été en musique sur le territoire. Vendredi 10 juillet à Vendras, à Maud-de-Lucent, concert de Diane Roche, une belle voix douce, guitariste, elle mêle ses mélodies à ses textes légers et matinés d'humour. Mardi 14 juillet à Saint-Siffré, concert de Robert Nicolet, chanteur et guitariste, et concert FR. Le 11 et 18 juillet, festival Tutti Quanti, opéra comique à Uzès. Sept solistes et le pianiste Sébastien Mazoyer vous feront découvrir un séducteur invétéré devenu amoureux malgré lui au 19e siècle. Puis, vous entrerez dans la maison d'un couple des années 80. Un spectacle humoristique à souhait où les rires seront de la partie. Le 12 juillet, concert d'orgue à la cathédrale d'Uzès. Le comité des orgues d'Uzès propose une saison de concerts d'orgue avec les artistes français et internationaux. Grâce à une retransmission sur écran géant, le public pourra suivre le jeu des organistes dans la cathédrale Saint-Théodorite à Uzès. Toujours le 12 juillet, course camarguaise Cerise d'or à Remoulins. Place à la deuxième journée de la Cerise d'or, un rendez-vous du trophée niveau à venir. Dans les arènes, les jeunes espoirs de la Bouvine vont se mesurer à une belle série de taureaux, promettant du rythme.

0: 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Merci d'avoir suivi ce bulletin d'information locale sur Radio Intervalle et à très bientôt.
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0: La météo dans le Gard et en Lozère sur Radio Intervalle jusqu'à vendredi. La vigilance canicule est maintenue. Jaune pour la Lozère, orange pour le Gard. En Lozère, ce jeudi 9 juillet, les nuages sont bien rares et le vent quasiment absent. Les températures sont environ 5 degrés au-dessus des valeurs de saison. Il fait au plus chaud de la journée entre 30 et 38 degrés, 32 à Langogne, 35 à Mende, 38 à Florac. Ce vendredi 10 juillet, en Lozère, après une matinée calme et ensoleillée, le temps risque de tourner à l'orage l'après-midi et en soirée. En fin de journée, le vent de sud se lève et souffle jusqu'à 60 km/h. Les températures sont stables. Le département est toujours en vigilance jaune pour le risque canicule. 11 à 22 degrés pour les minimales. L'après-midi, 31 à 37 degrés. 33 à Langogne, 34 à Mende, 36 à Florac et le maximum à Lacanourgue, 37 degrés. Ce week-end en Lozère, le risque orageux perdure samedi dans une ambiance un peu moins chaude, mais ça remonte dimanche et lundi sous le soleil. Ce jeudi, dans le Gard, plein soleil tout le jour, le Mistral souffle en vallée du Rhône. Le Mistral souffle en vallée du Rhône le matin, puis c'est le Marin qui se lève et atteint les 45 km/h. Le risque de feu est toujours sévère à très sévère. Tous travaux générant des étincelles ou de la chaleur sont interdits, notamment à proximité des zones boisées. Enfin, les températures demeurent 7 degrés environ au-dessus des moyennes avec une vigilance orange canicule. Il fait 36 à 40 degrés au plus chaud de la journée. Dans le Gard, ce vendredi, soleil tout le jour à nouveau, l'après-midi du vent marin jusqu'à 45 km/h. Les températures commencent doucement à baisser. Les minimales sont comprises entre 16 et 22 degrés. Pour les maximales, 33 à 37. Le maximum pour Alès et Saint-Hippolyte-du-Fort. Pour la suite dans le Gard, samedi, les orages devraient faire baisser les températures. Ça remonte temporairement dimanche avant de fléchir à nouveau la semaine prochaine, d'après les prévisions de Météo France, bien sûr. C'était Estelle sur Radio Intervalle. Merci d'avoir suivi ce bulletin météo et bonne fin de semaine à toutes et à tous.

0: She Killers, c'est de jazz à jazz.
1: Eh oui, c'est bien de jazz à jazz.
0: De jazz à jazz, bonjour Daniel.
1: Alex, bonjour.
0: Alors, on y va, en forme ?
1: Vous êtes toujours en forme, c'est bien.
0: Bon, alors
1: et l'émission en forme aussi.
0: En forme, pas tout à fait, parce que vous êtes devant vous un présentateur qui n'a pas eu tellement de temps pour préparer son émission. Mais ça va passer quand même, rassurez-vous amis auditeurs, et rassurez-vous Daniel, sur les épaules de laquelle pèse le poids de Radio Intervalle. Bon, eh bien...
1: C'était plus sérieux ça.
0: Aujourd'hui et pour la semaine prochaine, parce que le programme était assez long, enfin l'idée était sinon ambitieuse, tout au moins assez volumineuse. Alors j'ai pensé comparer des grands solistes avec ces mêmes solistes jouant en orchestre. Alors, en tant que soliste, j'étais pratiquement forcé de ne choisir que des pianistes, parce que un soliste à la trompette, un soliste au saxo, il est toujours accompagné de piano, basse, batterie, guitare, et pour donner l'harmonie. Alors, je me suis cantonné aux grands pianistes, avec des versions, dans la mesure du possible, des versions de la même œuvre, mais je n'ai pas toujours trouvé ce que j'aurais souhaité, et on fait avec ce que l'on a. Et j'ai choisi aussi une méthode, si l'on peut dire, méthode chronologique, de partir du plus ancien vers les plus récents. Et donc très rapidement, parce que le programme est chargé, j'ai retenu comme soliste, comme compositeur en général et pianiste d'orchestre, depuis les débuts jusqu'à une époque récente, J.P. Johnson, Jelly Roll Morton, Thomas Fatzwaller, Earl Hines, Art Tatum, Dave Brubeck, ceci pour la semaine prochaine, Nat King Cole, Thelonious Monk, Teddy Wilson, Martial Solal. Et donc, nous commençons très rapidement, si vous le voulez bien, avec J.P. Johnson. Là, un petit mot. J'ai pris sur un même disque son très célèbre Carolina Shout. J'avais la version piano mécanique, qui est très très bonne, parce que ce sont des rouleaux qu'on a repassés en micro-sillon à l'époque. J'ai préféré prendre l'enregistrement d'époque au piano, de 1921. Ça n'est pas joli, joli, joli. Il faut voir les conditions de reproduction de l'époque. Et alors, ce qui est pire encore, c'est l'enregistrement suivant. Nous allons, si vous voulez bien, la technique, les passer successivement. On ne fera pas de blanc entre les deux. Carolina Shout au piano, Carolina Shout avec orchestre, et les deux œuvres datant de 1921 sont enregistrées également en 1921. Alors, pour l'orchestre, j'ajoute un tout petit mot quand même, c'est que vous remarquerez que c'est vraiment la musique où tous les grands musiciens y sont, nous le dirons après avoir entendu ces enregistrements. Il y avait des musiciens vraiment très célèbres, seulement l'enregistrement n'est pas fameux, et les techniques n'étaient pas merveilleuses à l'époque, les techniques d'ensemble. On sentait que le jazz était en pleine évolution. Et si je rappelle ceci, c'est parce que je me souviens très bien que nous avons déjà passé de très vieux disques de J.P. Johnson, et j'ai fait la remarque à l'époque aux gens qui critiquent la Rhapsody in Blue, c'est pas du jazz, musique symphonique, etc. Le jazz se cherchait encore, et si cette musique que vous allez entendre date de 1921 avec des orchestrations parfois un peu rustiques, rappelons que la Rhapsody in Blue a été écrite en 1923 et jouée pour la première fois en avril 1924. Place à la musique. Carolina Shout, première version, piano solo, et immédiatement ensuite, le même titre avec version orchestrale.

0: C'était le Carolina Shout de Jampy Johnson, une première fois interprété en 1921 en piano solo, et suivait la version orchestrale de 1921 également. Et je vous disais tout à l'heure, Daniel, que cette émission avait été préparée quelque peu à la diable, je ne suis pas trompé, parce que j'avais deux disques presque semblables, des vieux disques repassés en CD, et j'ai choisi celui qui avait la meilleure oreille, à mon sens, et puis malheureusement, sur celui-ci, il est indiqué, quant aux musiciens, unidentified. Alors, il y avait cornet, trombone, clarinette, saxo, alto, banjo, tuba, drums, et Jampy Johnson comme leader, et au piano. Alors, je crois que sur l'autre disque, j'ai la composition de l'orchestre, je vous l'amènerai une prochaine fois, avec toutes mes excuses, mais j'avais préféré choisir la qualité à l'oreille que le texte, et vous voyez, j'ai oublié le texte de l'autre disque. Je suis pardonné ?
1: Oui, Alex.
0: Bon,
1: à condition que vous nous fassiez encore 2 ou 3 000 autres émissions de jazz.
0: Et puis, comme c'est la mode actuellement, je fais acte de repentance. Bien, et nous passons au Jelly Roll Blues de Jelly Roll Morton. Alors lui aussi vraiment un homme fort célèbre, on ne le présente plus à ce micro. Et tout d'abord, en piano solo en 1924, le Jelly Roll Blues. Alors là, c'est un rouleau de piano mécanique. Jelly Roll Blues 1924.

c'était successivement Jelly Roll Blues et Jelly Roll Blues, mais de Jelly Roll Morton, bien entendu, la première fois en solo au piano mécanique en 1924 et la seconde fois avec accompagnement d'orchestre, son orchestre, en 1926. Voilà deux exemples d'excellents pianistes, d'excellents compositeurs et qui étaient également de très bons leaders, de très bons chefs d'orchestre. Et maintenant, on suit, on progresse parmi les pianistes, les grands pianistes américains. Et nous arrivons à Fats Waller. Alors, première œuvre, composition de Fats Waller de 1928, intitulée Handful of Keys. C'est vraiment tout un programme, les mains pleines de clés, les mains pleines de notes. Donc, Handful of Keys de Thomas Fats Waller en 1928, solo de piano.

0: C'était le splendide Handful of Keys de Thomas Fatzwaller, interprété par lui-même en 1928. Et rappelons qu'en 1928, ce génie du piano, ce génie de la composition, n'avait que 23, 24 ans.
1: 24.
0: C'est 24, hein. Oui, parce que j'hésite toujours sur les mois de naissance ou autres. Hein, c'est 1904 sa naissance. Hein.
1: C'est cela même.
0: C'est cela, oui. Bon, vous vouliez dire quelque chose avant que nous poursuivions sur Fatzwaller?
1: Eh bien, pendant que nous écoutions ses œuvres, j'étais en train de regarder justement ce qui était dit dans notre fameux dictionnaire sur Fatzwaller. Je vois le lien avec Carolina Schaut, que nous avons écouté en premier, parce qu'à 15 ans, il va gagner un prix au cours d'un tournoi d'amateurs au Roosevelt Theater en jouant précisément Carolina Schaut.
0: Et je dois avoir un rouleau de piano mécanique interprété par lui-même et Jumpy Johnson à quatre mains. Je dois avoir cela dans les tréfonds. C'est un vieux 25 cm des années 1950-55. Bon, on en reparlera une autre fois. Et nous continuons avec Fatzwaller et une composition de Ted Koehler et Ruby Bloom, Trekking. Alors là, nous faisons appel, mais plutôt Daniel va faire appel à un professeur d'anglais éventuellement, si un professeur d'anglais nous entendait.
1: On va chercher, oui.
0: On va le chercher. On a besoin quand même de traduire parfois des paroles assez difficiles, et notamment ce Trekking, je suis incapable de vous dire quelle est la traduction exacte du titre. Je n'ai pas les paroles, j'ai la partition sous les yeux, la voici, achetée à Dieppe en 1941 ou 1942, hein, et seulement il n'y a pas les paroles, et de surcroît, le titre Trekking veut dire deux choses, soit camionner, hein, promener en camion, soit to truck, échanger, faire du troc dans la rue. Et comme je ne suis pas capable de traduire en vol les paroles, nous faisons appel une fois encore à un prof d'anglais éventuellement qui pourrait nous être d'un grand secours. D'avance, merci. Et nous écoutons donc Trekking de 1935, interprété également en 1935 par Fatzwaller et son orchestre.

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1: Everybody's trucking, mais ça ne donne pas la solution. SOS traduction. Et c'était Trucking de Ted Keller et Ruby Bloom, interprété par Thomas Fatzwaller et son orchestre en 1935. Ah, ça n'entraînait pas la mélancolie, hein? Oui, ça n'engendrait pas, pardon, la mélancolie. Et nous venons maintenant à un pianiste légèrement postérieur à Thomas Fatzwaller et qui lui a vécu quand même beaucoup plus longtemps puisqu'il apparaissait encore au cours des années 70 à Nice aux arènes de Simiez. Et son talent s'est constamment perfectionné, a constamment évolué. C'était un homme qui se remettait beaucoup en cause. Erlein, c'était vraiment un très très grand pianiste. Et nous l'entendons dans une œuvre de 1933, interprétée en 1939 par lui-même au piano solo, Rosetta. C'est une charmante mélodie, Rosetta.

0: Merveilleux Airlines. Rosetta en piano solo en 1939. L'œuvre initiale de 1933. Je choisis cette interprétation qui m'a paru meilleure que celle que j'avais sur un autre disque. Mais nous allons passer maintenant à une interprétation orchestrale de 1934, donc antérieure à ce que nous venons d'entendre. Mais Daniel va nous dire quelques mots sur Airlines, je crois.
1: Ou surtout plus précisément sur justement l'orchestre d'Airlines, parce que nous parlions durant le temps de cette pause musicale de ce qu'il a formé un grand orchestre qui a quand même duré presque 20 ans, 19 ans également, exactement 1928 à 47. Et c'est...
0: Ah, c'est tellement ancien son grand orchestre, j'aurais pensé 32-33.
1: Il va se produire au Grand Terrets de Chicago entre 1928 et 47. Durant 19 ans, ce grand orchestre va exister.
0: Ah oui, il était célèbre, mais je ne connaissais pas les dates exactes. Vous voyez, je n'avais qu'à lire la notice.
1: Oui, vous me disiez à l'époque donc qu'il avait autant de célébrité que celui de Duke Ellington, par exemple.
0: Ah oui, ou tous ces grands orchestres de l'époque, et surtout avec un musicien de première qualité, vraiment très très excellent. Hein. Bien, et bien nous continuons toujours avec Airlines, avec un Rosetta orchestral de 1934, comme je venais de l'annoncer.

0: Sonata de Erlanz, interprétée par lui-même et son grand orchestre en 1934. C'est de la musique. On n'ajoute rien sur...
1: Non, oh, je vous avais posé la question de savoir si c'était lui qui chantait ou pas, puisque Erlanz est non seulement pianiste, chef d'orchestre, mais il est également chanteur et compositeur américain. Mais ce n'est pas lui qui chante.
0: Alors ce serait un nommé Walter Fuller, je crois. Hein, c'est ce qui est indiqué sur cette petite boîte, mais je n'ai pas le détail parce que c'est encore partie d'une série de disques que j'avais acheté après un sinistre. Et les notices sont toutes collées avec le papier glacé. Mais c'est Walter Fuller. Et nous continuons, nous progressons parmi tous ces grands pianistes en arrivant nécessairement à Art Tatum. Art Tatum qui a eu un destin malheureux mais hors série puisqu'il était aveugle et c'était un pianiste extraordinaire. De lui, Fats Waller disait en entrant dans une boîte de nuit dans laquelle il jouait « Oh, ce soir, le bon Dieu est là ». Mais c'est dire dans quelle estime il pouvait... Non mais c'était vraiment très gentil, dire c'était Art Tatum le meilleur pour Fats Waller. Rendez-vous compte. Et le premier, il trouvait qu'il avait un jeu absolument angélique et une grande part de vrai. Et en première œuvre, en piano solo, le fameux Lisa de George Gershwin. L'œuvre est de 1929, elle est interprétée en 1934.

très très beau Lisa de George Gershwin, interprété par Tatum en piano solo en 1934, en rappelant que l'œuvre est de 1929. Et lorsqu'on entend l'intro, ce début de Lisa, on comprend tout à fait la signification du terme américain que l'on voit indiqué sur le tempo parfois, with a lift, c'est-à-dire donner un mouvement ascensionnel à l'harmonie. Mais c'est tout à fait cela. Eh bien, nous continuons avec Tatum, toujours, mais en petite formation. Il n'avait pas de grand orchestre, en petite formation, dont nous donnerons la teneur, la composition en fin de disque, interprétant une œuvre de Benny Goodman, le fameux Stompin' at the Savoy. L'œuvre est de 1936, mais l'enregistrement est de 1941. Donc, Tatum et orchestre.

0: très très bonne musique, beaucoup de swing, et la composition de Goodman était excellente également. Je la rappelle, Stompin' at the Savoy de Benny Goodman, interprété par Art Tatum et un petit orchestre en 1941, l'œuvre étant elle-même de 1936. Il nous reste quelques minutes, monsieur le technicien. On a quelques minutes, et bien Daniel va nous donner le mot et la partition de la fin.
1: Oui, Alex, vous avez eu la gentillesse de me donner le disque de Art Tatum pour choisir le dernier morceau. Eh bien, ce sera réellement le dernier morceau du disque, puisque c'est le numéro 18, T42, que je vous propose d'écouter.
0: Et qui est cité, je pense, dans la discographie. C'est une interprétation remarquable, T42, de Vincent Youmans.

0: Le splendide Tea for Two de Vincent Humans, extrait de l'opérette Nono Nanette, interprété par Art Tatum. La date, nous pouvons la rappeler si nécessaire, je pense que c'est vers les années 40, hein, vraisemblablement comme les interprétations précédentes. Et on peut dire une chose qui revient parfois à propos des pianistes de jazz en solo, c'est qu'on a parfois l'impression, et même les spécialistes s'y trompent, on a parfois l'impression qu'il y a deux pianos.
1: Ah, c'est le cas.
0: Et dans le cas, le chant est tellement bon, interprété de la main gauche, qu'on croirait qu'il y a deux pianos, ou tout au moins quatre mains. Le mot de la fin, Daniel, nous en terminons sur ce splendide Tea for Two.
1: Ah oui, le mot de la fin sera traditionnellement la semaine prochaine, Alex.
0: À la semaine prochaine pour la continuation de ce programme.
1: Deuxième
0: au revoir
1: volet,
0: à tous. Oui. Bonne semaine.

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1: Le 9 juillet, le coucou se tait net. C'est le dicton du jour. Bonjour à tous. Aujourd'hui, c'est la journée de la destruction des armes légères, journée internationale, lancée par les Nations Unies en 2001. Alors à cette occasion, des victimes de la violence par les armes procèdent à la destruction d'armes aux quatre coins de la planète. En moyenne, 800 000 sont détruites chaque année, mais les armes non réglementées restent un problème majeur. Pour chaque arme détruite, 10 sont produites. Lorsqu'elles tombent entre de mauvaises mains, les armes sont responsables de centaines de milliers de morts et de bien plus encore de blessés chaque année. Les armes non réglementées sont utilisées dans des crimes perpétrés partout dans le monde, homicides, déplacements forcés, viols et actes de torture. Les chiffres parlent d'eux-mêmes. Environ 640 millions d'armes sont en circulation, soit une pour 10 personnes. Quelques 8 millions d'armes sont produites chaque année et environ 14 milliards de cartouches à usage militaire sont fabriquées tous les ans, ce qui correspond à 2 balles par personne, on croit rêver. Au lieu de détruire les armes vétustes ou en surnombre, la plupart des États revendent leurs stocks excédentaires et assurent ainsi la prolifération toujours plus importante des armes sur la planète. En moyenne, environ 1 million d'armes sont perdues ou volées chaque année. Les vraies armes de destruction massive, ce sont les armes classiques. Il est temps que les gouvernements déploient autant d'efforts pour contrôler le commerce des armes que pour tenter de mettre fin à la prolifération d'armes de destruction massive. Une naissance, Pierre Perret, chanteur français en 1934. André Chouraqui nous quitte en 2007. Il était né en 1917. C'était un écrivain franco-israélien. Et le 9 juillet 2011 est officiellement né le Sud-Soudan, 193e État des Nations Unies et 50e État africain. Capitale Juba ou Djouba. Au Cambodge, aujourd'hui, c'est la fête de l'arbre. C'est toujours mieux que des armes légères ou lourdes. Occasion pour nous d'écouter un chant chrétien khmer, Jesus Song in Khmer. Bonne fête aux Amandine, Pauline, Nathalie et André E.

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1: Je veux aller à l'école maternelle, mais tu es infirme. Je veux lacer mes chaussures, mais tu es infirme. Je veux faire du judo, mais tu es infirme. Ce sont les quelques mots de quatrième de couverture d'un livre d'Olivier James en collaboration avec Jean-Marc Lonval. Et Olivier est avec nous, c'est un plaisir. Olivier, bonjour.
2: Bonjour à tous.
1: Super Cap, c'est le titre du livre. Vous êtes Super Cap, Olivier James. On va vous poser la question dans un petit instant. Un livre qui retrace une vie, le sport, la batterie, la musique, le fait d'être, de plaire aussi autour de soi, évidemment. L'engagement, bah, vous avez choisi des études de droit. C'est quand même parmi les études les plus difficiles. Donc chaque fois, vous choisissez un peu ce qui est le plus difficile, d'une certaine manière. Et puis dans des mondes assez différents. Enfin, tout ça, c'est réussi. Aujourd'hui, après s'être battu pendant des années, vous avez moins besoin de vous battre parce que votre salle, elle existe pour le sport. Vous êtes formateur, vous avez même engendré une orientation pour le sport et pour les personnes en situation de handicap. Aujourd'hui, c'est quoi les combats qui vous restent à vivre? Vous avez fait du parapente, du parachute, vous avez tout fait, mais qu'est-ce qui vous reste encore comme combat aujourd'hui, s'il y en a? Parce que peut-être vous êtes arrivé où vous vouliez arriver.
2: Alors, pour moi, j'ai plus grand-chose à prouver. Maintenant, j'ai les combats qui me restent pour les autres. C'est-à-dire, j'ai réussi à faire ce que je voulais pour moi. J'ai avancé, j'ai réussi. Le résultat est là. Maintenant, l'intérêt, c'est de passer le relais et de me battre pour les autres. Donc, si j'ai ouvert la salle aujourd'hui, c'est pour que les gens puissent accéder à l'activité. Quand je vois qu'on a des politiques qui veulent faire, mais plus la machine est grosse, plus elle est dure à manipuler. Donc je fais à mon niveau des petits gestes pour aider les autres, et après c'est comme une boule de neige. Si on ne peut pas la faire démarrer grosse, il faut la faire démarrer petite. La boule de neige grosse, elle n'existe pas. Il faut qu'elle cumule, sauf si c'est une avalanche.
1: On va revenir aussi aux jeunes aujourd'hui, parce que c'est les jeunes ou le jeune que vous étiez qui ne trouvait rien en face de lui. Aujourd'hui, des jeunes et des parents, parce que beaucoup de parents sont avec aussi des enfants en situation de handicap, quel que soit le type de handicap, et ils sont un peu démunis, parce que ce sont souvent les associations qui proposent des choses, ou les privés. Là, c'est aussi un plus, parce que ce que vous n'avez pas pu avoir, vous savez ce qui se passe vraiment dans la réalité.
2: En fait, l'avantage que j'ai, c'est que j'ai les fesses entre deux chaises. Je suis à la fois dans le monde valide, parce que je vais être considéré comme invalide, et je suis à la fois dans le monde du handicap, parce que la société me considère comme un handicapé. Donc, à partir de là, pour les jeunes, il faut donner le moyen aux parents d'avoir les bonnes infos, les bonnes directions. Là, aujourd'hui, j'ai rencontré la mère d'une ancienne élève et elle m'a dit « Pourquoi tu ne réouvrirais pas une autre salle en type là où tu étais avant moi ?» Parce que j'étais responsable en e-sport à la ville avant d'ouvrir ma salle. Et en fait, on avait gagné le premier prix national sport et territoire devant 28 villes au congrès national à Grenoble. Et en fait, depuis que je suis parti de la ville d'Antibes, il n'y a plus rien. En fait, je tenais tout, moi, par les épaules. Je faisais un boulot de six éducateurs, entre la gestion, entre le transport des élèves, l'organisation des séances, l'achat matériel, les projets pédagogiques, etc. Et j'ai arrêté parce que je n'avais pas le suivi que méritait le projet de développement pour les publics. Donc, en fait, j'ai ouvert la salle derrière et je revois des gens que j'avais en Antibes et qui me disent « Reviens, depuis que tu es parti, il n'y a plus rien. » Tout le monde dit « Oui, on fait, mais c'est ponctuel, c'est pas régulier. » Et en fait, dans notre système éducatif, on est sur l'image, je veux dire, on fait, mais juste pour l'image. On ne fait pas pour le résultat. Moi, je fais pour le résultat. Si je démarre un truc, je vais jusqu'au bout. Je ne fais pas semblant. Et pour moi, le monde aujourd'hui fait semblant.
1: Et ce livre, il vient maintenant? Pourquoi maintenant? Pourquoi pas 10 ans
2: Ben, il est venu parce qu'on m'a un peu forcé à le faire. Moi, personnellement, je m'en fous. C'est pas, je voyais pas l'intérêt de faire un livre. En fait, on m'a vendu l'intérêt pour les autres. Pas moi, l'intérêt pour moi, je sais que tous les écrivains ne vivent pas avec leurs livres. Il faut qu'ils en écrivent pas mal pour pouvoir en vivre, comme Rousseau, tout ça, c'est des romans. Mais si tu écris un livre, tu ne vas pas vivre avec. Donc tu vas surtout investir du temps, etc. Et donc le livre, on m'a dit, non, tu vas l'écrire, on va t'aider à l'écrire, mais c'est dans l'intérêt d'aider les autres. Alors j'ai dit oui.
1: Et là, vous venez de rencontrer Michel Boujna, et vous lui avez... Et là, vous venez de rencontrer Michel Boujna, et vous lui avez d'ailleurs parlé d'un film. Parce qu'après le livre, il y aura peut-être un film. Et ça, c'est quand même intéressant. Alors, il était intéressé, hein. Il n'a pas dit non, parce que c'est une des premières rencontres quand vous étiez jeune que vous avez faite avec Michel Boujna. C'est d'ailleurs la couverture de la photo lorsque vous allez le voir au théâtre, à Nice. Le film, c'est quoi alors le film ?
2: Alors en fait, le fait d'avoir écrit ces livres, j'ai rencontré des gens du cinéma, producteurs, réalisateurs, acteurs. J'ai rencontré Smaïn aussi, avec qui maintenant on est en relation amicale. Donc tous ces gens-là veulent faire le film. Bon, déjà le cinéma, on est bien d'accord, c'est un business. Donc il va gagner de l'argent, c'est sûr. Mais l'idée est de faire un film qui amène un plus pour les gens. Tout comme le film de Artus que j'ai adoré, un petit truc en plus. Comme le film de Alexandre Jolien, presque, qui permet aux gens de voir le handicap de façon différente et réelle. Le but, c'est un peu comme artiste, c'est de montrer aux gens le handicap. Et réellement, artiste, il a fait un film, ça raconte une histoire qui est créé, mais le handicap dans le film est totalement réel. C'est-à-dire que les réactions, les dialogues, la manière de réagir et d'envoyer chier les gens, c'est la réalité dans le monde du handicap intellectuel. Et le but des films aujourd'hui, c'est de réveiller les consciences et de dire ça existe. Et c'est pas une maladie, c'est pas horrible, c'est même drôle, et on peut arriver à vivre ensemble.
1: Et oui, effectivement, et ce film pourrait être l'occasion encore, il faudrait contacter Artus.
2: Alors, j'ai l'idée...
1: Vous avez Boujna, peut-être, Artus?
2: Je vais en parler, mais bon, Artus, j'adore ses sketchs, parce qu'il a une dérision sur le handicap...
1: Qu'il connaît très bien.
2: Et qui est tellement réel, parce qu'on est les premiers à se foutre de notre gueule. Donc moi, je suis le premier à me moquer des valides, parce que l'avantage que j'ai, c'est que j'ai un handicap. Et quand je fais du sport avec des clients, parce que... il est seul à une séance, pour pas qu'il reste seul à faire un cours collectif, je fais la séance avec lui, et quand j'arrive à faire des choses comme des tractions, etc., et qu'il me dit, il me regarde, il dit, ah ouais, mais si toi tu arrives, je suis obligé de le faire. Donc du coup, le fait, c'est pour ça que je dis c'est un avantage, le fait d'être handicapé, ça stimule les gens. Si je démontre et qu'il lâche derrière, quand on fait une planche de 3 minutes et qu'au bout de 30 secondes, il cède, il me traite de machine.
1: Et vous dites avec le sourire, évidemment, l'humour aussi est très important dans votre vie, j'ai l'impression, et dans vos partages. En tout cas, ce livre, Super Cap, je pense qu'il faut vraiment le lire. C'est un beau livre, vous avez été accompagné pour l'écriture. Peut-être l'objet d'un film, on l'espère. Là, avec la musique, avec le sport, vous êtes aussi persévérant. Alors qu'en fait, quand vous avez démarré quelque chose, comme vous le disiez, vous ne passez pas d'une chose à l'autre. Vous gardez tout ce que vous avez le droit, vous l'utilisez. C'est aussi cette capacité de pouvoir garder toutes les connaissances acquises.
2: Je pense que quand on démarre quelque chose, pour éviter le gaspillage, il faut aller jusqu'au bout. Si c'est pour démarrer et arrêter, ça ne sert à rien. et j'apprends à mes filles, dans la vie, quand on ne connaît pas le chemin, tant qu'on avance, il faut avancer. Et à un moment donné de la route, il y a des bifurcations, on les prend ou on ne les prend pas, mais il faut avancer. Si on s'arrête, c'est que tout s'arrête.
1: Merci pour la parole philosophique de ces derniers instants. Olivier James, comme vous le disiez, avec un nom formidable déjà au départ qui rime. À lire donc ce livre en auto-édition, mais vous trouvez toutes les infos sur Internet. Merci du temps, de votre gentillesse aussi, du temps que vous nous avez accordé. J'aurai encore quelques questions, parce qu'évidemment, mais je vais vous les poser hors antenne. À bientôt, Olivier.
2: À bientôt, merci.
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1: Bonjour à tous. L'un de vos proches éprouve des difficultés à avaler tel ou tel médicament. La tentation peut être grande d'écraser le comprimé en question ou d'ouvrir la gélule, ce qui constitue en général une mauvaise idée. La présence de troubles de la déglutition peut inciter certains patients ou professionnels de santé à écraser les médicaments pour favoriser leur absorption. En France, la pratique est longtemps apparue courante, notamment dans les unités de soins et les maisons de retraite. Une étude publiée en 2012 a montré qu'elle concernait près d'un patient sur trois en gériatrie. Dans 42% des cas, il s'agissait de formes galéniques pour lesquelles l'écrasement était contre-indiqué. Et dans 3 cas sur 4, il était même question de plusieurs molécules écrasées ensemble, sans forcément que le médecin prescripteur n'en eût été informé. 15 ans plus tard, d'après une nouvelle étude, la pratique demeure encore courante. Le taux de non-conformité lié à l'administration est demeuré important. 74,1% de formes galéniques contre-indiquant l'écrasement. En revanche, les médicaments étaient écrasés ensemble moins souvent. C'est un fait. Les comprimés ne sont pas faits pour être écrasés, a même titré l'Agence régionale de santé de Haute-Normandie dans l'un de ses dépliants consacrés à ce sujet. Cette pratique présente en effet plusieurs risques pour le patient puisqu'elle modifie les propriétés des médicaments. Un risque de surdosage lors d'écrasement des formes à libération prolongée, une baisse d'efficacité due à une perte de produit ou encore une altération de la tolérance par la modification de la biodisponibilité du médicament. Autrement dit, la façon dont il va être absorbé par l'organisme. Donc, avant de broyer son ou ses médicaments, il convient d'en parler au médecin.

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1: Bonjour à toutes et à tous et bienvenue sur Radio Intervalle pour ce moment d'information locale. Nous sommes dans la région d'Uzès aujourd'hui avec de nombreux événements ce week-end. À la fin de ce journal, nous retrouverons Florence de l'Office de Tourisme. Mais tout d'abord, petit focus un peu plus particulier sur le festival Terrail à Saint-Quentin-la-Poterie. Une riche programmation comme chaque année, que ce soit pour contempler les céramiques et découvrir des artistes de renom ou encore pour des moments festifs avec du spectacle vivant. Terrail, c'est ce week-end du 10 au 12 juillet et on en parle avec Morgane Comte de l'Office culturel de Saint-Quentin-la-Poterie.
2: Depuis 2 ans, on associe une programmation art visuel aux arts vivants. Donc en premier lieu, bien sûr, le parcours céramique dans les cours et les jardins chez des propriétaires privés. Ça, c'est la proposition initiale offerte au public. Donc nous avons sélectionné des artistes qui viennent de toute l'Europe. Ils ont été sélectionnés sur dossier pendant l'hiver et ils prendront donc place dans des très jolis lieux. Ça peut être des jardins luxuriants, des cours abrités, des garages. Voilà, il y a une multitude de lieux qui sont mis à disposition des artistes. Et puis, en parallèle, on a aussi une programmation art vivant, c'est-à-dire qu'on invite des compagnies de spectacles vivants, donc de la danse contemporaine, de la musique, mais aussi du slam et du parkour, pour venir justement faire vivre ce parcours. Et on s'adresse aussi à un public plus large de cette façon. De plus en plus aussi de familles, par exemple, viennent et profitent du festival. Et puis c'est à noter aussi que toute la programmation est entièrement gratuite pour le public.
1: Et oui, voilà, parce qu'on déambule et on rencontre les artistes au hasard de la promenade.
2: Il y a un plan qui est mis à votre disposition en arrivant au village, sur lequel vous pouvez retrouver à la fois donc les lieux d'exposition, le nom des artistes associés. Et puis, on a pris soin aussi de détailler en fait les horaires de représentation des danseurs, musiciens associés au lieu cette fois-ci. Soit on est aventureux, j'allais dire, et on flâne dans le village à la découverte de des surprises. Ou sinon, on prend le plan, on suit les flèches. Voilà, c'est selon, j'allais dire, sa personnalité.
1: Alors, on rappelle que le village, évidemment, est tout entier marqué par la poterie de manière historique. Et en plus des artistes invités, il y a aussi tous les artistes qui sont là à l'année, dont on peut visiter les ateliers.
2: Tout à fait. Alors, Saint-Quentin-la-Poterie, c'est un village qui vit toute l'année autour des métiers d'art. Donc, il y a 50 potiers et céramistes au village qui sont installés de manière permanente, qui ouvriront, bien entendu, leurs espaces de vente, leurs espaces d'exposition durant le week-end. 50 potiers et potières permanents, 20 artistes sur le parcours, les artistes spectacles vivants. En fait, c'est presque 100 artistes qui sont représentés sur le festival durant le week-end, puisqu'il y a aussi des expositions au musée de la poterie méditerranéenne et à la galerie Terra Viva.
1: Donc, exposition dans les musées. Et puis, un autre moment fort, ce sera la soirée d'inauguration le 10 juillet.
2: Oui, tout à fait. Alors, le vendredi soir, on a toujours pour habitude, avec l'inauguration, de proposer une soirée musicale. Donc, sur cette édition, nous accueillerons le trio Arena Negra, qui est un groupe de flamenco qui va se produire. Et derrière, il y aura également un DJ set avec DJ Sand, une artiste que j'ai rencontrée sur des événements localement. Et voilà, avec des sets vraiment qui sont très musicaux, qui peuvent aller, j'allais dire, de la musique classique à la musique techno, une facilité déconcertante. Ça sera vraiment une soirée très festive. Et puis, on propose une grande paella géante sur la place à cette occasion. Donc, une soirée où on pourra se rencontrer, danser, voilà, une soirée festive, effectivement.
1: Donc, tout un week-end autour de la poterie et des arts vivants, le festival Terrail du 10 au 12 juillet. Petit point pratique pour venir dans le village, il y a des stationnements.
2: Vous avez des parkings donc gratuits aux abords du village, sont tous indiqués. En général, il n'y a pas de souci pour se stationner. Il y aura également une buvette et de la restauration sur le village. Donc tout ça, c'est pas sur la place de la Liberté, avec des bons produits de chez nous.
3: Bonjour à tous, je suis Florence de l'Office de Tourisme Destination Pays d'Uzès-Pont-du-Gard et je vais vous partager les grands événements à venir. le 10 juillet, barbecue et concert d'Age Swing. Venez profiter d'un moment convivial et familial à l'ombre des oliviers ou près des tilleuls du domaine château de Coccinelle. Jeux pour enfants, bandes d'arcade, dessins, musique live, food truck et bien plus encore. Toujours le 10 juillet, marché nocturne à Sanilhac-Sagrigas. Pour profiter de la fraîcheur du soir, c'est un véritable marché qui vous est proposé. Ce soir-là, rendez-vous à Sanilhac et Sagrigas pour une ambiance festive avec animation musicale et restauration sur place avec des producteurs, artisans et créateurs locaux. Le 10, 14 et 31 juillet, c'est le festival Côté Jardin ou Côté Cour. Pour la deuxième édition de ce festival, venez découvrir la programmation estivale de musique et chansons de création en Pays du Zès. Une véritable rencontre avec des artistes locaux pour un été en musique sur le territoire. Vendredi 10 juillet à Vendras, à Maud-de-Lucent, concert de Diane Roche, une belle voix douce, guitariste, elle mêle ses mélodies à ses textes légers et matinés d'humour. Mardi 14 juillet à Saint-Siffré, concert de Robert Nicolet, chanteur et guitariste, et concert FR. Le 11 et 18 juillet, festival Tutti Quanti, opéra comique à Uzès. Sept solistes et le pianiste Sébastien Mazoyer vous feront découvrir un séducteur invétéré devenu amoureux malgré lui au 19e siècle. Puis, vous entrerez dans la maison d'un couple des années 80. Un spectacle humoristique à souhait où les rires seront de la partie. Le 12 juillet, concert d'orgue à la cathédrale d'Uzès. Le comité des orgues d'Uzès propose une saison de concerts d'orgue avec les artistes français et internationaux. Grâce à une retransmission sur écran géant, le public pourra suivre le jeu des organistes dans la cathédrale Saint-Théodorite à Uzès. Toujours le 12 juillet, course camarguaise Cerise d'Or à Remoulins. Place à la deuxième journée de la Cerise d'Or, un rendez-vous du trophée niveau à venir. Dans les arènes, les jeunes espoirs de la Bouvine vont se mesurer à une belle série de taureaux, promettant du rythme, de l'engagement et des moments spectaculaires. Les 13 et 14 juillet, foire aux antiquités et à la brocante. Présent, une centaine d'antiquaires et de brocanteurs professionnels qui exposeront mobilier, peinture, bijoux, objets de collection dans le cadre de la Cité ducale. Retrouvez tous ces événements ainsi que d'autres expositions, marchés, concerts, ateliers ou festivals sur le site internet de l'Office de tourisme www.uzes-pontdugard.com.
1: Merci à Florence de l'Office de tourisme d'Uzès ainsi qu'à Morgane Comte de l'Office public de Saint-Quentin-la-Poterie. Et pour retrouver toutes les infos sur ce festival Terrail, festival européen de la céramique, n'hésitez pas à consulter le site capital-céramique.com. Merci d'avoir suivi ce bulletin d'information locale sur Radio Intervalle et à très bientôt.
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La météo dans le Gard et en Lozère sur Radio Intervalle jusqu'à vendredi. La vigilance canicule est maintenue. Jaune pour la Lozère, orange pour le Gard. Ce vendredi 10 juillet en Lozère, après une matinée calme et ensoleillée, le temps risque de tourner à l'orage l'après-midi et en soirée. En fin de journée, le vent de sud se lève et souffle jusqu'à 60 km/h. Les températures sont stables. Le département est toujours en vigilance jaune pour le risque canicule. 11 à 22 degrés pour les minimales. L'après-midi, 31 à 37 degrés. 33 à Langogne, 34 à Mende, 36 à Florac et le maximum à La Canourgue, 37 degrés. Ce week-end en Lozère, le risque orageux perdure samedi dans une ambiance un peu moins chaude, mais ça remonte dimanche et lundi sous le soleil. Dans le Gard, ce vendredi, soleil tout le jour à nouveau, l'après-midi du vent marin jusqu'à 45 km/h. Les températures commencent doucement à baisser. Les minimales sont comprises entre 16 et 22 degrés. Pour les maximales, 33 à 37. Le maximum pour Alès et Saint-Hippolyte-du-Fort. Pour la suite dans le Gard, samedi, les orages devraient faire baisser les températures. Ça remonte temporairement dimanche avant de fléchir à nouveau la semaine prochaine, d'après les prévisions de Météo France, bien sûr. C'était Estelle sur Radio Intervalle. Merci d'avoir suivi ce bulletin météo et bonne fin de semaine à toutes et à tous.

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1: Jeudi 9 juillet, voici les titres de cette édition. L'Iran est à la une de ce journal en français facile. Nous sommes dans un instant au cœur de la foule iranienne réunie dans la ville de Mashhad pour les funérailles de l'ayatollah Ali Khamenei. Autre grand titre, le Venezuela, deux semaines après les terribles tremblements de terre qui ont secoué le pays, au milieu des ruines, la vie s'organise. Reportage de notre envoyé spécial. L'actualité en France, la vigilance rouge, canicule fait son retour, des températures très élevées attendues à partir de demain sur l'ouest du pays. À la page sport, mondial de foot, dans 4 heures, la France rencontre le Maroc pour une place en demi-finale. Et puis autour de France à vélo, Tadej Pogacar vient de remporter en solitaire la 6e étape et prend le maillot jaune. L'Iran dit adieu à son ancien guide suprême. Les funérailles de l'ayatollah Ali Khamenei prennent fin aujourd'hui. Après 6 jours d'hommages et de cérémonies, le cercueil de l'ancien guide suprême a été transporté dans sa ville natale de Mashhad, en Iran, où il va être enterré. Une foule immense est réunie pour l'occasion. Vous allez entendre des Iraniennes et des Iraniens très en colère. Leurs paroles sont très dures. À Mashhad, pour RFI, notre envoyé spécial, Sami Boukhalifa.
2: Une foule impressionnante. Tout le monde est habillé en noir. Les femmes portent leur tchador noir. Un long voile qui couvre le corps tout entier. Et les hommes sont aussi habillés en noir. Qu'est-ce qui est écrit sur votre pancarte, madame ?
3: Trump doit payer.
2: Okay. Et c'est écrit en persan, en anglais et en hébreu. Pourquoi en hébreu ?
3: Pour que la presse étrangère et le monde entier comprennent notre message, nous vengerons notre guide suprême et nos martyrs.
2: Tout le monde tient un drapeau, une bannière.
4: Die to America.
2: C'est ce que vous savez dire en anglais. Avec les sionistes aussi. Vous nous dites mort à l'Amérique, mort aux sionistes, dans plusieurs langues, en arabe, en persan, et en anglais. Je traduis. Mort à Trump, le tueur d'enfants, ami du pédocriminel Jeffrey Epstein. Il a tué des écoliers innocents en Iran, alors nous souhaitons sa mort.
4: Votre colère est grande, madame.
2: Bien sûr, je suis en colère contre les tueurs de bébés et d'écoliers. Des drapeaux iraniens, des drapeaux palestiniens aussi, des drapeaux de ce que l'Iran appelle l'axe de la résistance, le Hezbollah libanais. Il y a aussi tous ces symboles du chiisme qui tournent autour du culte du martyr, de la résistance. Sami Boukhalifa, Mashhad, RFI.
1: Alors que les États-Unis ont de nouveau frappé l'Iran, Téhéran a depuis riposté, répliqué contre des alliés de Washington dans la région, notamment la Jordanie. La Jordanie qui a intercepté aujourd'hui plusieurs missiles iraniens. L'actualité à présent sur le continent asiatique où Taïwan se prépare à affronter un typhon, des vents puissants et des pluies conséquentes. Le typhon Bavi a déjà balayé plusieurs îles du Pacifique. Il doit toucher Taïwan ce vendredi avant de s'abattre sur la Chine. Les autorités taïwanaises appellent donc la population à la plus grande prudence. Un grave incendie dans une usine de chaussures en Chine. Au moins 28 personnes sont mortes et plusieurs autres sont restées bloquées dans le bâtiment. Près de 200 pompiers et secouristes sont mobilisés pour essayer de maîtriser les flammes. Les produits inflammables présents dans l'usine ont rendu l'incendie encore plus violent. Il est 18h05 à Paris, midi 5 à Caracas. Cela fait maintenant 2 semaines que la terre a tremblé au Venezuela. La région de Vargas, près de la capitale Caracas, a été particulièrement secouée. Le bilan humain est d'au moins 3800 morts. Mais de nombreux corps, de nombreux cadavres sont encore sous les décombres, sous les habitations détruites. Les familles attendent qu'ils soient retrouvés. Pendant ce temps, la vie s'organise au milieu des ruines. Reportage Alice Campagnol.
5: Ah, Maribel Sanchez est chirurgienne esthétique à Caracas. Depuis le tremblement de terre, elle a abandonné sa clinique et tous les jours, elle vient dans ce quartier où plusieurs tours se sont effondrées.
6: Votre tension est un peu élevée. Cherche-moi le captopril dans les antihypertenseurs. Il y a beaucoup d'hôpitaux de campagne qui ont vraiment de tout, c'est vrai. Mais les gens ne vont pas abandonner les lieux. Ils ont leurs proches ici enterrés sous les débris. Donc, ou bien les médecins, nous venons sur place, ou bien les patients décompensent.
5: Le coffre de son 4x4 fait office de pharmacie. Elle a installé une table en plastique, deux tabourets et les patients défilent. Les besoins sont grands pour toutes les familles qui organisent désormais leur vie dans la rue face aux ruines.
6: Aujourd'hui, par exemple, nous avons eu des patients déshydratés, extrêmement affaiblis, des problèmes de peau dus au soleil ou à la gale, à cause des conditions dans lesquelles ils vivent et ils dorment ou à cause des habits qui leur ont été donnés.
5: Si la solidarité des Vénézuéliens pallie pour le moment l'absence de l'État, Maribel et tous les volontaires devront bientôt retourner à leur vie quotidienne. Alice Campagnol, Caracas, RFI.
1: Malheureusement, l'épidémie d'Ebola se propage encore. La maladie gagne du terrain plus rapidement que les précédentes épidémies, dit aujourd'hui le docteur responsable des situations d'urgence pour l'Agence de santé de l'Union africaine. Malheureusement, le virus continue de devancer notre réponse. Il se répand plus vite que se déploient les moyens pour contrôler la situation, a déclaré Wessam Monkula, déclaré en République démocratique du Congo le 15 mai dernier. Ebola a déjà tué 600 personnes. Et puis enfin, nous avons appris que le président sud-africain sera à Paris demain. Cyril Ramaphosa sera reçu par le président français Emmanuel Macron au Palais de l'Élysée. Visite officielle de 2 jours.
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1: La vigilance rouge canicule de nouveau activée en France. Autrement dit, des températures très élevées qui vont flirter avec les 40 degrés. 9 départements de l'ouest du pays sont concernés. Le Premier ministre, de nouveau, sur le pied de guerre à ce sujet. Sébastien Lecornu va présider une réunion avec d'autres ministres dès demain matin, 10h. Sport, France, Maroc, c'est l'affiche de ce premier quart de finale du Mondial 2026. Ce soir, 20h, temps universel à Boston, des retrouvailles au plus haut niveau mondial entre Français et Marocains qui étaient déjà face à face en demi-finale il y a 4 ans au Qatar. Alors si les Français sont toujours dirigés par Didier Deschamps, les Lions de l'Atlas ont changé de sélectionneur dans l'intervalle. C'était juste après la dernière CAN, au début de l'année 2026, Walid Regragui a laissé sa place à Mohamed Warbi, qui entraînait déjà les équipes de jeunes au Maroc, un profil très différent de son prédécesseur. Écoutez Franck Simon, grand spécialiste du football africain et rédacteur en chef du site 2022mag.com.
7: Il n'a pas un vécu, si vous voulez, d'entraîneur, par exemple, sur le banc d'un club, comme l'avait Walid Regragui. C'est quelqu'un qui a formé de nombreux joueurs devenus des vedettes dans leurs pays respectifs, hein, en Belgique et même ailleurs. Et puis aussi, c'est quelqu'un d'un forcément qui fait appel à des joueurs. Il fait appel au talent. Pour lui, l'âge ne compte pas. Le talent, d'abord, ce qui l'a conduit à beaucoup rajeunir l'équipe et aller chercher les joueurs dont il pense qu'ils sont très complémentaires. Il aime que ses joueurs soient le pied derrière le ballon et aillent vers le but adverse et marquent beaucoup. Mais ça veut dire aussi que c'est une équipe moins expérimentée et peut-être un petit peu plus tendre, moins solide défensivement.
1: Franck Simon au téléphone avec Anne Cantner à la mi-journée.

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1: Cette année, la grande finale du Challenge Up Afrique s'est tenue à Paris durant le salon Viva Technologie. L'occasion d'échanger autour des solutions tech au service d'un monde plus propre, thématique phare de cette 10e édition. Bravo à Cindy Monjoli pour sa victoire.

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1: Clémentine, bonjour.
2: Bonjour Fabrice.
1: Aujourd'hui, nous allons parler des mots, et peut-être même plus particulièrement des verbes du langage. Nous avions déjà évoqué cette question dans une des toutes premières chroniques, et si c'était ça, nous le faisons à nouveau pour parler un peu, si j'ai suivi le fil de votre pensée, pour parler de ce qui nous aide à nous motiver.
2: Il est vrai qu'on avait déjà parlé un petit peu des mots. Je vous avais parlé de « attention, faire attention, il y a un danger ». Et amener l'attention sur quelque chose pour apprendre, par exemple, le « mais » et le « est ». Je suis d'accord avec vous, mais égale je ne suis pas trop d'accord avec vous.
1: Oui, vous m'aviez beaucoup embêté avec ça. Hein.
2: Avec le « mais » et le « est ». Le mot « essayer » qui ne donne pas du tout la même énergie que « je vais essayer de faire cela » ou « je vais faire cela ». L'énergie n'est pas du tout la même. Nous nous piégeons souvent nous-mêmes avec les mots. Je vais vous poser une question, Fabrice. Quand vous avez quelque chose à faire que vous êtes obligé de faire et que vous n'avez pas du tout envie de faire, comment faites-vous pour vous motiver? Qu'est-ce que vous vous dites dans votre tête? Quelle est votre stratégie?
1: Alors moi, j'allais vous répondre que de toute façon, je procrastine.
2: Voilà.
1: Donc je repousse jusqu'à la dernière limite où je suis contraint de faire ce qu'il y a à faire.
2: Alors, il y a les personnes qui font tout de suite pour se débarrasser.
1: Oui.
2: Comme ça, je n'ai plus à y penser. Et puis, il y a les personnes qui font comme je faisais il y a quelque temps, c'est-à-dire que je disais, il va falloir que je le fasse. Et puis, un petit peu plus tard, je disais, oh là là, c'est vrai, il y a encore ça à faire. Puis, quelques temps plus tard, je disais, oh ouais, c'est vrai, il faut que je le fasse. Et puis, arrivait le moment où je disais, bon, allez, je le fais. Et là, je me mettais en route et je faisais. Et puis, je me suis rendu compte que tout le temps où on ne fait pas, on porte la chose, consciemment ou inconsciemment, mais on la porte. Et puis, de temps en temps, on la voit. Et on se dit à chaque fois qu'il faut, et chaque fois qu'on se dit qu'il va falloir faire ça, on baisse un petit peu notre niveau d'énergie, on rajoute une couche sur nos épaules, et puis les choses ne se font pas alors que de toute façon, il faudra les faire. Si maintenant, j'ai quelque chose qui est important à faire et que je n'ai pas du tout envie de faire, et que je me surprends à dire « il va falloir », non, je fais, et je fais tout de suite. En faisant comme ça, on se rend compte qu'on gagne énormément de temps, on gagne de l'énergie, peut-être de la bonne humeur aussi, être un peu de souplesse par rapport aux autres parce qu'on n'est pas énervé par tout ce qui s'empile et qu'il faudrait faire et que l'on ne fait pas. Et je crois qu'il est important de repérer les mots qui nous donnent le plaisir de faire les choses. C'est peut-être de se dire que j'ai envie de faire ou que je choisis de faire ou que je peux peut-être le faire. Alors le « j'ai envie », c'est une tâche un peu rebutante, peut-être que c'est un peu difficile, mais on peut dire que j'ai envie de me libérer de ça tout de suite. Ça amène une bouffée d'air.
1: Mais en général, c'est parce qu'il faut le faire, donc il n'y a pas le choix.
2: Tout à fait. Sénèque disait que ce n'est pas parce que c'est difficile que l'on n'ose pas, mais que c'est parce que l'on n'ose pas que c'est difficile. On pourrait mettre cette phrase aussi dans le « il faut faire ». C'est difficile parce que plus on attend et plus on a baissé notre niveau d'énergie. Donc c'est, voilà. Après, je crois que c'est à chacun de trouver les mots qui sont motivants, qui permettent de faire et peut-être de chercher aussi le côté plaisant dans ce qu'il y a à faire. Ne serait-ce qu'avoir atteint son objectif et de s'être libéré de cela quand c'est quelque chose qu'on n'aime vraiment pas faire. Donc c'est un exemple. Mais il y a plein de domaines où les mots ont de l'importance. Si on se lève le matin en se disant « oh là là, je suis fatigué », on rajoute une couche de fatigue. Peut-être qu'on peut se dire « tiens, comment je fais pour être encore mieux ?» On change de dynamique. Les mots, nous nous conditionnons à travers nos mots. Et on conditionne aussi les autres quand on leur dit « oh, tiens, bonne mine ». T'as bonne mine aujourd'hui. Ah, on met une petite bouffée d'air pour l'autre. Alors que si on lui dit, oh, t'as une crise mine ce matin. Et tout de suite, il va aller vérifier. Et puis, il dit, ah oui, tiens, c'est vrai, finalement, je suis peut-être pas si en forme que ça.
1: Et ça va lui rester toute la journée.
2: Nous sommes ce que nous mangeons. Mais je pense que nous sommes aussi ce que nous disons. Et que les mots ont leur importance. Et que l'on peut faire attention et se motiver, avoir une énergie différente selon les mots que l'on emploie.
1: Je sens qu'il va être nécessaire de retourner à l'école. pour réapprendre à parler.
2: Je ne sais pas si c'est retourner à l'école et apprendre à parler ou si c'est simplement mettre notre présence et notre attention dans les mots que l'on prononce. Est-ce qu'on apprend l'attention à l'école? Je n'en suis pas si sûre. En tout cas, pas l'attention par rapport à soi. Mmh. L'attention par rapport à l'extérieur, sur le tableau, sur ce que dit la maîtresse. Mais est-ce qu'on apprend l'attention par rapport à soi? Prêter attention au présent, à ce que l'on ressent, à qui l'on est, je ne suis pas convaincue.
1: Merci Clémentine.
2: Merci Fabrice.

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1: Je veux aller à l'école maternelle, mais tu es infirme. Je veux lacer mes chaussures, mais tu es infirme. Je veux faire du judo, mais tu es infirme. Ce sont les quelques mots de quatrième de couverture d'un livre d'Olivier James en collaboration avec Jean-Marc Lonval. Et Olivier est avec nous, c'est un plaisir. Olivier, bonjour.
2: Bonjour à tous.
1: Super Cap, c'est le titre du livre. Vous êtes Super Cap, Olivier James. On va vous poser la question dans un petit instant. Un livre qui retrace une vie, le sport, la batterie, la musique, le fait d'être, de plaire aussi autour de soi, évidemment. L'engagement, vous avez choisi des études de droit. C'est quand même parmi les études les plus difficiles. Donc, chaque fois, vous choisissez un peu ce qui est le plus difficile, d'une certaine manière. Et puis, dans des mondes assez différents. Enfin, tout ça, c'est réussi. Aujourd'hui, après s'être battu pendant des années, vous avez moins besoin de vous battre parce que votre salle, elle existe pour le sport, vous êtes formateur, vous avez même engendré une orientation pour le sport et pour les personnes en situation de handicap. Aujourd'hui, c'est quoi les combats qui vous restent à vivre? Vous avez fait du parapente, du parachute, vous avez tout fait, mais qu'est-ce qui vous reste encore comme combat aujourd'hui? S'il y en a, parce que peut-être vous êtes arrivé où vous vouliez arriver.
2: Alors, pour moi, j'ai plus grand-chose à prouver. Maintenant, j'ai les combats qui me restent pour les autres. C'est-à-dire, j'ai réussi à faire ce que je voulais pour moi. J'ai avancé, j'ai réussi. Le résultat est là. Maintenant, l'intérêt, c'est de passer le relais et de me battre pour les autres. Donc, si j'ai ouvert la salle aujourd'hui, c'est pour que les gens puissent accéder à l'activité. Quand je vois qu'on a des politiques qui veulent faire, mais plus la machine est grosse, plus elle est dure à manipuler. Donc je fais à mon niveau des petits gestes pour aider les autres, et après c'est comme une boule de neige. Si on ne peut pas la faire de marée grosse, il faut la faire de marée petite. La boule de neige grosse, elle n'existe pas, il faut qu'elle cumule, sauf si c'est une avalanche.
1: On va revenir aussi aux jeunes aujourd'hui, parce que c'est les jeunes ou le jeune que vous étiez qui ne trouvait rien en face de lui. Aujourd'hui, des jeunes et des parents, parce que beaucoup de parents sont avec aussi des enfants en situation de handicap, quel que soit le type de handicap, et ils sont un peu démunis, parce que ce sont souvent les associations qui proposent des choses, ou les privés. Là, c'est aussi un plus, parce que ce que vous n'avez pas pu avoir, vous savez ce qui se passe vraiment dans la réalité.
2: En fait, l'avantage que j'ai, c'est que j'ai les fesses entre deux chaises. Je suis à la fois dans le monde valide, parce que je vais considérer comme invalide, et je suis à la fois dans le monde du handicap, parce que la société me considère comme un handicapé. Donc, à partir de là, pour les jeunes, il faut donner le moyen aux parents d'avoir les bonnes infos, les bonnes directions. Là, aujourd'hui, j'ai rencontré la mère d'une ancienne élève et elle m'a dit « Pourquoi tu ne réouvrirais pas une autre salle à Antibes, là où tu étais avant moi ?» Parce que j'étais responsable en sport à la ville avant d'ouvrir ma salle. Et en fait, on avait gagné le premier prix national sport et territoire devant 28 villes au congrès national à Grenoble. Et en fait, depuis que je suis parti de la ville d'Antibes, il n'y a plus rien. En fait, je tenais tout, moi, par les épaules. Je faisais un boulot de six éducateurs, entre la gestion, entre le transport des élèves, l'organisation des séances, l'achat matériel, les projets pédagogiques, etc. Et j'ai arrêté parce que je n'avais pas le suivi que méritait le projet de développement pour le public. Donc, en fait, j'ai ouvert la salle derrière et je revois des gens que j'avais en Antibes et qui me disent « Reviens, reviens, depuis que tu es parti, il n'y a plus rien. » Tout le monde dit « Oui, on fait, mais c'est ponctuel, c'est pas régulier. » Et en fait, dans notre système éducatif, on est sur l'image, je veux dire, on fait, mais juste pour l'image. On ne fait pas pour le résultat. Moi, je fais pour le résultat. Si je démarre un truc, je vais jusqu'au bout. Je ne fais pas semblant. Et pour moi, le monde aujourd'hui fait semblant.
1: Et ce livre, il vient maintenant? Pourquoi maintenant? Pourquoi pas 10 ans
2: Ben, il est venu parce qu'on m'a un peu forcé à le faire. Moi, personnellement, je m'en fous. C'est pas, je voyais pas l'intérêt de faire un livre. En fait, on m'a vendu l'intérêt pour les autres. Ben, moi, l'intérêt pour moi, je sais que tous les écrivains ne vivent pas avec leurs livres. Il faut qu'ils en écrivent pas mal pour pouvoir en vivre, comme Rousseau, tout ça, c'est des romans. Mais si tu écris un livre, tu ne vas pas vivre avec. Donc tu vas surtout investir du temps, etc. Et donc le livre, on m'a dit, non, tu vas l'écrire, on va t'aider à l'écrire, mais c'est dans l'intérêt d'aider les autres. Alors j'ai dit oui.
1: Et là, vous venez de rencontrer Michel Boujna, et vous lui avez... Et là, vous venez de rencontrer Michel Boujna, et vous lui avez d'ailleurs parlé d'un film. Parce qu'après le livre, il y aura peut-être un film. Et ça, c'est quand même intéressant. Alors, il était intéressé, hein. Il n'a pas dit non, parce que c'est une des premières rencontres quand vous étiez jeune que vous avez faite avec Michel Boujna. C'est d'ailleurs la couverture de la photo lorsque vous allez le voir au théâtre, à Nice. Le film, c'est quoi alors le film ?
2: Alors, en fait, j'ai rencontré, le fait d'avoir écrit ce livre, j'ai rencontré des gens du cinéma, producteurs, réalisateurs, acteurs. J'ai rencontré Smaïn aussi, avec qui maintenant on est en relation amicale. Donc tous ces gens-là veulent faire le film. Bon, déjà, le cinéma, on est bien d'accord, c'est un business. Donc ils veulent gagner de l'argent, c'est sûr. Mais l'idée est de faire un film qui amène un plus pour les gens. Tout comme le film de Artus, que j'ai adoré, un petit truc en plus. Comme le film d'Alexandre Joldien, presque, qui permet aux gens de voir le handicap de façon différente et réelle. Le but, c'est un peu comme artiste, c'est de montrer aux gens le handicap. Et réellement, artiste, il a fait un film, ça raconte une histoire qui est créé, mais le handicap dans le film est totalement réel. C'est-à-dire que les réactions, les dialogues, la manière de réagir et d'envoyer chez les gens, c'est la réalité dans le monde du handicap intellectuel. Et le but des films aujourd'hui, c'est de réveiller les consciences et de dire ça existe. Et c'est pas une maladie, c'est pas horrible, c'est même drôle, et on peut arriver à vivre ensemble.
1: Et oui, effectivement, et ce film pourrait être l'occasion encore, il faudrait contacter Artus.
2: Alors, j'ai l'idée...
1: Vous avez Boujna, peut-être, Artus?
2: Je vais en parler, mais bon, Artus, j'adore ses sketchs, parce qu'il a une dérision sur le handicap...
1: Qu'il connaît très bien.
2: Et qui est tellement réel, parce que on est les premiers à se foutre de notre gueule. Donc moi, je suis le premier à me moquer des valides, parce que l'avantage que j'ai, c'est que j'ai un handicap. Et quand je fais du sport avec des clients, parce que... il est seul à une séance, pour pas qu'il reste seul à faire un cours collectif, je fais la séance avec lui, et quand j'arrive à faire des choses comme des tractions, etc., et qu'il me dit, il me regarde, il dit, ah ouais, mais si toi t'y arrives, je suis obligé de le faire. Donc du coup, le fait, c'est pour ça que je dis c'est un avantage, le fait d'être handicapé, ça stimule les gens. Si je démontre et qu'il lâche derrière, on fait une planche de 3 minutes et qu'au bout de 30 secondes, il cède, il me traite de machine.
1: Et vous dites avec le sourire, évidemment. L'humour aussi est très important dans votre vie, j'ai l'impression, et dans vos partages. En tout cas, ce livre, Super Cap, je pense qu'il faut vraiment le lire. C'est un beau livre, vous avez été accompagné pour l'écriture. Peut-être l'objet d'un film, on l'espère. Là, avec la musique, avec le sport, vous êtes aussi persévérant. Alors qu'en fait, quand vous avez démarré quelque chose, comme vous le disiez, vous ne passez pas d'une chose à l'autre. Vous gardez tout ce que vous avez le droit, vous l'utilisez. C'est aussi cette capacité de pouvoir garder toutes les connaissances acquises.
2: Je pense que quand on démarre quelque chose, pour éviter le gaspillage, il faut aller jusqu'au bout. Si c'est pour démarrer et arrêter, ça ne sert à rien. Et j'apprends à mes filles, dans la vie, quand on ne connaît pas le chemin, tant qu'on avance, il faut avancer. Et à un moment donné de la route, il y a des bifurcations, on les prend ou on ne les prend pas, mais il faut avancer. Si on s'arrête, c'est que tout s'arrête.
1: Merci pour la parole philosophique de ces derniers instants. Olivier James, comme vous le disiez, avec un nom formidable déjà au départ qui rime. À lire donc ce livre en auto-édition, mais vous trouvez toutes les infos sur Internet. Merci du temps, votre gentillesse aussi, du temps que vous nous avez accordé. J'aurai encore quelques questions, parce qu'évidemment, je vais vous les poser hors antenne. À bientôt, Olivier.
2: À bientôt. Merci.
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1: Amis auditeurs, bonjour. Une nouvelle parabole aujourd'hui, celle du pharisien et du publicain que vous pouvez suivre dans votre Bible, dans l'Évangile de Luc au chapitre 18. Christophe Selmar, bonjour.
2: Bonjour Dany, bonjour aussi à chacun d'entre vous, amis auditeurs.
1: Comme chaque fois que nous démarrons une nouvelle parabole, je crois qu'il est important de découvrir non seulement le texte, mais aussi le contexte, et vous allez nous y conduire.
2: Alors le contexte, c'est une sorte d'énervement de Jésus de voir certaines personnes qui pensaient déjà être en harmonie avec Dieu.
1: Qui pensaient être juste,
2: c'est-à-dire être de parfaits enfants de Dieu, et qui n'avaient aucun sens de l'acceptation de l'autre, de la rencontre avec l'autre. D'ailleurs, Luc, quand il introduit cette parabole, dit ceci. Il dit encore cette parabole en vue de certaines personnes se persuadant qu'elles étaient justes et ne faisaient aucun cas des autres. Voilà, ce que Jésus veut faire comprendre par la parabole que nous allons lire, c'est que être juste au sens biblique du terme, c'est vivre la loi de Dieu. Or, la loi de Dieu nous confronte à une triple dimension d'amour, aimer Dieu de tout son cœur, de toute son âme, de toute sa pensée, de toute sa force, et son prochain comme soi-même. La justice, c'est le caractère de Dieu. C'est vivre ce qui est juste dans la loi. Et la loi, donc, nous confronte à cette triple dimension d'amour, Dieu, l'autre et soi-même. Alors, ces personnes se persuadaient qu'elles étaient justes et bien sûr, refusaient d'accepter l'autre tel qu'il est. Refusaient une rencontre avec l'autre, elles ne faisaient aucun cas des autres. À partir de ce moment-là, il y a une contradiction.
1: Il y a décalage entre ce qu'ils croient être et ce qu'ils sont.
2: Entre l'être et le paraître. Et en fonction donc de ces personnes qui s'illusionnaient sur leur état spirituel, pensant être en harmonie avec Dieu et ne se comportant pas comme Dieu souhaite que nous nous comportions dans l'amour du prochain, Jésus raconte cette parabole que vous trouvez donc au chapitre 18 de Luc à partir du verset 20. Voici donc cette histoire, c'est très courte et en même temps elle met en scène deux hommes. Deux hommes, dit le texte, allèrent au temple pour prier. L'un était pharisien et l'autre publicain. Le pharisien, debout, priait ainsi en lui-même. « Ô Dieu, je te rends grâce de ce que je ne suis pas comme le reste des hommes, qui sont ravisseurs, injustes, adultères, ou même comme ce publicain. Je jeûne deux fois la semaine, je donne la dîme de tous mes revenus. » Le publicain, se tenant à distance, n'osait pas même lever les yeux au ciel, mais il se frappait la poitrine en disant « Ô Dieu, aie pitié de moi qui suis un pécheur. » La parabole se termine et voici la conclusion que Jésus donne à cette parabole. « Je vous le dis, celui-ci, le publicain, descendit dans sa maison justifié plutôt que l'autre, car quiconque s'élève sera abaissé. » Et celui qui s'abaisse sera élevé.
1: Une conclusion qui sera à développer, Christophe Selmar, mais peut-être déjà quelques précisions qui concernent ce texte biblique pour mieux découvrir les significations. Qu'est-ce qu'un pharisien? Qu'est-ce qu'un publicain? Comment est-ce qu'on peut voir cette scène?
2: Quelques enseignements sur la société à l'époque du Christ. Il y avait plusieurs classes sociales. Bon, il y avait bien sûr le peuple. Et dans la Bible, dans les évangiles, on nous dit qu'il y avait, outre les pharisiens et les publicains, il y avait les zélotes, les maquisards, les résistants, ceux qui attendaient le Messie pour créer une armée d'insurrection et instaurer le royaume d'Israël.
1: Et qui luttait contre l'occupation romaine.
2: Il y avait les sadducéens, qui étaient un parti politique. C'était un parti politique très, très hellénisé, très porté sur, finalement, cette civilisation gréco-romaine. Et il y avait les pharisiens qui étaient les défenseurs du judaïsme. C'était l'élite de la nation juive, c'était les chefs spirituels. La plupart des scribes étaient pharisiens, les membres du Sanhédrin, c'est-à-dire du gouvernement des affaires juives était en grande partie constitué de cette intelligentsia, de cet ordre moral. C'était des hommes portés sur l'élitisme de la nation juive, qui étaient les garants de la moralité, qui étaient véritablement, finalement, l'élite bien pensante d'Israël. Alors à côté de ces zélotes, de ces sadducéens et de ces pharisiens, l'élite spirituelle et intellectuelle de l'époque, il y avait les publicains, c'était des juifs qui s'étaient vendus corps et âme à Rome, à l'Empire romain, pour des questions d'intérêt. Et c'était des personnes détestées en Israël, et surtout par les pharisiens, parce qu'ils profitaient de ce que Rome leur ait donné le pouvoir de récolter les impôts pour s'enrichir. Donc, ils étaient méprisés pour une double raison, collaboration avec le pouvoir colonial romain et escroquerie, parce qu'ils profitaient de leur rôle de collecteur d'impôts pour finalement s'enrichir aux dépens du contribuable.

0: si nous en revenons à ce récit, Christophe Salmar, on se rend compte que même si ces deux individus étaient diamétralement opposés, au regard du peuple juif qui était là présent, mais même peut-être à d'autres niveaux, ils étaient pourtant tous les deux dans le temple.
1: Alors, ce qui est intéressant, c'est que le texte dit « deux hommes montèrent au temple pour prier ». Alors, on s'attendrait à ce que le droit de prier au temple soit exclusivement réservé
0: à ceux qui sont purs,
1: aux pharisiens, justement, à ceux qui sont la bonne conscience religieuse, les hommes de devoir, les garants de la loi, les chefs spirituels de la nation. Or, voilà que il y a un publicain, donc un collaborateur, un homme méprisé pour voleur, pour extorqueur de fonds, qui ose se présenter au temple. Donc, il y a deux adorateurs. Au départ, rien ne les distingue, parce que ce n'est pas visible à vue humaine de savoir qui est publicain, qui est pharisien, parce que les publicains étaient riches aussi, donc ce n'est pas au niveau de l'habillement. Ça va se dégager au niveau de l'attitude, et au niveau donc de la relation qu'ils vont avoir vis-à-vis de Dieu, qu'ils vont manifester le fond de leur cœur, qui sera finalement agréé de Dieu et qui ne le sera pas. Alors, le texte nous dit que le pharisien est debout. Il prie donc debout et il prie en lui-même. Et voici ce qu'il dit. « Ô Dieu, je te rends grâce de ce que je ne suis pas comme le reste des hommes. »
0: Il est heureux d'être dans l'élite.
1: Il est heureux d'être différent. Il est heureux, finalement, d'avoir atteint un certain degré de spiritualité. Il est conscient que c'est une grâce de Dieu. Il remercie Dieu de cela. Et, bien sûr, s'il s'était arrêté là en disant « Je te rends grâce de ce que je ne suis pas comme le reste des hommes », on pourrait dire
0: pas trop mal.
1: C'est acceptable. Quoique, nous sommes tous comme le reste des hommes, parce que quand bien même, nous aurions, par notre relation avec Dieu, par notre éducation, par notre conscience de la vie, nous aurions une vie morale autre que le reste des hommes, le fond de notre cœur est le même. Ceci est très important parce que vous avez un texte dans Romains chapitre 3 verset 23 où on nous dit qu'il n'y a pas un seul juste. Tous ont péché, tous sont privés de la gloire de Dieu, et quand bien même je ne pratique pas le mal, si je le pense, si je n'accomplis pas le bien que je pourrais faire et que je sais faire, si le bien que je fais n'est pas fait avec de bonnes motivations, avec foi, Dieu qui sonde mon cœur voit très bien que je suis comme le reste des hommes, parce que ce qui compte aux yeux de Dieu, ce n'est pas tant l'acte fait ou non fait, mais c'est surtout l'état d'esprit, la motivation. Alors au niveau donc de notre nature de péché, nous sommes tous comme le reste des hommes.
0: Donc c'est déjà quelque chose à retenir.
1: C'est capital de comprendre qu'aux yeux de Dieu, il n'y a pas un seul juste. Et que si nous sommes élevés à la justice, c'est une grâce de Dieu. Et bien sûr, ce pharisien reconnaît que c'est l'œuvre de Dieu dans sa vie. « Ô Dieu, je te rends grâce de ce que je ne suis pas comme le reste des hommes. » Et il va donc énumérer ses mérites en disant « Les autres hommes sont ravisseurs, donc moi je suis honnête. Ils sont injustes. »
0: « Donc je suis juste. » «
1: Donc je suis juste. » « Ils sont adultères, donc moi je suis fidèle à ma femme. Ils sont des personnes infidèles. Lui, il est fidèle dans les plus petites choses.
0: Je donne, l'intime aussi.
1: Je jeûne deux fois la semaine, je donne la dîme. » Finalement, ce pharisien pourrait dire « Je te remercie, ô Dieu, d'avoir fait de moi un croyant dont tu sois fier. Tu as de la chance, finalement, d'avoir un fidèle comme moi dans ton temple. » Donc, il y a une attitude très arrogante, très méprisante pour les autres.
0: Et cette attitude arrogante, elle ne va pas avec le message que Dieu nous, nous enseigne chapitre après chapitre, notamment dans la dernière parabole, où notre premier regard sur l'autre, c'est l'accepter tel qu'il est.
1: Alors, je rappelle que cette parabole est enseignée pour des personnes qui ne font aucun cas des autres. Ils regardent leur petite spiritualité, ils vivent dans une bulle de moralité, de bonne conscience, de propre justice. Et c'est là ce qu'on appelle le pharisianisme aujourd'hui. Le pharisianisme, c'est se contenter de la lettre, de la forme. C'est finalement rester au niveau de la loi, mais de la plus basse compréhension de la loi. Finalement, c'est se considérer comme un propre juste.
0: Christophe Selmar, merci. À bientôt. C'était Parabole, une rencontre avec Christophe Selmar, professeur de Bible, psychologue. Je vous rappelle que vos questions, vos remarques, vos suggestions sont les bienvenues. À bientôt.

Bonjour, Marie-Laure Munier du dispositif Relance. Relance est un dispositif interconsulaire porté par les chambres de commerce, de métiers et d'agriculture. Le but, c'est de mettre en relation des chefs d'entreprise qui souhaitent arrêter leur activité, qui souhaitent partir à la retraite ou autre, et des gens qui souhaitent s'installer en Cévennes et en Margeride Est. Le but, c'est de les renseigner sur des entreprises, de leur expliquer un petit peu comment on vit sur ce territoire, pour ensuite pouvoir les accompagner jusqu'à leur installation. 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Restaurant de type traditionnel, bar licence 4. 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Idéalement positionné au cœur de la ville. Clientèle familiale composée d'habitués. 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Vente du fonds de commerce 150 000 euros, mur à la location 1200 euros TTC par mois. 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
1: Publié en 1787, le roman Paul et Virginie connut un prodigieux succès. L'auteur de ce charmant roman, Jacques-Henri Bernardin de Saint-Pierre, porte-parole d'une haute morale de l'amour, ne suivait guère dans sa vie privée les préceptes énoncés dans son œuvre. Il épousa à 60 ans une jeune fille de 21 ans, fille de son imprimeur, qu'il traita fort mal et trompa. La pauvre Madame Bernardin de Saint-Pierre se laissa mourir de chagrin. Son méchant époux se hâta alors de se remarier avec une actrice débutante. Auteur d'un essai de jeunesse sur la vie et les œuvres de Jean-Jacques Rousseau, Bernardin de Saint-Pierre admirait tant les théories sur la providence du grand Jean-Jacques qu'il écrivit très sérieusement dans ses études de la nature « Le melon a été divisé en tranches par la nature afin d'être mangé en famille. La citrouille étant plus grosse, peut être mangée avec les voisins. La vache est pourvue de 4 mamelles afin de pouvoir allaiter en plus de son veau le genre humain. » La puce a le corps noir afin que nous la voyions plus facilement sur notre peau, car les puces se jettent de préférence sur les couleurs blanches. Cet instinct leur a été donné afin que nous puissions les attraper plus aisément. La nature et Bernardin de Saint-Pierre semblent avoir oublié qu'il existe sur Terre quelques millions de noirs. Gustave Flaubert y pensait peut-être, lui, quand il se servit de ses stupidités pour illustrer son essai sur la sottise humaine.
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0: C'est l'heure du grand journal du soir. Bonsoir Candice Mazo-Tomasic.
2: Bonsoir Romain et bonsoir à toutes et à tous.
0: Et dans deux heures, le coup d'envoi entre la France et le Maroc.
2: Oui, le premier quart de finale du mondial de football. Alors même si les Bleus partent favoris, les Lions de l'Atlas veulent prendre leur revanche 4 ans après la demi-finale perdue face aux joueurs de Didier Deschamps au Qatar. Nous serons à Boston dans un instant avec notre envoyé spécial.
0: Et puis autre titre de l'actualité ce soir, évidemment cet ultime hommage à Ali Khamenei en pleine escalade avec les États-Unis.
2: Après 6 jours d'obsèques nationales XXL, le guide suprême iranien est inhumé aujourd'hui dans sa ville natale de Mashhad. Cérémonie marquée, vous l'avez dit, par une nouvelle journée d'affrontement avec Washington. Téhéran met en garde contre toute nouvelle.

0: nouvelle initiative militaire. Notre dossier du soir consacré aujourd'hui à cette zone humanitaire que le Conseil de la paix fondé par Donald Trump souhaiterait mettre en place dans la bande de Gaza. Zone qui viserait à accueillir dans le sud de l'enclave des dizaines de milliers de Palestiniens. Un projet contesté puisque l'accès à cet espace sera strictement encadré avec un système de filtrage parmi les civils armés et non armés.
1: En France, des violences systémiques contre des prisonniers dans l'ouest du pays.
0: C'est ce qui ressort d'un rapport publié aujourd'hui par la contrôleure générale des lieux de privation de liberté. Intimidation, agression physique et sexuelle. Elle pointe du doigt les conditions de détention d'une prison de haute sécurité dans l'ouest.
1: Et puis un rendez-vous après ce grand journal du soir, Candice. On va parler du Somaliland, reconnu en tant que pays uniquement par Israël. Pourquoi ? Que pèse ce territoire de la Corne de l'Afrique ? Eh bien, nos confrères de l'hebdomadaire français Le Point rentrent d'une mission sur place. Nous les appellerons, ce sera dans environ 15 minutes. Mais donc à la une ce soir, du football, premier quart de finale de la Coupe du Monde.
0: Et oui, France-Maroc, duel très attendu de ce mondial. Les Lions de la Tasse vont tenter ce soir de prendre leur revanche 4 ans après leur défaite face aux Bleus au Qatar. Nous retrouvons notre envoyé spécial à Boston puisque c'est au Gillette Stadium qu'aura lieu la rencontre dans un peu moins de 2 heures maintenant. Bonsoir Frédéric Suto.
2: Bonsoir.
0: Deux équipes qui n'ont perdu aucun match depuis le début de la compétition, qui se connaissent très bien et qui se craignent aussi, Frédéric.
2: Oui, beaucoup de respect de part et d'autre et on se craint. Effectivement, les joueurs, la plupart, ils évoluent dans les mêmes clubs. Il y en a beaucoup qui jouent en France, mais en Espagne également. Brahim Diaz, hier, l'avant-centre marocain, qui parlait d'Aurélien Tchouaméni, de Kylian Mbappé, qu'il côtoie au quotidien. On se respecte, on se craint. Et c'est vrai que autant il y a 4 ans, cette équipe du Maroc qui avait créé sensation sur sensation, en sortant l'Espagne, en sortant le Portugal, elle était arrivée un petit peu à bout de souffle dans sa demi-finale contre l'équipe de France. Beaucoup de joueurs blessés, notamment, alors que là, le Maroc, à l'exception d'Ismaël Saïbari, qui ne pourra pas tenir sa place aujourd'hui, eh bien les joueurs sont là, les joueurs sont frais et on s'attend à un match très, très ouvert. Ce sont deux équipes qui aiment avoir la possession du ballon, qui aiment l'offensive, attaquer, marquer des buts. Rien à voir a priori avec ce qu'on a vu en huitième de finale avec le France-Paraguay et le Maroc. On écoutait l'émission il y a quelques instants, qui est vraiment installé parmi ces nations fortes du foot mondial. Et je dis pas que pour eux s'arrêter là en quart de finale ce serait un échec, mais en tout cas ils voient beaucoup beaucoup plus loin jusqu'à la finale.
0: Frédéric Suto en direct de Boston, merci beaucoup. France-Maroc à suivre en intégralité sur les antennes africaines de RFI à partir de 20h temps universel. Je rappelle les 3 autres affiches de ces quarts de finale. Demain, ce sera au tour des Espagnols d'affronter la Belgique. Samedi, le choc entre la Norvège et l'Angleterre. Et puis dimanche, les champions en titre, les Argentins, affronteront les Suisses.
1: Il est 18h04 en temps universel et c'est le grand journal du soir avec Candice Mazo-Tomazic dans l'actualité internationale de ce jeudi. Candice, l'escalade au Moyen-Orient qui risque encore de franchir une nouvelle étape.
0: Tenez-vous prêt, d'importantes opérations nous attendent encore. L'avertissement lancé ce soir par le chef d'état-major de l'armée américaine après une nouvelle journée d'affrontement entre Téhéran et Washington. Un regain de tension auquel Israël menace aussi de prendre part. Désormais, le ministre de la Défense assure que l'État hébreu se tient prêt à attaquer l'Iran si nécessaire. C'est dans ce contexte que les Iraniens, eux, ont fait leurs ultimes adieux à Ali Khamenei aujourd'hui. Dernière cérémonie d'hommage ce jeudi après 6 jours de funérailles nationales. Et pour le point d'orgue de ses obsèques, l'ex-guide suprême tué par une frappe américano-israélienne au début de la guerre doit être inhumé à Mashhad, dans le nord-est du pays, sa ville natale. Le récit de notre envoyé spécial, Sami Bourrif.
3: Une pluie de bombes, un déluge de larmes. La cérémonie d'inhumation initialement prévue à l'aube ce jeudi est finalement reportée à l'après-midi. Officiellement, aucune explication. Mais dans le même temps, les États-Unis revendiquent une nouvelle vague de frappes contre des installations militaires dans le sud de l'Iran, notamment près du détroit d'Ormuz. Les médias officiels iraniens corrigent, des installations civiles et des ports de pêche sont touchés. Téhéran annonce son retour des frappes contre des bases américaines à Bahreïn et au Koweït. Désormais, chaque camp accuse l'autre d'avoir violé le cessez-le-feu. À Mashhad, ces développements attisent encore plus la colère des fidèles. Tout au long de la journée, les slogans « Mort à l'Amérique » et « Mort à Israël » résonnent autour du mausolée de l'imam Reza, au lieu de la spiritualité chiite, où Ali Khamenei est finalement enterré. Les autorités iraniennes l'assurent, des millions de personnes ont participé à cette dernière journée d'hommage. Sami Bourrif à Mashhad, RFI.
0: Et face à cette reprise des hostilités, les monarchies du Golfe, elles, condamnent les attaques imputées à l'Iran dans le détroit d'Ormuz. Dans un communiqué commun, elles disent tenir pour responsable Téhéran et appellent au respect de la liberté de navigation dans ce corridor maritime.
1: On reste au Moyen-Orient pour notre dossier de ce grand journal du soir qui est consacré à la bande de Gaza, où aucun horizon politique clair n'est encore défini.
0: Entre le Hamas d'un côté qui se dit prêt à céder les rênes de l'administration de l'enclave mais sans lâcher les armes, Israël de l'autre qui poursuit ses frappes et réclame le désarmement total du mouvement islamiste, mais aussi cette idée d'une zone verte qui a refait surface cette semaine. Pour en parler avec nous ce soir, Abla Jounaïdi avec Rami El-Meghari à Gaza. Bonsoir Abla.
4: Bonsoir.
0: Alors l'idée de ce projet, c'est d'accueillir, de créer des zones présentées comme sûres dans une portion du territoire détruite et vidée de ses habitants. 25 000 Palestiniens préalablement sélectionnés y seraient accueillis.
4: Ouais, l'idée est poussée depuis quelques mois par Washington dans le cadre du plan de paix de Donald Trump pour faire place au nouveau Gaza, comme l'appelle l'administration américaine. L'armée israélienne ne cesse de grignoter du territoire tout en chassant la population au-delà d'une ligne jaune au contour flou.
0: Et alors à quoi ressemblerait cette zone verte ?
4: Alors dans cette zone, des communautés dites sûres seraient créées pour accueillir chacune 25 000 Palestiniens. Ces derniers seraient triés et surveillés de près par l'armée israélienne, qui leur promet tous les services de base, un dispositif qui s'apparente à des déplacements forcés de population pour nombre d'acteurs humanitaires. L'analyste politique palestinien Jihad El-Melka analyse le mouvement en cours.
5: Il s'agit d'une réorientation de la stratégie d'Israël qui passe de la mort collective, ou entre parenthèses de l'extermination totale, à la mort sélective, c'est-à-dire à l'extermination partielle. Israël sait qu'elle a moins de marge de manœuvre qu'auparavant. Reste à savoir si ces zones vertes vont réussir ou échouer.
4: Alors que les mots manquent pour décrire la situation humanitaire à Gaza, la perspective de sortir de l'enfer trouve un écho chez Adnan. Il est originaire de Rafah, une ville rasée dans le sud de l'enclave où les travaux pour la zone verte ont déjà commencé.
6: C'est une bonne solution si c'est temporaire. Ici, c'est très difficile. On occupe la terre de quelqu'un. On remercie énormément les gens qui nous supportent depuis tout ce temps. On ne demande qu'à pouvoir vivre dans des abris reconnus officiellement. Le plus tôt serait le mieux et je serais le premier à signer s'il nous était permis de revenir.
0: Et l'habitant qu'on vient d'entendre, Abla, parle lui depuis un océan de tentes en bord de mer.
4: Oui, la concentration est telle que les familles étouffent en ce début d'été, à l'image de Aya et ses trois jeunes enfants.
7: La chaleur est insupportable sous la tente. Tous mes enfants souffrent de la fièvre, mais on n'a nulle part où aller, nulle part où prendre l'air.
4: La zone humanitaire se dessine à l'insu des habitants de l'enclave, mais elle est envisagée par l'administration Trump comme un premier terrain où pourrait entrer en fonction le comité palestinien issu du plan de paix américain. Pour l'heure, Israël empêche toujours sa venue à Gaza.
0: Abla Jounaïdi avec des témoignages recueillis par Rami El-Meghari depuis la bande de Gaza. Dans le reste de l'actualité internationale, l'épidémie d'Ebola qui se propage plus rapidement que toutes les précédentes, c'est l'alerte d'Africa CDC ce jeudi. L'agence de santé de l'Union africaine assure que malgré les moyens mis en place, le virus continue de devancer la réponse des autorités. Aujourd'hui, l'OMS publie aussi un nouveau bilan. 600 décès ont été recensés sur 1759 cas en République démocratique du Congo. La majorité des contaminations se concentrant dans la province de l'Ituri, à l'est du territoire.
1: Dans l'actualité européenne, se tournant peut-être dans l'histoire industrielle de l'Allemagne, le groupe automobile Volkswagen qui veut supprimer plusieurs dizaines de milliers de postes.
0: Un projet de restructuration inédit, discuté en ce moment même par le conseil de surveillance. On retrouve pour en parler le correspondant de RFI à Berlin, Pascal Thibault. La réunion devrait s'éterniser encore, alors que les syndicats, eux, se sont mobilisés toute la journée aujourd'hui pour protester contre ce projet.
8: Oui, tout à fait. Les syndicats sont vent debout contre les projets de la direction.

0: chaque jour. Un texte du pasteur Philippe Zeissig. Aujourd'hui, je voudrais vous rappeler que la foi chrétienne est une religion joyeuse. On y parle de péché, c'est vrai, mais c'est pour dire qu'il est ôté. On y parle de jugement, c'est vrai, mais c'est pour dire qu'il est anéanti. On y parle de la mort, mais c'est pour dire que si elle aussi parle, et tout le temps, et très fort, le dernier mot lui a déjà été enlevé. Il est vrai que les porteurs de toutes ces bonnes nouvelles ne sont pas toujours très drôles. Pasteurs et prêtres, mes frères, porteurs de la parole de libération et de joie, nous faisons pas mal de dégâts avec nos airs trop noirs et nos bonnes nouvelles en deuil. Mais tout le monde n'a-t-il pas été averti que le trésor est porté dans des vases de terre ? Jetez le vase, bonnes gens, mais gardez le trésor. En tout cas, veuillez bien noter que quiconque se réclame de la foi chrétienne et vous inspire pourtant ennui et tristesse doit être considéré comme une erreur ou comme un accident. Au-delà des maladresses de ses serviteurs, il faut entendre la voix du Maître. Au-delà des ombres que répandent les hommes, il faut accueillir, à cœur ouvert, le lumineux cortège de la bonne nouvelle.
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0: santé. 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
1: Le miel aurait-il toujours des vertus thérapeutiques, des vertus pour la santé? C'est la question qu'on va poser à Henri Joyeux. Vous connaissez Henri Joyeux, bien sûr, chirurgien à Montpellier pendant des années. On l'a eu sur nos antennes pour de multiples émissions. Alors on commence immédiatement. Bonjour Henri.
2: Bonjour.
1: Là, on va parler du miel. Parce que bien sûr, on sait que le miel est bon pour la santé, ça dépend peut-être quel miel. Vous venez de ressortir un ouvrage. Alors, il y avait déjà un premier ouvrage qui s'intitulait « Les abeilles donc, pour le travail et le chirurgien ». Aujourd'hui, les 6 secrets de la ruche pour la santé. Alors on va revenir, s'il y en a 6, il n'y a pas que le miel. Et on va essayer avec vous de comprendre comme ça toutes ces vertus, ce qui peut être dangereux aussi, ou en tout cas il faut être prudent sur ce miel. Mais pourquoi, déjà, pourquoi vous intéressez autant au miel? Parce que vous faites partie de ce monde de la santé dans des centres particuliers où on opère, où on utilise des médicaments, etc. On a peut-être du mal à voir la relation et d'avoir travaillé autant sur ce sujet, Henri Joyeux.
2: Alors, un chirurgien a besoin d'avoir des patients qui cicatrisent correctement. Premier point. Et deuxièmement, un cancérologue a besoin d'avoir des patients qui ont une bonne immunité. Voilà déjà deux points importants qui font partie de ma vie de chirurgien et de cancérologue. Alors, il s'avère que j'ai compris l'intérêt du miel pour la cicatrisation lorsque j'étais jeune chirurgien au Maroc en coopération, où un homme est venu me voir avec une fracture ouverte du tiers inférieur du fémur, qui est ouverte, ça veut dire qu'il y avait une grosse plaie, qu'on voyait au fond des choses qui n'étaient pas propres, infectées, et au fond de ce qui n'était pas propre, qu'il y avait l'os cassé. Bien. Et face à ce patient, je ne savais pas quoi faire. J'ai demandé conseil à un collègue plus âgé que moi. Bon, j'étais un jeune chirurgien qui m'a dit « il n'y a qu'une solution, on ne peut rien faire, c'est l'amputer ». Bon, comme ce malade avait à peu près mon âge, disons 25-26 ans, ça m'a fait mal de pouvoir dire à ce patient « je vais vous amputer ». Quoi. Je lui ai dit « écoutez, je ne peux rien faire pour vous ». Et le patient me dit « est-ce que je peux mettre dans le trou qu'il me présente du miel ?» Il m'aurait dit du jus de banane, j'aurais dit oui. Et j'ai répondu oui pour le miel. Bon, il est parti. Bien. 3 mois plus tard, il revient me voir en consultation. Il avait sa jambe et c'était cicatrisé. Et que s'est-il passé? Ben, il me dit, Toubib, j'ai fait ce que tu m'as dit de faire. Et je ne savais même pas ce que j'avais dit. Je ne m'en souvenais pas. J'ai mis du miel. Et il m'a expliqué que tous les jours, il ajoutait encore du miel. Pourquoi? Parce que le fond remontait par la cicatrisation et qu'il voyait les abeilles qui venaient gentiment piquer tout autour, faire de l'apipuncture, et certainement son miel n'était pas totalement pur, il y avait de la propolis dedans, qui a un effet anti-infectieux, comme le miel était antibactérien, antifungique, antiviral, extraordinaire, et qui en même temps, la propolis a un effet anesthésique, donc ça calme, ça ne fait pas mal, voilà. À partir de ce moment-là, évidemment, je me suis intéressé aux cicatrisations. Et nous avons, je me souviens d'un patient que j'avais eu, qui avait reçu un coup de fusil, malheureusement, dans le ventre, qui n'était pas mort, que j'avais dû opérer en urgence parce que c'était la péritonite. Et ensuite, il y avait eu des complications infectieuses importantes avec une plaie qui ne cicatrisait pas. Et j'ai dit aux infirmières, vous allez voir, sa femme va nous amener ce qu'il faut pour cicatriser. Et j'ai demandé à la maman, à l'épouse du patient, de m'amener tout simplement du miel. Et j'ai dit aux infirmières, vous me remplissez tout ça et vous allez voir que ça va. Évidemment, ça demande du temps, c'est pas en 5 minutes, ça coûte pas cher. C'est pas remboursé par la Sécu. Les produits de la Sécu coûtent extrêmement cher, sont efficaces également. Mais je dirais que là, c'est un produit qui est pas cher et qui est aussi efficace que les produits. Voilà. Donc ça, c'est déjà le miel qui a des effets très intéressants, anti-infectieux, antibactériens, antiviral, antifungique contre les champignons.

0: mais on est au Maroc aussi, oui. Donc où le miel est produit de manière naturelle dans des corbeilles.
1: Exact.
0: Alors, peut-être on va revenir au miel, parce qu'il y a une histoire entre, peut-être il y a 40 ou 50 ans de cette histoire, et aujourd'hui, vous dites, voilà, c'est très positif. Oui, ok, mais on parle de quel miel et avec cette évolution?
1: Alors, moi, je vais vous dire, il faut choisir le miel au plus proche de chez vous. Mais n'allez pas chercher au supermarché un miel qu'on vous dira peut-être de Provence, dans un flacon qui est à moitié transparent, donc, et qui est en plastoc, etc. Non. Bon, donc ce qu'il faut, c'est un miel de votre terroir. Voilà. Et si c'est un miel de votre terroir, vous prenez ce qui va correspondre à votre propre microbiote. N'oubliez pas que nous avons tous un microbiote qui n'est pas le même à Paris, à Lyon, à Marseille. Vous voyez, on pourrait même, et il y aura certainement des études dans l'avenir, qui permettront de mieux les caractériser. On caractérise un microbiote respiratoire aujourd'hui, un microbiote digestif, un microbiote génital, etc. Bon, tout ça, ce sont des découvertes récentes et dans lesquelles le miel ne doit pas apparaître comme un sucre. Le sucre, c'est quoi? C'est le sucre Saint-Louis ou bien c'est le sucre de la confiture. La confiture, c'est 50% de sucre. Donc, c'est complètement aberrant. Vous prenez une quantité de sucre importante à votre petit déjeuner qui fait que à 10h du matin, vous avez une hypoglycémie parce que le taux de glucose dans votre sang est monté trop haut, le pancréas travaille, il dit il y en a trop, j'essaye de réguler tout ça, et à ce moment-là, vous avez une petite faim, il vous faut prendre que ci ou cela. Bon, donc le miel a des vertus très importantes qui ne sont pas suffisamment connues. C'est pour ça que j'ai publié récemment ce livre qui s'appelle « Les 6 secrets des abeilles ». Pour la médecine intégrative, j'ai fait exprès de mettre médecine intégrative, et j'aurais voulu que sur le bandeau, ils mettent « offrez-le à votre médecin ». Pourquoi? Parce que les médecins ne savent pas. Nous avons mis 700 publications scientifiques de très haut niveau, scientifiques, bon, pour justifier tout ça. Ça, c'est le miel. Mais après le miel, vous avez la propolis. La propolis, c'est simple, vous allez au Japon. Mes collègues japonais, je suis allé là-bas, j'ai pu voir sur place, 500 tonnes de propolis par an sont utilisées dans les centres anticancéreux. En France, pas un nanogramme. Ça commence à arriver avec ce qu'on appelle l'oncologie intégrative, c'est-à-dire l'utilisation de produits naturels donnés par la nature. Et là, les produits de la ruche sont les produits éminemment naturels. Bon. Donc, propolis intéressante, qui est cicatrisante également, anti-infectieux. On retrouve bactéries, champignons, virus, etc. Et anesthésiante. Quand vous avez un gosse qui a une otite, maman, j'ai mal à l'oreille, je tiens mon oreille, eh bien, qu'est-ce qu'on fait? Antibiotique. Vous lui donnez 2 gouttes de propolis huileuse non alcoolisée dans le fond de son oreille, sur chaque oreille, parce que quand il y a une otite à droite, elle viendra à gauche, et donc, vous allez guérir le patient. Vous donnez des antibiotiques, tous les mois, il va vous refaire une rechute d'otite. Donc, voyez, vous avez là des données qui sont intéressantes dans le domaine de l'infectiologie. Et puis, vous avez la cancérologie. La cancérologie, c'est quoi? C'est avoir des patients qui ont une bonne immunité, qui ont de bonnes défenses immunitaires. Or, aujourd'hui, qu'est-ce que c'est qu'un malade qui a un cancer? C'est un malade qui a des défenses immunitaires qui ont malheureusement été perturbées. Et ces perturbations des défenses immunitaires, peut-être focalisées. Cerveau, tumeur du cerveau, problème digestif. Ça sera d'abord une maladie auto-immune digestive qui va se transformer rectocolite en cancer du côlon ou du rectum. Bon, bref, ça, les gens le comprennent. Ils ont compris, grâce au coronavirus, qu'il y a des antigènes, qu'il y a des anticorps, qu'il y a de l'immunité, qu'il y a des défenses immunitaires. Et aujourd'hui, il faut faire comprendre au grand public que si on veut éviter des maladies graves, que ce soit des maladies auto-immunes qui peuvent aller vers le cancer ou le cancer lui-même, il faut avoir de bonnes défenses immunitaires. Alors, vous me direz comment ? Alimentation, gérer son stress correctement et le bon sommeil, sommeil réparateur. Nous avons 24 heures dans une journée, 3 fois 8, 24. Ça veut dire que vous avez maximum, je dirais, 8 heures pour dormir. Moi, il me faut moins, mais c'est très bien. Des femmes, une heure de plus que les hommes en général. Donc, 8 heures, ok. Il reste 16. 16, vous enlevez 3 heures. Une heure au repas de midi, une heure au petit déjeuner, une heure au repas du soir, il reste 13 heures pour bosser. En 13 heures, on peut faire des belles choses ou des conneries. Bon. Et le sommeil est réparateur de tout ce que vous avez dégusté d'informations sur une journée. Or, nous sommes dans une société, n'oubliez pas, stressée. On nous stresse. On nous a fait peur à le coronavirus. On nous fait peur demain, vous avez les Russes qui arrivent à Paris ou qui vont arriver à Genève. Et donc, on nous stresse, on nous angoisse. Demain, qu'est-ce qui va se passer? Vous voyez? Bon, donc quand vous avez du stress, vous avez vos surrénales qui sont en décharge permanente. Elles lâchent de la cortisone. C'est pas de la cortisone, c'est du cortisol. Et le cortisol, il vous baisse vos défenses immunitaires. Donc, il faut réagir à ça. Alors, il y a des moyens. Moyens nutritionnels, moyens comme par exemple le yoga, comme par exemple la méditation de pleine conscience, la spiritualité pour les hommes, peu importe. Bon, il y a des moyens. Et ces moyens-là, ils sont occultés. Ou alors on se moque de vous. Ah oui, tu fais ça, c'est la connerie, ça sert à rien. Pas du tout, pas du tout. Nous sommes des êtres d'émotions. Or, nos émotions, il faut que, un, que nous les captions, bien sûr que nous les prenons, on ne peut pas ne pas les capter, mais il faut les gérer. Et la captation de nos émotions impose la gestion. Et la gestion, c'est je connais mon être interne, mon être intérieur, je connais mon système émotionnel, et donc je vais trouver le moyen, alors familial, les enfants, les petits-enfants, moi je suis à l'âge des petits-enfants, j'en ai 21, vous voyez ? Bon, quand j'ai les petits-enfants qui sont autour de moi, mais ça vous régénère, ça vous rajeunit, vous les écoutez, ils vous apprennent des choses. Et puis moi, je suis aussi le vieux, ils viennent me demander conseil, des choses qu'ils n'osent pas dire à leurs parents, ils viennent me le dire à moi, vous voyez ? Le vieux sage, la sagesse. Alors, tout ça, c'est très important, et j'ai la chance d'avoir un ADN joyeux, parce que c'est mon nom, mais c'est un ADN aussi, si vous voulez, qui a une forme d'équilibre, parce que j'ai, je vous le dis très humblement, une spiritualité d'humilité. C'est quoi la spiritualité d'humilité ? C'est je suis pas le plus fort, j'apprends des autres, mais je peux aussi apprendre aux autres ce que moi j'ai appris. Je le garde pas pour moi.
0: Et d'ailleurs, vous nous le partagez sur l'antenne et sur les antennes. Merci Henri, on se retrouve pour un deuxième numéro, toujours sur le miel et sur cet ouvrage, donc Les 6 secrets de la ruche pour la santé intégrale. On reviendra aussi sur la propolis, parce que je sais que dans votre poche, vous avez un petit paquet de chewing-gum constamment avec de la propolis, et vous nous direz pourquoi. À tout bientôt.
1: Tout à fait.
2: Santé. Gilles Soulac.

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auditeurs, avant de vous présenter les œuvres que nous allons entendre, j'aimerais vous lire un petit commentaire fait par Willem Kempf, qui sera l'interprète de ces œuvres. « Bien que j'ai joué ces concertos en de nombreuses occasions et depuis bien des années, parfois isolément, parfois en cycle, chaque exécution me donne le sentiment qu'elle est un événement unique, un acte cérémoniel. Cette qualité quasi miraculeuse que possèdent les œuvres de paraître chaque fois aussi fraîche et superbe qu'à la première audition ne peut être due qu'à la présence en elle de forces cachées que l'on pourrait comparer au radium. » Et si vous vous posez la question, bien sachez qu'il s'agit tout simplement des concertos de Beethoven. Je vous propose un extrait de ce coffret des éditions Deutsche Grammophon, concerto pour piano numéro 1 en ut majeur opus 15, interprété par Willem Kempf au piano, avec l'orchestre philharmonique de Berlin dirigé par Paul Van

Et c'est déjà la fin de notre coin classique pour garder cette intégralité de ces concertos. Je vous propose de nous retrouver dans une prochaine émission pour écouter le concerto numéro 2 de Beethoven. Il s'agissait là de Wilhelm Kempff au piano qui interprétait le premier concerto de Beethoven, concerto numéro 1 en ut majeur opus 15. Il était accompagné de l'orchestre philharmonique de Berlin dirigé par Paul van Kempen. Wilhelm Kempff, bien sûr, vous vous en doutez, l'enregistrement n'en est pas d'aujourd'hui. Il a été effectué en 1953. Et c'était le coin classique.

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1: Amis auditeurs, bonjour. Je suis heureuse de vous retrouver à l'écoute de cette émission. Nous accueillons Christophe Selmar, professeur de Bible, psychologue, pour parler de la parabole du pharisien et du publicain. Christophe Selmar, bonjour.
2: Bonjour Denis, vous aussi. Bonjour à vous tous, amis auditeurs.
1: La parabole du pharisien et du publicain, vous pouvez la suivre dans l'évangile de Luc au chapitre 18. Christophe Selmar, pourriez-vous nous rappeler de qui il s'agit, qui sont ces pharisiens et pourquoi le Christ a cru bon de broder une histoire rien qu'autour d'eux?
2: Oui, parce que son enseignement vise l'authenticité d'une relation avec Dieu et d'une relation avec l'autre. Or, le pharisien a une conduite spirituelle qui est à l'encontre du plan de Dieu. D'ailleurs, il y a ce qu'on appelle le pharisianisme. Leur attitude a engendré ce mot dans le vocabulaire français. Cela consiste à rester au niveau de la lettre, au niveau de l'extériorité. Ce n'est pas un christianisme vécu du fond du cœur. On reste au niveau de l'apparence, de l'être. Mais du paraître, parce que finalement, on se limite véritablement à la loi, à la norme, à ce que les autres voient. Et Jésus a effectivement critiqué les pharisiens parce qu'ils pensaient être la bonne conscience, la norme, la valeur par excellence de la spiritualité. Alors bien sûr, les pharisiens étant les chefs spirituels de la nation juive à l'époque de Jésus, ils avaient tout particulièrement en horreur les publicains qui

0: c'était des juifs, mais c'était des collaborateurs avec les Romains. Il faut se rappeler que Rome colonisait la Palestine à cette époque. Nous sommes là dans les années 30 de notre ère. Rome exerce son pouvoir politique et surtout militaire sur la Palestine. Et comme tous les colonisateurs, ils ne veulent pas se mettre à dos la population, ils avaient délégué la collecte des impôts à des juifs qui n'avaient ni foi ni loi, et bien sûr ils en avaient fait les collaborateurs, et bien sûr ces gens étaient haïs non seulement pour collaboration avec Rome, mais parce que ils étaient en même temps voleurs, car Rome leur avait fixé un montant global à récolter dans telle et telle bourgade, dans telle et telle circonscription, que sais-je, selon le découpage administratif de la Palestine, je ne le connais pas autant de Rome. Et bien sûr, les publicains profitaient de leur délégation de pouvoir dans la collecte des impôts pour taxer les gens beaucoup plus. Et bien sûr, ce qu'il y avait de plus par rapport à ce que Rome exigeait, c'était finalement pour leur propre bénéfice. D'où la haine de la population juive et surtout des pharisiens sur ses collaborateurs et ses voleurs. Or, dans cette parabole, Jésus va montrer qu'il y a deux adorateurs qui montent au temple de Jérusalem pour prier, et il va raconter comment et que dit le pharisien dans sa prière, et comment prie et que dit le publicain dans sa prière. Et comme je disais auparavant, il y a toujours un personnage extraordinaire dans chacune des paraboles du Christ. Cette fois-ci, le personnage extraordinaire de la parabole, c'est le Christ qui l'enseigne, car il va choquer notre bonne conscience en disant que finalement, la personne qui sera accepté de Dieu, la personne qui, suite à sa prière, sera véritablement entendue de Dieu, justifiée, c'est-à-dire pardonnée et réintégrée dans la grâce de Dieu, ce sera non pas le pharisien avec sa bonne conscience, mais ce sera finalement ce publicain qui va se trouver là devant Dieu, tout contrit de son péché de collaboration et de vol, et qui va finalement adresser à Dieu la prière suivante: « Ô Dieu, aie pitié de moi qui suis un pécheur. » Tandis que le pharisien va s'adresser à Dieu en disant « Merci de ce que je ne suis pas comme le reste des hommes. » Alors il y a tout le problème qu'il a derrière, c'est être ou ne pas être. Être un pécheur ou ne pas être un pécheur. Le publicain se voit comme pécheur, il est réintégré dans la grâce de Dieu, il est justifié, il est pardonné, et voilà que le pharisien qui se présente devant Dieu avec ses normes, sa bonne conscience, et bien sûr avec ses bonnes œuvres, il va les énumérer, nous verrons ceci plus tard, celui-là n'est pas conscient de son état spirituel. Alors ceci est très important, car l'évangile vise finalement le fond de notre cœur. Dieu ne s'arrête pas au paraître, il veut regarder l'être profond de notre relation avec lui, avec les autres. Il y a un beau passage dans la Bible où il est dit que Dieu ne regarde pas ce qui frappe les yeux des hommes, mais Dieu finalement regarde au cœur de l'homme.
1: Et donc on va découvrir de quelle manière on peut voir comment est notre cœur et comment le rendre plus accessible à la parole. Merci.

0: Vous nous dites, Christophe Selmar, que c'est en fonction du cœur de l'être humain que Dieu entend la prière. Disons que c'est ce qui le touche, la façon dont ce cœur fonctionne, si on peut dire. Vous avez bien brossé, je crois, le tableau du publicain qui a toutes les raisons d'être honni par ses contemporains. On pense que si déjà ils acceptent cette mission, c'est qu'ils sont quelque part très intéressés par l'argent et que le profit est une de leurs motivations essentielles. Et pourtant, le seul fait d'avoir une attitude de contrition le rend tout à fait accessible à la grâce de Dieu.
1: Oui, parce que pour Dieu, tous les hommes sont pécheurs. Il n'y a pas de
0: petits
1: pécheurs, de grands pécheurs. Il n'y a pas de grands péchés, de petits péchés. Non, si je suis séparé de Dieu d'un millimètre ou d'un milliard d'années-lumière, je suis séparé de Dieu. Ceci est très important. L'apôtre Paul va bien développer dans cette épître qui traite justement de la justification par la foi, car le problème qui est posé ici dans cette épître, dans cette parabole, c'est la justification. Comment être justifié? Alors dans cette fameuse épître, la justification par la foi, qui est l'épître aux Romains, l'apôtre Paul va dire, il n'y a pas un seul juste, pas même un seul, tous ont péché et tous sont privés de la gloire de Dieu.
0: Donc à partir du moment où on se dit, je suis heureux de ne pas être comme ceux qui sont injustes, je me sens juste, c'est qu'on est à côté de la plaque.
1: Oui, parce que on ne prend pas conscience de son état. Et du moment qu'on ne prend pas conscience de son état, on ne peut pas avoir au bénéfice de sa spiritualité la grâce de Dieu, la justification gratuite qui est donnée au pécheur qui prend conscience de son état spirituel, qui en souffre et qui veut être autrement. Le pharisien n'est pas condamné parce qu'il est pharisien, il est condamné parce qu'il se condamne lui-même en ne se mettant pas au bénéfice de la grâce de Dieu qui est donnée sans condition au pécheur qui prend conscience et qui se repent et qui veut changer. Le pharisien se fossilise dans sa bonne conscience. Il se coupe de la grâce et c'est pour cela qu'il est perdu. Dieu ne condamne personne. Mais nous nous condamnons nous-mêmes par notre refus d'accepter le cadeau et de nous remettre en question, effectivement.
0: Alors cette remise en question, elle est déterminante, on le voit dans cette parabole, et on rappelle que c'est le Christ lui-même qui raconte ces événements, donc il tient vraiment à ce que le message passe. Alors, comment se fait-il qu'à partir du moment où on peut se remettre en question, on n'est plus accessible à la grâce ?
1: Parce que le changement est possible que si on prend conscience que l'état précédent était mauvais. La grâce de Dieu, comme dit l'apôtre Paul, la grâce de Dieu est une source de salut pour tous les hommes. Mais il y a finalement un de ces deux hommes qui monte au temple de Jérusalem pour prier, qui ne se considère pas comme faisant partie de tous les hommes. Il est déjà saint, sanctifié. Et il pense qu'il est sanctifié, donc possiblement, j'invente le mot, honoré, accepté de Dieu, parce que c'est par ses propres efforts qu'il a réussi, qu'il pense avoir réussi à mériter la grâce de Dieu. Nous sommes là dans une théologie du mérite par ce qu'on appelle les œuvres. Essayons de comprendre tout simplement par un événement de la vie quotidienne. Nous, en tant que parents, nous aimerions que nos enfants nous obéissent par amour, voilà, parce que c'est papa et maman, ils nous ont engendrés à la vie, et puis ils sont là, attentifs à nos besoins, et leur obéissance, nous la souhaitons gratuite, spontanée, aimante, reconnaissante. Qui n'aimerait pas avoir de tels enfants? Maintenant, si l'obéissance de nos enfants est conditionnée d'abord par la peur que du châtiment que nous pourrions leur donner, nous n'aimerions pas une telle obéissance. Par contre, il y a une obéissance pire que celle de la crainte, c'est l'obéissance intéressée, c'est-à-dire que nos enfants nous obéissent parce que, sachant que Noël approche et qu'ils souhaitent avoir un bon cadeau, ils vont donc être tout particulièrement obéissants, ils vont être attentionnés. C'est l'obéissance par intérêt. Voilà. Je mérite l'affection parentale parce que je fais ceci, ceci, ceci. Autrement dit, je monnaie mon salut.
0: Alors, et je construis une façade aussi.
1: Alors, c'est d'autant plus dangereux que cette façade cache rien du tout. Mmh. C'est la coquille spirituelle, l'apparence masque un vide énorme. Le pharisien achète son salut par ses bonnes œuvres et il se dit, voilà, je te remercie, oh Dieu, je te rends grâce de ce que je ne suis pas comme le reste des hommes qui sont ravisseurs. Lui, il est honnête, les autres sont injustes, lui, il est juste, ces autres hommes sont adultères, lui, il est fidèle à sa femme, ou même comme ce publicain. Alors voilà le danger, c'est de croire que nous ne sommes pas comme le reste des autres hommes, car finalement, le péché a atteint toute notre humanité. Nous sommes tous séparés de la gloire de Dieu et de sa grâce, et c'est lorsque nous prenons conscience de notre état spirituel que Dieu, alors, présent à nos côtés, toujours, ouvre les écluses du ciel pour nous bénir de son Saint-Esprit et de nous régénérer.
0: Et si, comme vous nous l'avez fait remarquer, le pharisianisme est rentré dans le vocabulaire de tous les jours, pratiquement, c'est-à-dire que c'est un écueil qui nous guette tous.
1: Oui, dans le christianisme, vous avez cela par les indulgences. Voilà, nous payons notre salut. Alors, on peut le payer par de l'argent, comme cela s'est produit par le passé, et ça continue. On peut le payer aussi par ses bonnes œuvres. Je mérite le ciel parce que je fais ceci. Sois honoré, ô Dieu, d'avoir un tel chrétien dans ton église.
0: C'est ce que nous découvrirons donc la prochaine fois. Christophe Selmar, je vous dis à bientôt. Yeah.

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1: Bonjour à toutes et à tous et bienvenue sur Radio Intervalle pour ce moment d'information locale. Nous sommes dans la région d'Uzès aujourd'hui avec de nombreux événements ce week-end. À la fin de ce journal, nous retrouverons Florence de l'Office de Tourisme. Mais tout d'abord, petit focus un peu plus particulier sur le festival Terrail à Saint-Quentin-la-Poterie. Une riche programmation comme chaque année, que ce soit pour contempler les céramiques et découvrir des artistes de renom ou encore pour des moments festifs avec du spectacle vivant. Terraya, c'est ce week-end du 10 au 12 juillet et on en parle avec Morgane Comte de l'Office culturel de Saint-Quentin-la-Poterie.
2: Depuis 2 ans, on associe une programmation art visuel aux arts vivants. Donc en premier lieu, bien sûr, le parcours céramique dans les cours et les jardins chez des propriétaires privés. Ça, c'est la proposition initiale offerte au public. Donc nous avons sélectionné des artistes qui viennent de toute l'Europe. Ils ont été sélectionnés sur dossier pendant l'hiver et ils prendront donc place dans des très jolis lieux. Ça peut être des jardins luxuriants, des cours abrités, des garages. Voilà, il y a une multitude de lieux qui sont mis à disposition des artistes. Et puis, en parallèle, on a aussi une programmation art vivant, c'est-à-dire qu'on invite des compagnies de spectacles vivants, donc de la danse contemporaine, de la musique, mais aussi du slam et du parkour, pour venir justement faire vivre ce parcours. Et on s'adresse aussi à un public plus large de cette façon. De plus en plus aussi de familles, par exemple, viennent et profitent du festival. Et puis c'est à noter aussi que toute la programmation est entièrement gratuite pour le public.
1: Et oui, voilà, parce qu'on déambule et on rencontre les artistes au hasard de la promenade.
2: Il y a un plan qui est mis à votre disposition en arrivant au village, sur lequel vous pouvez retrouver à la fois donc les lieux d'exposition, le nom des artistes associés. Et puis, on a pris soin aussi de détailler en fait les horaires de représentation des danseurs, musiciens associés au lieu cette fois-ci. Soit on est aventureux, j'allais dire, et on flâne dans le village à la découverte de des surprises. Ou sinon, on prend le plan, on suit les flèches. Voilà, c'est selon, j'allais dire, sa personnalité.
1: Alors, on rappelle que le village, évidemment, est tout entier marqué par la poterie de manière historique. Et en plus des artistes invités, il y a aussi tous les artistes qui sont là à l'année, dont on peut visiter les ateliers.
2: Tout à fait. Alors, Saint-Quentin-la-Poterie, c'est un village qui vit toute l'année autour des métiers d'art. Donc, il y a 50 potiers et céramistes au village qui sont installés de manière permanente, qui ouvriront, bien entendu, leurs espaces de vente, leurs espaces d'exposition durant le week-end. 50 potiers et potières permanents, 20 artistes sur le parcours, les artistes spectacles vivants. En fait, c'est presque 100 artistes qui sont représentés sur le festival durant le week-end, puisqu'il y a aussi des expositions au musée de la poterie méditerranéenne et à la galerie Terra Viva.
1: Donc, exposition dans les musées. Et puis, un autre moment fort, ce sera la soirée d'inauguration le 10 juillet.
2: Oui, tout à fait. Alors, le vendredi soir, on a toujours pour habitude, avec l'inauguration, de proposer une soirée musicale. Donc, sur cette édition, nous accueillerons le trio Arena Negra, qui est un groupe de flamenco qui va se produire. Et derrière, il y aura également un DJ set avec DJ Sand, une artiste que j'ai rencontrée sur des événements localement. Et voilà, avec des sets vraiment qui sont très musicaux, et qui peuvent aller, j'allais dire, de la musique classique à la musique techno, une facilité déconcertante. Ça sera vraiment une soirée très festive. Et puis, on propose une grande paella géante sur la place à cette occasion. Donc, une soirée où on pourra se rencontrer, danser, voilà, une soirée festive, effectivement.
1: Donc, tout un week-end autour de la poterie et des arts vivants, le festival Terraya du 10 au 12 juillet. Petit point pratique pour venir dans le village, il y a des stationnements.
2: Vous avez des parkings donc gratuits aux abords du village, sont tous indiqués. En général, il n'y a pas de souci pour se stationner. Il y aura également une buvette et de la restauration sur le village. Donc tout ça, c'est pas sur la place de la Liberté, avec des bons produits de chez nous.
3: Bonjour à tous, je suis Florence de l'Office de Tourisme Destination Pays d'Uzès-Pont-du-Gard et je vais vous partager les grands événements à venir. le 10 juillet, barbecue et concert d'Age Swing. Venez profiter d'un moment convivial et familial à l'ombre des oliviers ou près des tilleuls du domaine château de Coccinelle. Jeux pour enfants, bandes d'arcade, dessins, musique live, food truck et bien plus encore. Toujours le 10 juillet, marché nocturne à Saint-Lilac-Sagrigas. Pour profiter de la fraîcheur du soir, c'est un véritable marché qui vous est proposé. Ce soir-là, rendez-vous à Saint-Lilac et Sagrigas pour une ambiance festive avec animation musicale et restauration sur place avec des producteurs, artisans et créateurs locaux. Le 10, 14 et 31 juillet, c'est le festival Côté Jardin ou Côté Cour. Pour la deuxième édition de ce festival, venez découvrir la programmation estivale de musique et chansons de création en Pays du Zès. Une véritable rencontre avec des artistes locaux pour un été en musique sur le territoire. Vendredi 10 juillet à Vendras, à Maud-de-Lucent, concert de Diane Roche, une belle voix douce, guitariste, elle mêle ses mélodies à ses textes légers et matinés d'humour. Mardi 14 juillet à Saint-Siffré, concert de Robert Nicolet, chanteur et guitariste, et concert FR. Le 11 et 18 juillet, festival Tutti Quanti, opéra comique à Uzès. Sept solistes et le pianiste Sébastien Mazoyer vous feront découvrir un séducteur invétéré devenu amoureux malgré lui au 19e siècle. Puis, vous entrerez dans la maison d'un couple des années 80. Un spectacle humoristique à souhait où les rires seront de la partie. Le 12 juillet, concert d'orgue à la cathédrale d'Uzès. Le comité des orgues d'Uzès propose une saison de concerts d'orgue avec les artistes français et internationaux. Grâce à une retransmission sur écran géant, le public pourra suivre le jeu des organistes dans la cathédrale Saint-Théodorite à Uzès. Toujours le 12 juillet, course camarguaise Cerise d'Or à Remoulins. Place à la deuxième journée de la Cerise d'Or, un rendez-vous du trophée Niveau à venir. Dans les arènes, les jeunes espoirs de la Bouvine vont se mesurer à une belle série de taureaux, promettant du rythme, de l'engagement et des moments spectaculaires. Les 13 et 14 juillet, foire aux antiquités et à la brocante. Présent, une centaine d'antiquaires et de brocanteurs professionnels qui exposeront mobilier, peintures, bijoux, objets de collection dans le cadre de la Cité ducale. Retrouvez tous ces événements ainsi que d'autres expositions, marchés, concerts, ateliers ou festivals sur le site internet de l'Office de tourisme www.uzes-pontdugard.com.
1: Merci à Florence de l'Office de tourisme d'Uzès ainsi qu'à Morgane Comte de l'Office public de Saint-Quentin-la-Poterie. Et pour retrouver toutes les infos sur ce festival Terraïa, festival européen de la céramique, n'hésitez pas à consulter le site capital-céramique.com. Merci d'avoir suivi ce bulletin d'information locale sur Radio Intervalle et à très bientôt.
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Bonjour, aujourd'hui nous voici partis, entre autres, un peu au Brésil, un peu au Portugal. Et là nous écoutions Zé Boiadé, c'est vraiment la rencontre de deux cultures musicales populaires, celle du Brésil et de la Méditerranée, avec quatre artistes, un compositeur brésilien, une chanteuse provençale et deux musiciens marseillais. Donc ce groupe Zé Boiadé puise vraiment son inspiration, entre autres, dans la samba et les rythmes du nord-est du Brésil.

Dans Eboyadé, ce sont donc quatre comparses. Il y a Cristiano Nascimento et Wim Welker aux guitares 7 cordes, Olivier Boyer aux percussions et la très très jolie voix de Claire Luzi qui chante et qui joue de la mandoline et qui chante aussi bien en brésilien qu'en français évidemment.

rythme brésilien de Zé Boiadé, nous voici dans un registre un peu plus mélancolique avec Luisa Cruz. Alors Luisa Cruz, c'est une actrice portugaise et elle s'est lancée dans la chanson, ni donc pas dans n'importe laquelle, puisqu'il s'agit du fado, un fado revisité et accompagné au piano par Jeff Cohen. Et l'album s'intitule « Quand Lisbonne devient sombre ».

c'était un fado un peu sautillant, on va dire, mais c'est vrai que le fado, qui est un peu le blues du Portugal, a souvent des thèmes un peu sombres, des amours difficiles, des thèmes sur la jalousie, sur la misère, ou des questions existentielles, comme le fado que l'on va entendre maintenant, et qui peut dire si le sort est bon ou mauvais, qui peut dire de quoi sera fait demain. Sous l'apparence d'une vie bonne et honnête, nul ne peut dire en naissant pourquoi on vient au monde. Voilà, toujours ces éternelles questions existentielles que tout le monde se pose au moins une fois dans sa vie, et magnifiquement interprétées ici donc par Luisa Cruz. Et je vous donne rendez-vous à la semaine prochaine. Au revoir.

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1: Je veux aller à l'école maternelle, mais tu es infirme. Je veux lacer mes chaussures, mais tu es infirme. Je veux faire du judo, mais tu es infirme. Ce sont les quelques mots de quatrième de couverture d'un livre d'Olivier James en collaboration avec Jean-Marc Lonval. Et Olivier est avec nous, c'est un plaisir. Olivier, bonjour.
2: Bonjour à tous.
1: Super Cap, c'est le titre du livre. Vous êtes Super Cap, Olivier James. On va vous poser la question dans un petit instant. Un livre qui retrace une vie, le sport, la batterie, la musique, le fait d'être, de plaire aussi autour de soi, évidemment. L'engagement, vous avez choisi des études de droit. C'est quand même parmi les études les plus difficiles. Donc chaque fois, vous choisissez un peu ce qui est le plus difficile, d'une certaine manière. Et puis dans des mondes assez différents. Enfin, tout ça, c'est réussi. Aujourd'hui, après s'être battu pendant des années, vous avez moins besoin de vous battre parce que votre salle, elle existe pour le sport, vous êtes formateur, vous avez même engendré une orientation pour le sport et pour les personnes en situation de handicap. Aujourd'hui, c'est quoi les combats qui vous restent à vivre? Vous avez fait du parapente, du parachute, vous avez tout fait, mais qu'est-ce qui vous reste encore comme combat aujourd'hui? S'il y en a, parce que peut-être vous êtes arrivé où vous vouliez arriver.
2: Alors, pour moi, j'ai plus grand-chose à prouver. Maintenant, j'ai les combats qui me restent pour les autres. C'est-à-dire, j'ai réussi à faire ce que je voulais pour moi. J'ai avancé, j'ai réussi. Le résultat est là. Maintenant, l'intérêt, c'est de passer le relais et de me battre pour les autres. Donc, si j'ai ouvert la salle aujourd'hui, c'est pour que les gens puissent accéder à l'activité. Quand je vois qu'on a des politiques qui veulent faire, mais plus la machine est grosse, plus elle est dure à manipuler. Donc je fais à mon niveau des petits gestes pour aider les autres, et après c'est comme une boule de neige. Si on ne peut pas la faire démarrer grosse, il faut la faire démarrer petite. La boule de neige grosse, elle n'existe pas. Il faut qu'elle cumule, sauf si c'est une avalanche.
1: On va revenir aussi aux jeunes aujourd'hui, parce que c'est les jeunes ou le jeune que vous étiez qui ne trouvait rien en face de lui. Aujourd'hui, des jeunes et des parents, parce que beaucoup de parents sont avec aussi des enfants en situation de handicap, quel que soit le type de handicap, et ils sont un peu démunis, parce que ce sont souvent les associations qui proposent des choses, ou les privés. Là, c'est aussi un plus, parce que ce que vous n'avez pas pu avoir, vous savez ce qui se passe vraiment dans la réalité.
2: En fait, l'avantage que j'ai, c'est que j'ai les fesses entre deux chaises. Je suis à la fois dans le monde valide, parce que je vais considérer comme invalide, et je suis à la fois dans le monde du handicap, parce que la société me considère comme un handicapé. Donc, à partir de là,

0: Pour les jeunes, il faut donner le moyen aux parents d'avoir les bonnes infos, les bonnes directions. Là, aujourd'hui, j'ai rencontré la mère d'une ancienne élève et elle m'a dit « Pourquoi tu ne réouvrirais pas une autre salle à Antibes, là où tu étais avant moi ?» Parce que j'étais responsable en e-sport à la ville avant d'ouvrir ma salle. Et en fait, on avait gagné le premier prix national, sport et territoire, devant 28 villes au congrès national à Grenoble. Et en fait, depuis que je suis parti de la ville d'Antibes, il n'y a plus rien. En fait, je tenais tout, moi, par les épaules. Je faisais un boulot de six éducateurs, entre la gestion, entre le transport des élèves, l'organisation des séances, l'achat matériel, les projets pédagogiques, etc. Et j'ai arrêté parce que je n'avais pas le suivi que méritait le projet de développement pour les publics. Donc en fait, j'ai ouvert la salle derrière et je revois des gens que j'avais en Antibes et qui me disent « Reviens, depuis que tu es parti, il n'y a plus rien. » Tout le monde dit « Oui, on fait, mais c'est ponctuel, c'est pas régulier. » Et en fait, dans notre système éducatif, on est sur l'image, je veux dire, on fait, mais juste pour l'image. On ne fait pas pour le résultat. Moi, je fais pour le résultat. Si je démarre un truc, je vais jusqu'au bout. Je ne fais pas semblant. Et pour moi, le monde aujourd'hui fait semblant.
1: Et ce livre, il vient maintenant ? Pourquoi maintenant ? Pourquoi ? Pas 10 ans
0: Ben, il est venu parce qu'on m'a un peu forcé à le faire. Moi, personnellement, je m'en fous. C'est pas, je ne voyais pas l'intérêt de faire un livre. En fait, on m'a vendu l'intérêt pour les autres. Ben, moi, l'intérêt pour moi, je sais que tous les écrivains ne vivent pas avec leurs livres. Il faut qu'ils en écrivent pas mal pour pouvoir en vivre, comme Rousseau, tout ça, c'est des romans. Mais si tu écris un livre, tu ne vas pas vivre avec. Donc tu vas surtout investir du temps, etc. Et donc le livre, on m'a dit, non, tu vas l'écrire, on va t'aider à l'écrire, mais c'est dans l'intérêt d'aider les autres. Alors j'ai dit oui.
1: Et là, vous venez de rencontrer Michel Boujenah, et vous lui avez... Et là, vous venez de rencontrer Michel Boujenah, et vous lui avez d'ailleurs parlé d'un film. Parce qu'après le livre, il y aura peut-être un film. Et ça, c'est quand même intéressant. Alors, il était intéressé, hein. Il n'a pas dit non, parce que c'est une des premières rencontres quand vous étiez jeune que vous avez faite avec Michel Boujenah. C'est d'ailleurs la couverture de la photo lorsque vous allez le voir au théâtre à Nice. Le film, c'est quoi alors le film ?
0: Alors en fait, le fait d'avoir écrit ce livre, j'ai rencontré des gens du cinéma, producteurs, réalisateurs, acteurs. J'ai rencontré Smaïn aussi, avec qui maintenant on est en relation amicale. Donc tous ces gens-là veulent faire le film. Bon, déjà, le cinéma, on est bien d'accord, c'est un business. Donc il va gagner de l'argent, c'est sûr. Mais l'idée est de faire un film qui amène un plus pour les gens. Tout comme le film de Artus, que j'ai adoré, un petit truc en plus. Comme le film de Alexandre Jolien, presque, qui permet aux gens de voir le handicap de façon différente et réelle. Le but, c'est un peu comme artiste, c'est de montrer aux gens le handicap. Et réellement, artiste, il a fait un film, ça raconte une histoire qui est créé, mais le handicap dans le film est totalement réel. C'est-à-dire que les réactions, les dialogues, la manière de réagir et d'envoyer chier les gens, c'est la réalité dans le monde du handicap intellectuel. Et le but des films aujourd'hui, c'est de réveiller les consciences et de dire ça existe. Et c'est pas une maladie, c'est pas horrible, c'est même drôle, et on peut arriver à vivre ensemble.
1: Et oui, effectivement, et ce film pourrait être l'occasion encore, il faudrait contacter Artus.
0: Alors, j'ai l'idée...
1: Vous avez Boujna, peut-être, Artus?
0: Je vais en parler, mais bon, Artus, j'adore ses sketchs, parce qu'il a une dérision sur le handicap.
1: Qu'il connaît très bien.
0: Et qui est tellement réel, parce qu'on est les premiers à se foutre de notre gueule. Donc moi, je suis le premier à me moquer des valides, parce que l'avantage que j'ai, c'est que j'ai un handicap. Et quand je fais du sport avec des clients, parce que... il est seul à une séance, pour pas qu'il reste seul à faire un cours collectif, je fais la séance avec lui, et quand j'arrive à faire des choses comme des tractions, etc., et qu'il me dit, il me regarde, il dit, ah ouais, mais si toi tu arrives, je suis obligé de le faire. Donc du coup, le fait, c'est pour ça que je dis c'est un avantage, le fait d'être handicapé, ça stimule les gens. Si je démontre et qu'il lâche derrière, quand on fait une planche de 3 minutes et qu'au bout de 30 secondes, il cède, il me traite de machine.
1: Et vous dites avec le sourire, évidemment, l'humour aussi est très important dans votre vie, j'ai l'impression, et dans vos partages. En tout cas, ce livre, Super Cap, je pense qu'il faut vraiment le lire. C'est un beau livre, vous avez été accompagné pour l'écriture. Peut-être l'objet d'un film, on l'espère, là avec la musique, avec le sport. Vous êtes aussi persévérant. Alors qu'en fait, quand vous avez démarré quelque chose, comme vous le disiez, vous ne passez pas d'une chose à l'autre. Vous gardez tout ce que vous avez le droit, vous l'utilisez. C'est aussi cette capacité de pouvoir garder toutes les connaissances acquises.
0: Je pense que quand on démarre quelque chose, pour éviter le gaspillage, il faut aller jusqu'au bout. Si c'est pour démarrer et arrêter, ça sert à rien. Et j'apprends à mes filles, dans la vie, quand on ne connaît pas le chemin, tant qu'on avance, il faut avancer. Et à un moment donné de la route, il y a des bifurcations, on les prend ou on ne les prend pas, mais il faut avancer. Si on s'arrête, c'est que tout s'arrête.
1: Merci pour la parole philosophique de ces derniers instants. Olivier James, comme vous le disiez, avec un nom formidable déjà au départ qui rime. À lire donc ce livre en auto-édition, mais vous trouvez toutes les infos sur Internet. Merci du temps, votre gentillesse aussi, du temps que vous nous avez accordé. J'aurai encore quelques questions, parce qu'évidemment, mais je vais vous les poser hors antenne. À bientôt, Olivier.
0: À bientôt. Merci.
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1: Les horloges ne se contentent pas d'indiquer l'heure, elles la sonnent. Et les pendules aussi, et même parfois les montres-bracelets. Pourquoi ? Est-ce qu'il ne suffirait pas que les horloges montrent l'heure à ceux que ça intéresse et qui, pour être renseignés, n'ont qu'à lever le nez ? Pourquoi ce tintamarre qui soudain impose l'heure à ceux qui ne s'en soucient pas ? On pensait à toute autre chose et voilà que les horloges frappent, sonnent et que les pendules carillonnent, sans compter celles qui font « coucou ». Et alors nous, on est brusquement ramenés à la réalité. Comment ? Déjà 7 heures ? Déjà midi ? Déjà minuit ? Puisqu'ils ont fait des horloges et des pendules qui sonnent, c'est que les hommes eux-mêmes sont d'avis que certaines choses doivent en tout cas nous être rappelées. Si la vie aussi, quelquefois, nous sonne les cloches, c'est sans doute qu'elle veut, à son tour, nous ramener à la réalité, à ce que Jésus appelait la seule chose nécessaire.

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1: Le miel aurait-il toujours des vertus thérapeutiques, des vertus pour la santé? C'est la question qu'on va poser à Henri Joyeux. Vous connaissez Henri Joyeux, bien sûr, chirurgien à Montpellier pendant des années. On l'a eu sur nos antennes pour de multiples émissions. Alors on commence immédiatement. Bonjour Henri.
2: Bonjour.
1: Là, on va parler du miel. Parce que bien sûr, on sait que le miel est bon pour la santé, ça dépend peut-être quel miel. Vous venez de ressortir un ouvrage. Alors, il y avait déjà un premier ouvrage qui s'intitulait « Les abeilles donc, pour le travail et le chirurgien ». Aujourd'hui, les 6 secrets de la ruche pour la santé. Alors on va revenir, s'il y en a 6, il n'y a pas que le miel. Et on va essayer avec vous de comprendre comme ça toutes ces vertus, ce qui peut être dangereux aussi, ou en tout cas il faut être prudent sur ce miel. Mais pourquoi déjà, pourquoi vous intéressez autant au miel? Parce que vous faites partie de ce monde de la santé dans des centres particuliers où on opère, où on utilise des médicaments, etc. On a peut-être du mal à voir la relation et d'avoir travaillé autant sur ce sujet, Henri Joyeux.
2: Alors, un chirurgien a besoin d'avoir des patients qui cicatrisent correctement. Premier point. Et deuxièmement, un cancérologue a besoin d'avoir des patients qui ont une bonne immunité. Voilà déjà deux points importants qui font partie de ma vie de chirurgien et de cancérologue. Alors, il s'avère que j'ai compris l'intérêt du miel pour la cicatrisation lorsque j'étais jeune chirurgien au Maroc en coopération, où un homme est venu me voir avec une fracture ouverte du tiers inférieur du fémur, qui est ouverte, ça veut dire qu'il y avait une grosse plaie, qu'on voyait au fond des choses qui n'étaient pas propres, infectées, et au fond de ce qui n'était pas propre, qu'il y avait l'os cassé. Bien. Et face à ce patient, je ne savais pas quoi faire. J'ai demandé conseil à un collègue plus âgé que moi. Moi, j'étais un jeune chirurgien qui m'a dit « il n'y a qu'une solution, on ne peut rien faire, c'est l'amputer ». Bon, comme ce malade avait à peu près mon âge, disons 25-26 ans, ça m'a fait mal de pouvoir dire à ce patient « je vais vous amputer ». Je lui ai dit « écoutez, je ne peux rien faire pour vous ». Et le patient me dit « est-ce que je peux mettre dans le trou qu'il me présente du miel ?» Il m'aurait dit du jus de banane, j'aurais dit oui. Et j'ai répondu oui pour le miel. Bon, il est parti. Bien. 3 mois plus tard, il revient me voir en consultation. Il avait sa jambe et c'était cicatrisé. Et que s'est-il passé? Il me dit « Toubib, j'ai fait ce que tu m'as dit de faire. » Et je ne savais même pas ce que j'avais dit. Je ne m'en souvenais pas. J'ai mis du miel. Et il m'a expliqué que tous les jours, il ajoutait encore du miel. Pourquoi? Parce que le fond remontait par la cicatrisation et qu'il voyait des abeilles qui venaient gentiment piquer tout autour, faire de l'apipuncture, et certainement son miel n'était pas totalement pur, il y avait de la propolis dedans, qui a un effet anti-infectieux, comme le miel était antibactérien, antifungique, antiviral, extraordinaire, et qui en même temps, la propolis a un effet anesthésique, donc ça calme, ça ne fait pas mal, voilà. À partir de ce moment-là, évidemment, je me suis intéressé aux cicatrisations. Et nous avons, je me souviens d'un patient que j'avais eu, qui avait reçu un coup de fusil malheureusement dans le ventre, qui n'était pas mort, que j'avais dû opérer en urgence parce que c'était la péritonite. Et ensuite, il y avait eu des complications infectieuses importantes avec une plaie qui ne cicatrisait pas. Et j'ai dit aux infirmières, vous allez voir, sa femme va nous amener ce qu'il faut pour cicatriser. Et j'ai demandé à la maman, à l'épouse du patient, de m'amener tout simplement du miel. Et j'ai dit aux infirmières, vous me remplissez tout ça et vous allez voir que ça va. Évidemment, ça demande du temps, ça ne fait pas en 5 minutes, ça ne coûte pas cher. Ce n'est pas remboursé par la Sécu, les produits de la Sécu coûtent extrêmement cher, sont efficaces également, mais je dirais que là, c'est un produit qui n'est pas cher et qui est aussi efficace que les produits. Voilà. Donc ça, c'est déjà le miel qui a des effets très intéressants, anti-infectieux, antibactérien, antiviral, antifungique contre les champignons.

0: mais on est au Maroc aussi, oui. Donc où le miel est produit de manière naturelle dans des corbeilles.
1: Exact.
0: Alors, peut-être on va revenir au miel, parce qu'il y a une histoire entre, peut-être il y a 40 ou 50 ans de cette histoire, et aujourd'hui, vous dites, voilà, c'est très positif. Oui, ok, mais on parle de quel miel et avec cette évolution ?
1: Alors, moi, je vais vous dire, il faut choisir le miel au plus proche de chez vous. Mais n'allez pas chercher au supermarché un miel qu'on vous dira peut-être de Provence, dans un flacon qui est à moitié transparent, donc, et qui est en plastoc, etc. Non. Bon, donc ce qu'il faut, c'est un miel de votre terroir. Voilà. Et si c'est un miel de votre terroir, vous prenez ce qui va correspondre à votre propre microbiote. N'oubliez pas que nous avons tous un microbiote qui n'est pas le même à Paris, à Lyon, à Marseille. Vous voyez, on pourrait même, et il y aura certainement des études dans l'avenir, qui permettront de mieux les caractériser. On caractérise un microbiote respiratoire aujourd'hui, un microbiote digestif, un microbiote génital, etc. Bon, tout ça, ce sont des découvertes récentes et dans lesquelles le miel ne doit pas apparaître comme un sucre. Le sucre, c'est quoi ? C'est le sucre Saint-Louis ou bien c'est le sucre de la confiture. La confiture, c'est 50% de sucre. Donc, c'est complètement aberrant. Vous prenez une quantité de sucre importante à votre petit déjeuner qui fait que à 10 heures du matin, vous avez une hypoglycémie parce que le taux de glucose dans votre sang est monté trop haut, le pancréas travaille, il dit, il y en a trop, j'essaye de réguler tout ça, et à ce moment-là, vous avez une petite faim, il vous faut prendre ceci ou cela. Bon. Donc, le miel a des vertus très importantes qui ne sont pas suffisamment connues. C'est pour ça que j'ai publié récemment ce livre qui s'appelle « Les 6 secrets des abeilles pour la médecine intégrative ». J'ai fait exprès de mettre « médecine intégrative » et j'aurais voulu que sur le bandeau, ils mettent « offrez-le à votre médecin ». Pourquoi ? Parce que les médecins ne savent pas. Nous avons mis 700 publications scientifiques de très haut niveau, scientifiques, bon, pour justifier tout ça. Ça, c'est le miel. Mais après le miel, vous avez la propolis. La propolis, c'est simple. Vous allez au Japon. Mes collègues japonais, je suis allé là-bas, j'ai pu voir sur place. 500 tonnes de propolis par an sont utilisées dans les centres anticancéreux. En France, pas un nanogramme. Ça commence à arriver avec ce qu'on appelle l'oncologie intégrative, c'est-à-dire l'utilisation de produits naturels donnés par la nature. Et là, les produits de la ruche sont les produits éminemment naturels. Bon, donc propolis intéressante qui est cicatrisante également, anti-infectieux. On retrouve bactéries, champignons, virus, etc. Et anesthésiante. Quand vous avez un gosse qui a une otite, maman, j'ai mal à l'oreille, je tiens mon oreille. Eh bien, qu'est-ce qu'on fait ? Antibiotiques. Vous lui donnez 2 gouttes de propolis huileuse non alcoolisée dans le fond de son oreille, sur chaque oreille, parce que quand il y a une otite à droite, elle viendra à gauche, et donc vous allez guérir le patient. Vous donnez des antibiotiques, tous les mois, il va vous refaire une rechute d'otite. Donc, vous voyez, vous avez là des données qui sont intéressantes dans le domaine de l'infectiologie. Et puis, vous avez la cancérologie. La cancérologie, c'est quoi ? C'est avoir des patients qui ont une bonne immunité, qui ont de bonnes défenses immunitaires. Or, aujourd'hui, qu'est-ce que c'est qu'un malade qui a un cancer ? C'est un malade qui a des défenses immunitaires qui ont malheureusement été perturbées. Et ces perturbations des défenses immunitaires peuvent être focalisées. Cerveau, tumeur du cerveau, problème digestif. Ça sera d'abord une maladie auto-immune digestive qui va se transformer rectocolite en cancer du côlon ou du rectum. Bon, bref, ça, les gens le comprennent. Ils ont compris, grâce au coronavirus, qu'il y a des antigènes, qu'il y a des anticorps, qu'il y a de l'immunité, qu'il y a des défenses immunitaires. Et aujourd'hui, il faut faire comprendre au grand public que si on veut éviter des maladies graves, que ce soit des maladies auto-immunes qui peuvent aller vers le cancer ou le cancer lui-même, il faut avoir de bonnes défenses immunitaires. Alors, vous me direz comment ? Alimentation, gérer son stress correctement et le bon sommeil, sommeil réparateur. Nous avons 24 heures dans une journée, 3 fois 8, 24. Ça veut dire que vous avez maximum, je dirais, 8 heures pour dormir. Moi, il me faut moins, mais c'est très bien. Des femmes, une heure de plus que les hommes en général. Donc, 8 heures, ok. Il reste 16. 16, vous enlevez 3 heures. Une heure au repas de midi, une heure au petit déjeuner, une heure au repas du soir. Il reste 13 heures pour bosser. En 13 heures, on peut faire des belles choses ou des conneries. Bon. Et le sommeil est réparateur de tout ce que vous avez dégusté d'informations sur une journée. Or, nous sommes dans une société, n'oubliez pas, stressée. On nous stresse. On nous a fait peur à le coronavirus. On nous fait peur demain, vous avez les Russes qui arrivent à Paris ou qui vont arriver à Genève. Et donc, on nous stresse, on nous angoisse. Demain, qu'est-ce qui va se passer? Vous voyez? Bon, donc quand vous avez du stress, vous avez vos surrénales qui sont en décharge permanente. Elles lâchent de la cortisone. C'est pas de la cortisone, c'est du cortisol. Et le cortisol, il vous baisse vos défenses immunitaires. Donc, il faut réagir à ça. Alors, il y a des moyens. Moyens nutritionnels, moyens comme par exemple le yoga, comme par exemple la méditation de pleine conscience, la spiritualité pour les hommes, peu importe. Bon, il y a des moyens. Et ces moyens-là, ils sont occultés. Ou alors on se moque de vous. Ah oui, tu fais ça, c'est la connerie, ça sert à rien. Pas du tout. Pas du tout. Nous sommes des êtres d'émotions. Or, nos émotions, il faut que, un, que nous les captions, bien sûr que nous les prenons, on ne peut pas ne pas les capter, mais il faut les gérer. Et la captation de nos émotions impose la gestion. Et la gestion, c'est je connais mon être interne, mon être intérieur, je connais mon système émotionnel, et donc je vais trouver le moyen, alors familial, les enfants, les petits-enfants, moi je suis à l'âge des petits-enfants, j'en ai 21, vous voyez ? Bon, quand j'ai les petits-enfants qui sont autour de moi, mais ça vous régénère, ça vous rajeunit, vous les écoutez, ils vous apprennent des choses, et puis moi, je suis aussi le vieux, ils viennent me demander conseil, des choses qu'ils n'osent pas dire à leurs parents, ils viennent me le dire à moi, vous voyez ? Le vieux sage, la sagesse. Alors, tout ça, c'est très important, et j'ai la chance d'avoir un ADN joyeux, parce que c'est mon nom, mais c'est un ADN aussi, si vous voulez, qui a une forme d'équilibre, parce que j'ai, je vous le dis très humblement, une spiritualité d'humilité. C'est quoi la spiritualité d'humilité? C'est je suis pas le plus fort, j'apprends des autres, mais je peux aussi apprendre aux autres ce que moi j'ai appris. Je le garde pas pour moi.
0: Et d'ailleurs, vous nous le partagez sur l'antenne et sur les antennes. Merci Henri, on se retrouve pour un deuxième numéro, toujours sur le miel et sur cet ouvrage, donc Les six secrets de la ruche pour la santé intégrale. On reviendra aussi sur la propolis, parce que je sais que dans votre poche, vous avez un petit paquet de chewing-gum constamment avec de la propolis, et vous nous direz pourquoi. À tout bientôt.
1: Tout à fait.
2: Santé. Gilles Soulac.

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1: Il est minuit.
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3: Bonjour à toutes et à tous et bienvenue dans ce moment d'information locale sur Radio Intervalle. Nous sommes en Lozère aujourd'hui et à la fin de ce journal, nous parlerons du festival des Tours du Monde qui s'approche. Mais pour commencer, les événements touristiques et culturels dans la région de Mende dans quelques instants avec Claire Noué de l'Office de Tourisme. Et pour commencer, Barbara au Pont de Montvert nous donne sa sélection d'animation.
4: Bonjour à toutes et à tous, ici Barbara de l'Office de Tourisme des Cévennes au Mont-Lozère. Ravie de vous retrouver pour notre rendez-vous mensuel. Du 4 au 12 juillet à Sainte-Croix-Vallée-Française, découvrez une exposition images d'ici et d'ailleurs par jet au four à pain. Du 8 au 12 juillet ou du 5 au 7 août, partez avec Amélie Mathieu de la Cavale du Ventalon pour 3 jours à cheval sur le Mont-Lozère. Le 10 juillet à Vialas, Jamel Djenidi et son ensemble El Jamila vous proposent un concert au Moulin Bonijol sur une musique arabo-andalouse autour des textes de Georges Brassens. Du 10 au 23 juillet, plongez dans l'univers poétique d'Ève Elikoff à travers ses aquarelles pour une immersion douce au cœur de la nature, à Vialas. Le 11 juillet, c'est Rock au Pompidou avec des groupes prêts à retourner les vallées et faire vibrer la montagne. Le 11 juillet, à Saint-Martin-de-Boubou, Frédéric Attoir vous propose un concert d'un univers musical singulier à la croisée des genres. Le 11 juillet, à Saint-Privat-de-Valongue, Jacques Magnard chante Ferra. Cet ami de l'artiste vous invite à découvrir ou à redécouvrir les chansons de ce chanteur engagé. Du 11 au 13 juillet, à Saint-Germain-de-Calbert, c'est la fête. Au programme de ce week-end festif, concours de pétanque, jeux, concours, repas et bien d'autres. Le 12 juillet, à Moissac-Vallée-Française, concert du trio Alpha. Ils chantent des chansons d'autrefois, des chants traditionnels et quelques compositions de leur œuvre. Le 12 juillet, à Saint-Michel-de-Dez, profitez d'une journée festive autour de véhicules anciens, auto, moto, rétro. Au programme, vide-grenier, marché de producteurs, stand d'animation et balade guidée en voiture de collection. Le 12 juillet, au Pont de Montvert, concert de flûte enchanteuse pour une soirée autour de la musique de Bach, Vivaldi, Mozart, Tchaïkovski, du jazz et de la musique vénézuélienne. Le 13 juillet, à Vialas, c'est la fête nationale, avec repas républicain, retraite au flambeau, feu d'artifice sous réverbe et bal. Le 15 juillet, à Saint-Martin-de-Boubou, c'est un concert de roulette russe, une chanteuse poético-crue. Voilà, c'était la sélection du mois. On se retrouve très vite pour de nouvelles découvertes. Merci de nous avoir écoutés. C'était Barbara pour l'Office de Tourisme des Cévennes au Mont-Lozère.
5: Bonjour, Claire Noué, secrétaire de direction à l'Office de Tourisme de Mende, et je vais vous annoncer les animations pour ce mois de juillet avec tout d'abord une exposition temporaire qui s'intitule Rural. 86 photos en noir et blanc, dont la moitié consacrée à la Lozère, de la série Rural de Raymond Depardon, qui est photographe et réalisateur français à la renommée internationale, et notamment lauréat du Grand Prix National de Photographie en 91. Donc si vous avez apprécié cette exposition temporaire, par contre, cette exposition donc est payante, avec un tarif plein de 8 euros, un tarif réduit de 4 euros. Et cette exposition est par contre donc située au deuxième étage du musée de Gévaudan. Et donc vous pourrez apprécier aussi cette exposition tout cet été, même un peu après. Ensuite, sachez que vous trouverez une visite nocturne, puisque bien sûr les visites reprennent leur plein. Le jeudi 2 juillet à 21h, on vous propose au niveau de l'Office de Tourisme une conte et légende. Si vous êtes désireux de découvrir autrement l'histoire de Mende et du Gévaudan, cette visite donc est faite pour vous. Vous retrouverez ainsi l'eau rouge de Malmont à l'Office de Tourisme.

0: celui-ci vous guidera à travers les rues de la ville en vous racontant des contes et légendes d'autrefois. Sachez que cette visite dure 2 heures. Le tarif plein est de 6 euros et réduit, donc plutôt scolaire, étudiant et demandeur d'emploi, est de 3 euros. Et c'est gratuit pour les moins de 10 ans. Vous pouvez réserver, c'est plutôt conseillé, donc auprès de l'office de tourisme. Sachez aussi que Mante-Plage donc revient également et donc va installer ses quartiers sur la zone dormie du 2 juillet au 29 août. Ce sera sur le parc Wunsiedel précisément. Ensuite, vous retrouverez un concours de chant, le Lyrique pour tous. Ce sera samedi 11 juillet à 14h30. Il s'agit d'un concours unique en France et ouvert à tous les amateurs d'art lyrique, sans sélection ni audition préalable, et ce sera devant un jury bienveillant. Vous pouvez aussi assister à cette audition, hein, c'est gratuit. Et puis sachez que la suite de cette audition donc, donnera lieu à dimanche 12 juillet à 17h30, un concert de bel canto, et c'est organisé par le Chœur de Lozère. Et tout ceci, vous retrouverez ces chants à la chapelle des pénitents. Ensuite viendra le festival de danse folklorique portugaise qui aura lieu samedi 11 juillet. À 16h30, donc, vous retrouverez une déambulation de musiciens et de danseurs de folklore portugais en centre-ville. À 17h, il y aura une démonstration de danse portugaise place du Foirail. Et puis à partir de 19h, une soirée dansante avec l'orchestre portugais, donc, le groupe LC Show Music, à l'espace événement Georges Fraîche. Sachez aussi qu'il y aura une buvette et restauration payante sur place. Et c'est organisé par le comité de jumelage Mande-Villaréal. Ensuite, un loto viendra clôturer un peu cette quinzaine. Donc le samedi 12 juillet de 14h à 20h, c'est le loto annuel de l'association La Fête des Peuples. Et ce sera donc au square Émile Joly, en version extérieure. Un concert d'orgue qui va entamer les différentes sessions qu'il y aura surtout tout l'été. Sachez qu'il y en aura un le 13 juillet à 20h30. Ce sera un concert de Pierre Barthez, organiste titulaire de la cathédrale Saint-Étienne de Toulouse. Il proposera de la musique baroque française à Star Wars, pourquoi pas. Et c'est proposé par les amis de l'orgue et de la cathédrale de Mende dans le cadre du festival Les Lundis de l'Orgue. La participation est libre et donc vous pourrez venir assister à ce concert d'orgue le lundi donc 13 juillet à 20h30 et ce sera à la cathédrale Notre-Dame et Saint-Privat. Le bal populaire et le feu d'artifice du traditionnel 14 juillet reviendra bien évidemment à partir de 21h le mardi 14 juillet avec l'orchestre hors série qui jouera avant et après le traditionnel feu d'artifice qui sera tiré donc à la tombée de la nuit. Il y aura une buvette payante sur place et c'est organisé par le comité des fêtes de Mende. Voilà, et donc ce sera sur la place du Foirail pour la soirée. Retrouvez toute l'annulation donc, soit en nous appelant au 04 66 94 00 23. Ou bien sûr en consultant notre site internet sur www.mende-coeur-lozère.fr. Et d'ici là, je vous souhaite donc de passer un très bon mois de juillet.
1: Merci à Claire Noué ainsi qu'à Barbara pour toutes ces informations. Et pour terminer, quelques nouvelles du Festival des Tours du Mende. Un premier événement vous sera proposé ce vendredi 10 juillet avec une projection du film documentaire Bernard Moitessier, Une certaine rencontre. Ce sera en plein air à Saint-Enimy dans la cour de l'école à partir de 21h30. Le film raconte le parcours d'un marin de légende ainsi que l'impact qu'il a eu sur toute une génération, mais aussi l'amitié qu'il acquit avec le réalisateur et qui durera jusqu'à sa mort. Cette séance est proposée en lien avec le concert dessiné de Nuit Noire qui se déroulera au domaine des Boissés mercredi 15 juillet dans le cadre du festival des Tours du Mende. Le tarif unique d'entrée à cette projection est de 5 euros. Et du côté de Détour du Mende, officiellement, le festival commence le 11 juillet avec 2 dates en Aveyron, les 11 et 12 juillet. Puis le 13 juillet, ce sera Selim Trio à Javol, c'est de la musique Gnawa Folk. Le 14 juillet au soir, Sian Potok de l'Afropop et Sol. Et enfin le 15 juillet, le fameux récit-concert dessiné Nuit Noire au domaine des Boissés pour la partie itinérante du festival. Des Tours du Mende, le reste du festival à Chanac aura lieu les 17 et 18 juillet. Ce seront les grands concerts du week-end. Et pour retrouver tout le programme, détoursdumende.org. C'est la fin de ce moment d'information locale. Merci de l'avoir suivi. Bon week-end à toutes et à tous et à bientôt sur Radio Intervalle.
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1: Amis auditeurs, bonjour. Je suis heureuse de vous retrouver fidèle à cette émission où nous avançons pas à pas dans la découverte de ces paraboles. Aujourd'hui, le pharisien et le publicain. Christophe Selmar, bonjour.
2: Bonjour Dani, bonjour aussi à vous tous, chers amis auditeurs.
1: Lors des émissions précédentes, vous nous avez déjà bien expliqué ce que représentait ce pharisien et ce publicain. Le pharisianisme, c'est une façon d'être, c'est une façon de regarder les autres aussi, je crois, entre se dire qu'il y a les bons et les méchants et que bon, nous,
2: oui,
1: on fait partie des bons.
2: C'est une religion du paraître, de la bonne conscience, parce que on obéit à la lettre de la loi. La loi dit qu'il ne faut pas voler, on ne vole pas, d'être fidèle à son conjoint, on lui est fidèle, de ne pas mentir. Et c'est une religion, finalement, de l'apparence qui ne touche pas le fond du cœur. L'évangile est là pour nous dire que nous sommes tous égaux devant la loi. Alors, égaux, E-G-A-U-X, et égaux, E-G-O, c'est-à-dire égoïste. L'égoïsme, finalement, c'est que nous sommes tous atteints au plus profond de notre être par cette maladie de la relation qui nous amène à tout voir au travers de nos yeux et à tout regarder en fonction de notre intérêt. Nous sommes tous malades. Voilà ce que veut faire comprendre Jésus. Et quand il raconte ces deux histoires, ces deux hommes qui montent pour prier, un pharisien qui se contente de la bonne conscience et du paraître, et celle du publicain qui souffre de son état de pécheur, il veut nous faire comprendre que nous avons tous besoin de la grâce de Dieu, parce que Dieu ne s'arrête pas aux apparences. Il regarde ce qui est au fond de notre cœur. Et je raconterai rapidement une petite histoire pour illustrer cette nature déviante à laquelle nous participons tous par nature. J'ai travaillé longtemps en Afrique, et en Afrique, dans les réserves, il y a des lions. Bien. Et tous les lions ont un instinct de tueur. Supposons qu'un lion, selon sa vieillesse, se trouvant en dehors d'une horde, arrive pour se nourrir à tuer un homme. Il a commis quelque chose de très mauvais. Il a tué un homme. Bon. Est-ce qu'il serait plus coupable qu'un autre lion dans un autre groupe qui, lui, n'a pas tué? Alors, tout de suite, la réponse, il n'est pas plus coupable que l'autre, parce que c'est son instinct de tuer. Et selon les circonstances, bon, ben, il est passé à l'acte. Alors, quand Dieu regarde ce lion tueur d'hommes, il voit bien sûr qu'il est coupable, mais quand il regarde un autre lion qui n'est pas encore passé à l'acte, il le voit en tant que tueur
1: potentiel
2: et passible. Autrement dit, quand on regarde le fond du cœur, et du pharisien et du publicain, on voit que le pharisien n'a pas raison de s'enorgueillir, d'être bon, d'être juste, parce que les circonstances peut-être l'ont pas amené à passer à l'acte. Mais un Dieu qui regarde ce qui est au fond du cœur, au niveau des motivations, voit finalement que tous les hommes sont égaux devant la loi dans les deux sens du terme. En conséquence, le publicain, quand bien même il est près de Dieu, il se pense être près de Dieu, doit sentir aussi que cette misère spirituelle est là, latente au fond de lui, et qu'il suffisait que certaines circonstances dans sa vie changent pour lui aussi passer à l'acte. Et tous les grands hommes de Dieu, quels qu'ils soient, se sont toujours sentis très, très, très dépendants de la grâce de Dieu, parce qu'ils sentaient au fond de leur cœur toute la misère qu'il pouvait y avoir, misère prête à s'éveiller au contact des difficultés de la vie. Et si la grâce de Dieu n'était pas là pour les couvrir, mais ils seraient véritablement aussi des passeurs à l'acte.
1: Alors, c'est cette fragilité, il me semble, potentielle qui est vraiment mise en évidence dans ce récit, afin que nous soyons toujours prêts non seulement à nous remettre en question, mais à ne pas juger l'autre.
2: Oui, et d'ailleurs, quand Luc raconte cette parabole de Jésus, il va l'introduire de la façon suivante. Jésus dit encore cette parabole en vue de certaines personnes se persuadant qu'elles étaient justes et ne faisant aucun cas des autres. Et voilà le problème. C'est que quand bien même la grâce de Dieu nous aurait élevé à un certain degré de moralité, nous restons toujours comme le reste des autres hommes, c'est-à-dire fragiles, parce que cette faiblesse potentielle de l'égocentrisme est là, viscéralement attachée à notre personne. En conséquence, on ne devrait pas faire aucun cas des autres, parce que on doit se sentir solidaire de la nature humaine, de la faiblesse humaine, mais se sentir aussi ensemble solidaire de la grâce de Dieu. Et quand bien même donc le pharisien se serait élevé à un degré de moralité, il devrait se dire « je vais aider ce publicain à connaître la grâce de Dieu pour que cette grâce de Dieu l'aide aussi, comme elle m'a aidé, à avoir ce niveau de bonheur dans l'intimité de Dieu et dans ma relation avec les autres ».

0: une musique tonique qui nous encourage, Christophe Selmar, à donner le meilleur de notre journée à chaque instant. Je crois que c'est ainsi qu'il faut faire, redémarrer chaque fois. Et cette notion de remise en question est importante. Et vous le disiez qu'effectivement, si on arrive à un degré, non pas de perfection, mais de bonne conscience, de moralité, ce qui arrive quand même, on est obligé de constater qu'il y a des disparités. Mais en fait, on passe à côté d'un des commandements essentiels, c'est-à-dire d'aimer l'autre.
1: Alors bien sûr, la loi est une loi en trois dimensions. Tu aimeras le Seigneur ton Dieu, ton prochain et comme toi-même. Alors bien sûr, le légalisme, c'est se limiter à la bonté extérieure de l'acte. Mais un acte bon extérieurement peut être considéré, peut être vu par Dieu comme un péché.
0: Comme une façon de se mettre en avant.
1: Oui, à cette antenne, j'ai, dans d'autres circonstances, montré que si je donne un billet de 100 francs à un mendiant dans le seul but de montrer combien je suis bon chrétien aux yeux de mes amis, ou bien combien je suis riche pour faire un tel don, ou bien alors pour apaiser ma petite conscience, ma bonne conscience, parce que si je le fais pas, elle va me titiller, elle va me dire finalement, tu te dis chrétien, et puis regarde, tu t'occupes pas réellement de quelqu'un en souffrance, donc je le fais à contre-cœur, titillé par ma mauvaise conscience. Alors bien sûr, le seul acte qui serait agréé par Dieu, c'est un acte gratuit. C'est pour ça que dans le sermon sur la montagne, Jésus dit quand tu fais et tu donnes une aumône, que ta main droite ne sache pas ce que fait la gauche, que ça vienne véritablement du plus profond de ton cœur, parce que un acte bon en apparence peut être considéré comme un immense péché d'orgueil. Alors voilà ce qui est la racine du pharisaïsme, c'est l'orgueil spirituel. Le pharisien se présente devant Dieu, debout, et il priait ainsi en lui-même, « Oh Dieu, je te rends grâce de ce que je ne suis pas comme le reste des hommes. » C'est un orgueil épouvantable qui l'isole et qui ne le pousse pas à être à l'image de Dieu, un être à la rencontre des autres. Car finalement, ce qui compte dans la perspective biblique, c'est devenir le prochain de l'autre. Voilà, la grâce de Dieu est là pour que nous ayons une dynamique de rencontre, devenir le prochain de l'autre. Et là, il s'isole et il se coupe de son prochain.
0: Il énumère des bonnes œuvres qu'il réalise certainement, mais par contre, comme vous le dites, il s'isole de l'autre et il ne se sent pas responsable de son prochain.
1: Oui, et comme vous le dites, il énumère les œuvres d'abord qu'il ne fait pas. Les autres sont ravisseurs, ils sont injustes, ils sont adultères, et il énumère dans cette liste, bien sûr, tout ce que un publicain est. Un ravisseur, bien sûr, parce qu'il y a quand même plus
0: les publicains. Il prend des impôts un peu.
1: Reprenait les impôts des Juifs, car Rome avait délégué aux publicains cette tâche. Ils sont donc injustes et bien sûr, ils sont adultères à la foi d'Israël, parce que finalement, ils ont un autre Dieu qui est celui de l'argent et la collaboration avec l'ennemi.
0: Et le publicain, qu'est-ce qu'il peut nous enseigner ?
1: Alors, le publicain nous enseigne quelque chose de fondamental. Il y a un passage qui est un passage scandaleux, je mets ça entre guillemets, dans l'enseignement du Christ, c'est qu'un jour, s'adressant à des pharisiens, il leur dira, les publicains, les gens de mauvaise vie et les prostituées vous devanceront dans le royaume des cieux. Alors,
0: Donc, aux yeux d'un pharisien, c'est effectivement scandaleux.
1: Et je pose la question aux amis auditeurs. Quelle est la personne qui se rapprochera le plus de Dieu, qui aura le plus besoin de sa grâce ? Celui qui se trouve à un millimètre, ou celui qui se trouve très éloigné à des millions d'années-lumière ? C'est celui qui se trouve très éloigné de Dieu qui va prendre conscience à un moment donné de sa souffrance, de son manque, de son incapacité d'aimer, de son besoin d'aimer, et qui criera à Dieu comme crie ce publicain en disant « Oh Dieu, aie pitié de moi qui suis un pécheur ». C'est le manque qui va susciter finalement une dynamique, un besoin de changement. Mais celui qui pense être déjà arrivé, qui se croit fils de Dieu, qui pense parce que il se limite à la lettre de la loi d'être déjà approuvé par Dieu, il s'illusionne sur son sort et sa situation est dangereuse, elle est pire. Et c'est pour ça que je dis à nos amis auditeurs, si si vous avez une démarche chrétienne, posez-vous la question, est-ce que c'est une démarche intéressée, faire ceci, ceci, ceci, pour avoir la bénédiction de Dieu, pour un jour entrer dans son paradis, ou bien alors par peur de subir son enfer et être séparé ainsi dans la souffrance. Notre christianisme, notre religion, que nous soyons d'ailleurs chrétiens ou musulmans d'ailleurs, parce qu'on peut aussi être un musulman de l'apparence, se limiter à des actes extérieurs, de prière, de jeûne, de pèlerinage, et penser ainsi que Allah sera satisfait. Non, Dieu est satisfait que si nous nous élevons par sa grâce et par son esprit à son caractère, et le caractère de Dieu, on le trouve aussi bien dans la Bible comme dans le Coran, résumé dans ces deux caractéristiques fondamentales, la miséricorde et la compassion. Or, le pharisien ici ne manifeste aucune miséricorde, aucune compassion par rapport au reste des hommes parce qu'il se croit supérieur.
0: Et en cela, il passe à côté du chemin.
1: Et je crois que là, il dévie. Et c'est en ce sens que nous devons comprendre le mot péché. Nous sommes des déviants de la grâce de Dieu, du caractère de Dieu, en ne comprenant pas ce que Dieu est. La vie éternelle, c'est que nous connaissions le caractère de Dieu et le vivre par la grâce de son Saint-Esprit.
0: Merci beaucoup, Christophe Selmar, et à bientôt. C'était Parabole, en compagnie de Christophe Selmar, professeur de Bible, psychologue. Nous le retrouverons très bientôt, mais en attendant, je vous rappelle que nous pouvons vous offrir une Bible si vous souhaitez suivre ces paraboles au plus près. À bientôt.

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Une minute pour chaque jour. L'arbre était un orme, et l'on sait que l'orme est un arbre majestueux. Il régnait sur la terrasse de la grande maison, ayant poussé ses racines plus profond que les fondations, ayant élevé ses branches bien plus haut que le toit. Personne ne sait au juste depuis quand il était là. C'est que le grand arbre, s'il abritait les vivants, avait vu emporter bien des morts. Un arbre a le temps de voir plusieurs fois un enfant devenir grand-père. Mais l'orme est mort à son tour, lui, le géant, attaqué comme tous les ormes d'Europe par un insecte minuscule. Des hommes qui ne vivent que peu ont donc abattu l'orme qui a vécu si longtemps. Il est tombé dans un bruit formidable. Quand un arbre tombe, ça fait du bruit. Mais quand un arbre pousse, quand toute la forêt pousse, on n'entend rien. Un malheur dans le monde, ça fait du bruit. Mais le bonheur, la bonté, l'espérance, mais Dieu lui-même, ça ne s'entend pas.

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0: bonjour.
1: Bonjour.
0: Alors, en 1992, vous êtes champion de ski, et puis vous arrêtez la compétition pour donner votre vie à Dieu.
1: Voilà.
0: Alors, est-ce que ça se fait du jour au lendemain? Est-ce qu'il se passe quelque chose? Ça nous tombe dessus, on donne sa vie à Dieu? Ou est-ce que c'est tout un cheminement?
1: C'est un cheminement, ça a même commencé, j'étais tout petit, j'avais 4 ans. Je pense 4 ans ou 5 ans. En fait, mes grands-parents, mon grand-père est pasteur. Alors, même si mes parents sont athées convaincus, on m'a enseigné qui était Dieu dès le départ. Et depuis tout petit, j'ai commencé à faire des expériences où j'ai vu que Dieu était vivant.
0: Alors, ces expériences, quel type d'expériences on peut faire quand on est tout enfant?
1: Des expériences. Il y en a une super, vraiment. J'étais tout petit et j'arrivais à peine à monter les escaliers en restant debout. Donc j'ai monté à quatre pattes. Et ils venaient juste d'aménager dans leur ferme. Et à un moment donné, c'est un escalier où il n'y avait pas de rambarde. Et à un moment donné, j'ai commencé à basculer sur le côté. et j'ai senti que j'allais me casser la gueule et c'était assez haut et je pense que j'aurais pu me faire très mal. Et d'un coup, dans ma tête, ça m'a rappelé, j'ai eu la chanson que me chantait ma tante tous les soirs avant de m'endormir. C'est une chanson qui parle de Dieu comme protecteur. Elle m'a traversé la tête comme ça et d'un coup j'ai senti comme un mur qui était là posé comme une rambarde et qui m'a repoussé de l'autre côté pour me rééquilibrer.
0: Déjà une expérience, vous aviez quel âge?
1: Je sais pas, c'est ça, je pouvais pas vraiment marcher sur les pieds en montant les escaliers.
0: 2 ans, quoi.
1: Non, je pense que je devais avoir 4 ans, 4-5 ans, je sais plus.
0: Quand vous étiez petit, vous priez également?
1: Je priais, mais en cachette, parce que mes parents sont donc athées, enfin en tout cas mon père, et... Je savais que ça leur aurait pas fait plaisir que je prie, mais moi j'avais ma petite sœur que j'aimais beaucoup et que je voulais protéger, et je savais que Dieu c'est le protecteur des enfants. Alors tous les soirs je lui disais viens on va prier, et puis on priait le soir avant de s'endormir.
0: Parce que Jésus dans la Bible nous dit croyez comme des enfants. Est-ce que les enfants ont vraiment cette foi?
1: Oh ouais. Dieu, un enfant il est persuadé que Dieu existe. En tout cas, moi, j'étais persuadé, et puis j'étais persuadé qu'il y avait toujours un ange à mes côtés. Ça, c'est, je veux dire, parfois je le ressentais, mais mes grands-parents me l'avaient affirmé, et la parole de mes grands-parents, c'était une parole d'or.

0: Que peut-on demander à Dieu lorsqu'on a 4 ou 5 ans?
1: Eh ben, voilà, quand on a 4 ou 5 ans, ce qui est important pour soi, c'est ses parents et sa petite sœur dont on est le protecteur. Et donc, je priais pour eux. Je demandais de les protéger. Et je me souviens d'une fois, j'ai fait un cauchemar. J'étais dans mon lit et j'ai vu, en fait, un cataclysme venir sur la Terre.

0: mais vraiment quelque chose d'effroyable qui m'a réveillé. J'étais un peu tremblant et j'ai crié et j'ai appelé ma mère. Et là, j'ai pas pu m'empêcher. Je lui ai dit, tu sais, je suis persuadé que la seule protection qu'on a quand ce cataclysme arrivera sur la Terre, c'est Jésus. Et je lui ai dit, faut que tu crois en Jésus, maman. Faut vraiment que tu crois en Jésus. Il y a que lui qui peut nous sauver. Et je sais pas si elle s'en souvient, mais ça a été. Je sens que c'est Dieu qui m'a poussé à lui donner ce message à ce moment-là.
1: Vos parents étaient athées, vous nous l'avez dit tout à l'heure. Et vous alliez à des cultes, vous alliez à des rencontres. Comment ça se passait? Vous aviez une démarche spirituelle?
0: Non, parce que j'habitais en station de ski. Et en station de ski, c'est le milieu sécularisé par excellence. Ceci dit, j'allais assez souvent chez mes grands-parents, à peu près un mois par an. Et là, j'avais l'occasion d'assister à des cultes, d'aller avec des chrétiens, avec des enfants qui croyaient en Dieu.
1: Vous vous souvenez d'une expérience qui vous a vraiment marqué, qui vous a touché étant enfant?
0: Ouais. Ah ouais, ça c'est...
1: Une émotion particulière?
0: C'était... Mon grand-père était le pasteur de l'église, et donc il prêchait. Et une fois, ma tante était là à côté de moi, et puis elle me dit, écoute, c'est grand-père qui prêche. Et j'étais assez jeune, mais ça m'a frappé ce qu'elle m'a dit, alors du coup j'ai fait l'effort d'écouter. Et pourtant j'étais jeune. Et alors, à ce moment-là... Il a commencé à parler de Jésus, de sa crucifixion, de l'amour qu'il a pour nous, et ça m'a ému aux larmes.
1: Alors Yuri, nous allons écouter un premier morceau de musique. Ce sont des chants, un chant chrétien qui s'appelle « Je marche ». Vous pourriez nous dire pourquoi vous avez, j'espère que vous le connaissez puisque vous l'avez choisi. Pourquoi vous avez choisi ce chant ?
0: « Je marche », c'est un peu la marche du chrétien qui malgré les épreuves et les combats, se relève toujours parce qu'il est soutenu par l'amour de Dieu. «

0: fiction, Yuri.
1: Ouais, surtout que c'est ma copine qui chante là. Enfin, c'est une amie que je connais un peu, Danielle Giraud.
0: Alors, Je marche, là, c'est un peu votre marche de 4 ans, 3-4 ans, jusqu'à 8 ans. À 8 ans, il se passe quelque chose.
1: À 8 ans? Non. À 8 ans, oui, il se passe pas quelque chose, il se passe un non-chose, quoi. Un non. En fait, mon père, il m'a dit, comme il était athée convaincu, il m'a dit, je crois que je vais parler de Dieu un jour. Parce que mon grand-père m'en avait parlé. Je lui ai dit, oui, mais quand même, Dieu, tout ça. Et il me dit, mais comment peux-tu croire en Dieu? Tous les scientifiques de notre temps disent bien que c'est impossible de croire en lui. On est le fruit d'une évolution. Il n'y a pas de Dieu. Il y a du hasard, mais pas de Dieu. Et ça, ça m'a fait... Ça, c'est venu en moi, ça m'a envahi, et du coup j'ai arrêté de croire en Dieu, tout simplement.
0: Le doute.
1: Oui, le doute, l'incrédulité. Et puis c'est un peu l'âge où je sais pas ce qui s'est passé, mais il n'y avait plus de Dieu dans ma vie.
0: Ensuite, est-ce que vous avez une démarche pour essayer de, par vous-même, de trouver s'il y avait un Dieu? Si Dieu existait, s'il était encore avec nous, si Dieu est amour?
1: Ben non, pas du tout. Ça m'a même plus du tout préoccupé parce que je faisais du ski, je m'étais mis au ski artistique et ça marchait pas mal. Au point que très vite, j'ai commencé à gravir les échelons mondiaux et même ma vie me réussissait. J'étais fort dans mon sport, je gagnais un peu de sous. Enfin là, c'est déjà un peu plus tard. Les études marchaient bien. J'avais pas besoin de Dieu.
0: Donc vous étiez resté sur cette idée.
1: Oui.
0: Dieu n'existe pas.
1: Ça m'allait.
0: Alors ensuite, qu'est-ce qui s'est passé pour que justement vous puissiez donner votre vie à Dieu?
1: Eh bien, en fait, je continuais d'aller voir mes grands-parents, d'ailleurs beaucoup plus rarement. Et puis un jour, mon grand-père a un peu argumenté avec moi. Il m'a dit, mais tu sais, il y a des scientifiques qui croient en Dieu. Alors ça m'a d'abord étonné, parce que moi, j'avais jamais entendu parler de ça. Et puis, il m'a donné un livre de Louis Bounour qui traitait de la création, en fait, d'un déterminisme. Et ça m'a vraiment chamboulé dans ma façon de voir, parce que j'ai découvert un scientifique qui, avec des faits scientifiques, donner sa foi, donner sa position. En plus de ça, j'ai ouvert une Bible et j'ai découvert l'amour de Dieu pour les hommes et pour moi plus particulièrement. Et ça m'a révolutionné. Ça m'a complètement révolutionné.
0: C'est-à-dire, ça a révolutionné votre façon d'être?
1: Ben, en fait, je m'inquiétais pas mal. Moi, je faisais du ski, mais j'avais du... Je courais après l'argent, après la gloire, après la gloire de devenir champion olympique ou champion du monde. C'était toute ma vie. Et j'ai découvert un texte, d'ailleurs je pourrais vous le retrouver, où j'ai découvert que ça n'avait... Ou plutôt, quand j'ai découvert ce texte, qui m'a montré que l'amour de Dieu pour moi et le fait qu'il s'occupe toujours de nous, ça m'a débarrassé de cette inquiétude toujours de courir après la gloire, l'argent, les plaisirs.
0: Il y avait une relativité dans votre vie. C'était, vous preniez cette vie tout en relativité.
1: Bah, je vous lis le texte et puis ça va vous mettre sur la voie. C'est les inquiétudes, c'est Jésus qui parle et puis il dit... ne t'inquiète pas pour ta vie, de ce que tu mangeras, ni pour ton corps, de ce que tu seras vêtu. La vie, c'est plus que la nourriture, et le corps plus que le vêtement. Regarde les oiseaux du ciel. Ils ne sèment pas, ils ne moissonnent pas, ils n'amassent rien dans les greniers. Et ton Père céleste les nourrit. Ne vaux-tu pas beaucoup plus qu'eux? Est-ce que par tes inquiétudes, tu peux ajouter une seule coudée à la durée de ta vie? Alors voilà, quoi, j'ai découvert que, en fait, Dieu prenait soin de moi chaque jour. Si je pouvais, et ça, si on réfléchit un peu, je veux dire, si le soleil brille, c'est pas parce qu'on travaille bien. Si les produits poussent dans les champs, c'est pas parce qu'on souffle dessus. Et ça m'a complètement... sécurisé, je me suis senti sécurisé. Et du coup, bah, la course au pouvoir prenait beaucoup moins d'importance.
0: Vous aviez de nouveau confiance en ce Dieu que vous connaissiez dès votre enfance.
1: Bah oui,
0: c'était la confiance.
1: Voilà, oui. J'ai pas douté du tout de ce qui était dit là.

0: la parole de Dieu, il y aurait et puis des révélations. Donc ouais. Ce texte que bah vous ouais. venez de nous lire.
1: Tout à fait, ça m'a transformé ma vie. En fait, on est tous à la recherche de quelque chose, je le crois vraiment. Il y a qu'à voir, par exemple, en Inde, ce peuple qui recherche la paix, qui tend toutes ses forces vers ça. Et en fait, tout ce qu'on recherche, je crois qu'on peut le résumer à une recherche d'amour. Et cet amour, c'est Dieu qui nous le donne, c'est lui qui en est la source. Ça, c'est clair.
0: C'est le seul amour auquel vous croyez ?
1: Ben non, je crois aux autres amours aussi, mais celui-là, c'est vraiment l'amour.
0: Parfait.
1: C'est l'aspiration de l'âme qui répond aux aspirations de l'âme. Ouais.
0: Alors, vous dites que donc vous avez eu cette révélation, Dieu a agi dans votre vie. Est-ce que Dieu peut agir dans la vie de tout être ? Est-ce que c'est simplement chez vous ou chez d'autres personnages qui sont peut-être particulièrement attirés vers une spiritualité ? Ou est-ce que ce sont des petites expériences qui sont données donc à chacun ?
1: Bon, alors, mon père céleste, mon papa à moi, c'est pas seulement que mon papa. J'ai plein de frères et sœurs et qui m'entourent. Et je veux dire, vous, mon père, ma mère, on est tous les enfants de Dieu. Donc, je crois que c'est comme une mère. Elle a des enfants. Elle a un premier enfant. Elle lui donne tout son amour. Arrive un deuxième, elle croit qu'elle va pas pouvoir l'aimer plus, si elle peut l'aimer autant. Et je crois que Dieu nous aime tous autant, donc il va agir dans la vie de chacun. Et si chacun voulait faire l'effort de regarder dans sa vie en se disant, et si Dieu avait agi dans ma vie, si chacun voulait faire ce petit effort-là, eh ben il verrait le moment où Dieu agit dans sa vie et qu'il continue à agir.
0: Pour les bons comme pour les méchants.
1: Mais hier, on est tous acceptés aux yeux de Dieu, quoi qu'on puisse faire. Je crois que c'est pas un problème de ce qu'on peut faire, nous, c'est un problème de c'est lui qui nous aime, quoi qu'on fasse. C'est les bons et les méchants, ça m'énerve, ça même. Il y a pas, on est tous un peu des enfants, des fils prodigues, on est tous partis de la maison. Donc, c'est à Dieu de revenir nous chercher.
0: Alors donc, on a vu que ce don de votre vie à Dieu, c'est tout un petit acheminement depuis l'âge de 4 ans, jusqu'au moment, après Jeux Olympiques, où vous décidez vraiment de donner votre vie à Dieu, de stopper la compétition. Vous pourriez nous en parler un petit peu ? Qu'est-ce qui s'est passé ?
1: Bon, moi je suis un chrétien qui base sa foi sur la Bible. Et donc, j'étais observateur du sabbat. Comme jour de repos pour rendre gloire à Dieu. Et le problème, c'est que la plupart des compétitions de ski se trouvaient ce jour-là. Et c'est là que je me suis rendu compte que le ski avait une plus grande place dans ma vie que Dieu. Je me suis aperçu que j'avais un autre Dieu dans ma vie et c'était le ski. C'était la compétition, c'était ce que je faisais depuis tout petit. C'était un peu normal, mais bon, ça m'a convaincu que j'étais un être bien malheureux. Alors,
0: vous aviez l'impression de ne pas tout donner à Dieu.
1: Voilà, et pour moi, Dieu, ça a été tellement fort que je voulais tout lui donner. Seulement, ça a été un combat terrible qui a duré 3 ans, en fait. Je me suis converti à l'âge de 19 ans. Enfin, j'ai retrouvé Dieu à l'âge de 19 ans. Et pendant 3 ans, je voulais lui donner toute ma vie et j'y arrivais pas.

0: Alors un jeune homme s'approcha et dit à Jésus, « Maître, que dois-je faire de bon pour avoir la vie éternelle ?» Jésus lui répondit, « Pourquoi m'interroges-tu sur ce qui est bon ? Un seul est bon. Si tu veux entrer dans la vie, observe les commandements. » Alors le jeune homme lui dit, « J'ai gardé tous les commandements. Que me manque-t-il encore ?» Jésus lui dit, « Si tu veux être parfait, va, vends tout ce que tu possèdes. Donne-le aux pauvres et tu auras un trésor dans les cieux. Puis viens et suis-moi. »
1: Vous avez suivi ces préceptes ?
0: Eh bien, ça a été l'appel de Dieu pour moi. Ça, c'est le texte qui résume l'appel de Dieu pour moi. Vends tout ce que tu as et puis viens et suis-moi. Et c'était impossible à suivre. C'était vraiment... Je voulais le faire. Vraiment, c'était mon désir. Mais j'y arrivais pas. Le ski, c'était trop mon Dieu qui m'avait enchaîné. D'ailleurs, il y a un texte de la Bible qui dit qu'on est réellement enchaîné par nos idoles. Et c'est là que j'ai découvert, c'est un peu plus loin, il y a un autre verset où Dieu dit, les disciples commentent un peu ce moment-là de la vie de Jésus, et ils lui disent, comment peut-on être sauvé alors ? Et Jésus répond, c'est impossible aux hommes, mais à Dieu c'est possible. C'est-à-dire que tant que j'ai essayé de donner ma vie à Dieu, j'y suis pas arrivé. Et le jour où j'ai dit, j'arrête, je ne peux pas te donner ma vie, Seigneur, je ne peux pas, le ski c'est trop important, eh bien, ce jour-là, Dieu a commencé à agir.
1: Vous avez tout abandonné ?
0: Ben, moi, je n'ai rien abandonné. En fait, il y a un moment donné, Jésus il a donné une parabole. Là, on est un peu dans les textes bibliques, mais à un moment donné, il dit, il y avait un homme qui avait un bon commerce, florissant et tout, et puis il trouve un trésor dans son champ, un trésor magnifique, de quoi s'acheter des châteaux et tout, et tout, et tout. Alors, cet homme-là, au moment où il a trouvé le trésor, eh ben, son commerce, il n'en avait plus rien à faire, il l'a vendu. C'est un peu ce qui m'est arrivé. J'ai découvert quelque chose de tellement plus grand, après 3 ans de lutte, que ce que pouvait m'apporter le ski, que le ski, c'était plus important. J'avais trouvé le trésor. Qu'est-ce que j'allais continuer à faire ça? J'avais mille fois plus... J'avais gagné 1000 fois avec ça.
1: Pour donner votre vie à Dieu, est-ce qu'il faut une foi particulière? Est-ce que c'est une vocation? Est-ce qu'il vous semble que ce n'est pas donné à tout le monde de faire cela?
0: Si. Je crois que l'appel de Dieu est irrésistible si on le laisse agir. Le problème, c'est que on ne le laisse pas agir, on veut se battre nous-mêmes, on se croit fort.
1: Alors vous avez donc cessé le ski, ouais. Et puis vous avez décidé de suivre des études de théologie.
0: Eh bien...
1: Comment ça se passe? Parce que, donc, il fallait quand même, là aussi, est-ce que vous avez eu des révélations? Est-ce que des révélations, quand je dis des révélations, c'est-à-dire une route à suivre?
0: Eh bien, le texte que je viens de lire, c'est Jésus dit, viens et suis-moi. Ce que je voulais, c'était suivre Jésus. C'était mon grand désir. Alors je me suis laissé guider un peu, j'ai beaucoup prié, et puis je me suis dit, je vais aller faire des études de théologie. Et peut-être j'ai pas assez prié parce que c'était pas vraiment ma vocation, ça.
1: Ou c'était peut-être justement un certain type d'épreuve.
0: Ça m'a aidé beaucoup parce que je me suis un peu retiré. Parce que ça a fait un grand brouhaha. Ça, c'est qu'un gars arrête le ski au moment où il va à la compétition, au moment où il va exploser. Ça a un peu bougé tout le monde, notamment ma famille. Et alors là, Dieu m'a permis de me retirer et de faire le point, d'apprendre des choses, d'apprendre l'humilité, apprendre à me voir en face. Ça a été un moment de. Un face-à-face, oui.
1: Avant de reprendre cette interview, vous avez choisi un second titre. Il s'agit de Georges Brassens, avec une chanson qui s'appelle
0: La Jeanne.
1: La Jeanne.
0: Oui, parce que cette chanson, elle me fait penser à ma grand-mère d'abord, et puis elle me tire des larmes des yeux à chaque fois.
1: On va l'écouter.

0: Alors Yuri, on se retrouve. J'avais une question aussi qui me brûle les lèvres, c'est quand on est enfant, quand on a 4, 5, 6 ans, on prie d'une certaine manière, peut-être pour demander la protection à Dieu, et quand on a 20 ans, 22 ans, vous nous parliez tout à l'heure d'expérience de prière, bon, quelle a été votre la direction de vos prières?
1: En fait, ça me fait sourire parce qu'en fait, on prie de la même façon. Parce que Jésus, il dit qu'il faut être comme des petits-enfants pour recevoir le royaume des cieux. Alors en fait, j'ai pas changé du tout de prière et j'ai fait des prières très naïves, mais j'ai eu des réponses super. Je me souviens d'une fois, par exemple, je m'étais arrêté pour manger un truc en pleine campagne là, et puis j'avais fermé la porte de ma nouvelle voiture. C'était ma première voiture en plus à clé. Et voilà que j'ai perdu la clé dans un fossé rempli de feuilles mortes et je pouvais plus rentrer dans ma voiture. En plus, je pouvais rien faire, quoi, sans. Alors, j'ai gratté de partout. J'ai enlevé toutes les feuilles. J'ai passé tout au peine fin sur une superficie de 2 mètres. Et puis, j'ai rien trouvé. Alors là, d'un coup, j'ai une petite voix qui m'a parlé. Puis, je me suis dit, mais moi, je crois que Dieu a créé le ciel et la terre. Je crois qu'il est vivant. Je crois qu'il m'aime et qu'il a conscience de même mes petits problèmes. Je me suis dit, je pourrais au moins le prier pour ça quand même. Alors j'ai prié, puis j'ai dit, bah, Seigneur, voilà, j'ai perdu ma clé, j'aimerais bien pouvoir la retrouver. Et je prie les yeux ouverts, parfois. Et j'avais à peine terminé que je regarde, et à l'endroit où j'avais vraiment gratté le plus, en plein centre du carré de 2 mètres de côté que j'avais fait, il y avait la clé posée. Nickel, brillante au soleil, comme ça. Et là, j'ai dit, ah, ça m'a, voilà quoi, une réponse.
0: Vous avez remercié Dieu?
1: Oui, j'ai remercié et puis je suis reparti avec entrain.
0: Est-ce que c'est la clé d'une vie avec Dieu, justement, la prière?
1: La prière, c'est. Il y a quelqu'un qui a dit que c'est la respiration de l'âme. Je crois que c'est encore plus important de manger que manger. Moi, quand je prie, quand je suis dans des moments où je prie beaucoup, je me sens près de Dieu, mais je sens sa présence. C'est vraiment, je veux dire, même les gens autour de moi peuvent sentir Dieu. Ils me le disent parfois. Ils me disent, c'est marrant, t'es bizarre en ce moment. On dirait qu'il y a quelque chose où t'en... Bon, maintenant, c'est vrai que c'est aussi un combat et que c'est une bataille qui doit être livrée un peu chaque jour parce que tout dans ce monde nous porte à ne pas prier.
0: Tout à l'heure, vous nous parliez d'une prière pour une petite chose, puisqu'il s'agit de retrouver les clés. Enfin, pour vous, ça avait de l'importance durant ces moments. Mais est-ce qu'une vie avec Dieu, c'est aussi dans les petites choses? Dans les petites prières, dans les petites choses de tous les jours?
1: Oui, de toute façon, quand vous posez la question à un chrétien... convaincu, on lui dit raconte-nous une expérience de prière, il vous racontera toujours un truc, on dira c'est banal, bof, mais pour lui c'est du réel, parce que Dieu c'est dans les petites choses qu'il prend soin de nous. S'il s'occupait de nous que quand ça va très très mal, bon c'est sûr c'est super à raconter, mais c'est vraiment pas une preuve d'amour, alors que Dieu c'est dans les petits trucs, c'est chaque jour, c'est au réveil, un rayon de soleil qui vient droit sur le visage, c'est des choses simples. C'est à ça qu'on reconnaît l'amour de Dieu.
0: Ça peut être un remerciement. C'est également, ça ressemble un peu à la confiance dans les parents quand on est tout enfant.
1: Oui. Moi, je me souviens d'une fille qui me disait que quand quelqu'un lui avait souri dans la journée, elle était heureuse. Elle ne croyait pas en Dieu, mais elle sentait ce besoin d'amour. Donc, c'est pour ça que je dis... Ce qu'on a besoin, ce qu'on a tous besoin, c'est d'amour, cet amour de Dieu pour nous.

0: donc vous étudiez la théologie pendant quelques mois.
1: Un an. Une année scolaire.
0: Et puis ensuite, vous partez pour les États-Unis, toujours pour l'étude et puis la pratique également.
1: Oui, c'est parce que quand on reçoit l'amour de Dieu, on peut pas le garder. C'est vraiment quelque chose. Ce qu'on a envie de faire, c'est le partager. Là-bas, j'avais appris qu'il y avait une école où on apprenait le côté pratique de la vie chrétienne. C'est-à-dire, je me suis investi dans beaucoup de choses où j'avais besoin de ce besoin de partage, je pouvais le pratiquer. Et j'étais avec des gens qui étaient pleins de problèmes, comme par exemple les Noirs, qui sont obligés de laisser leurs enfants parce qu'ils doivent aller bosser. Et ces enfants, j'ai dû les prendre en main. Alors, c'est des enfants qui ont un besoin d'affection terrible. Et là, faut aller chaque jour puiser à la source de toute affection, quoi.
0: C'est pour ce que vous dites, quand on a reçu l'amour de Dieu, on a envie de le partager.
1: Ouais. Oh, c'est même impossible de recevoir Dieu dans sa vie, puis rester après bien tranquillement à la maison. Ça, j'ai jamais vu. C'est pas possible. Moi, j'ai rencontré une fille comme ça qui a découvert Dieu sous mes yeux. Et ben, c'était terrible parce qu'elle allait partout. Dès qu'elle avait l'occasion, elle en parlait à quelqu'un, à ses amis. J'ai jamais vu quelqu'un, même pas moi, aussi zélé qui avait envie de révolutionner le monde entier avec ce qu'elle avait reçu.
0: Ça doit être aussi des expériences de grande émotion. Vous me disiez tout à l'heure, vous me parliez du sacrifice de Jésus-Christ qui était pour vous. C'était un culte sur le sacrifice de Jésus-Christ qui était pour vous quelque chose de très touchant.
1: Oui, parce que quand on voit ce qu'il a souffert et à chaque fois l'amour qui sortait de lui, par exemple quand il pardonne ses bourreaux, c'est quelque chose qu'on imagine mal, mais mon grand-père, il sait bien faire vivre les choses. Et d'un coup, je me suis retrouvé sur la scène, j'imaginais les choses, et là, ça m'a brisé le cœur. Et c'est vrai que c'était une grande émotion.
0: Alors, on va revenir donc à cet après États-Unis. Donc, vous revenez en France, et puis vous avez peut-être des réponses, puisque vous recommencez à faire du ski. Mais alors avec un état d'esprit différent, j'ai l'impression.
1: Moi, le grand but de ma vie, j'ai vu une fois, donc je l'ai dit, une chrétienne, enfin une fille, qui était très très mal en point, se convertir, découvrir Dieu. Et sa vie a été transformée, ça a été vraiment... J'ai jamais vu quelque chose qui pouvait... une vie se transformer à ce point-là. Et j'ai dit, mais il n'y a rien de plus merveilleux, c'est encore plus merveilleux que mon expérience à moi, que de voir des gens changer comme ça, des gens se remplir de joie. Et je me suis dit, je veux dédier ma vie à ça, ce que je veux, c'est vivre ça. Alors, je suis retourné au ski, et là, en fait, je ne suis pas retourné au ski, c'est Dieu qui m'a rebalancé là-dedans. Et il m'a dit, maintenant, regarde, il y a tes copains qui ont aussi besoin de ça, qui ont besoin de vivre cette expérience. Et j'ai pris conscience de ça. Mes anciens amis que j'avais pratiquement oubliés, que j'avais pratiquement rayé de ma vie, je me suis aperçu qu'ils avaient besoin de Dieu. Et le meilleur moyen pour les toucher, c'était, à ce moment-là, ça a été de faire une ou deux compétitions que j'ai gagnées.
0: Donc tout ce chemin avec une réponse au bout.
1: Ouais, je crois que ça a été une réponse.

0: Magnifique chanson, Yuri.
1: Ah, c'est vraiment émouvant. Hein.
0: Alors, vos projets, Yuri?
1: Mes projets? Ben, c'est ça, je veux... J'ai vraiment un fardeau pour mes amis. J'ai envie de partager ça. Maintenant, je vais peut-être reprendre la compétition. Il y a même de grandes chances. Mais c'est pas le problème, en fait. Ça, ça serait plutôt un moyen. Un moyen pour atteindre ce but. Parce que... Bon, je pourrais aussi devenir entraîneur. Parce que j'aime beaucoup les jeunes. J'ai un bon contact avec eux. Pour moi, ils sont importants. Je suis prêt à faire beaucoup pour eux. Alors voilà, c'est un peu le... J'hésite en ce moment entre ces deux voies.
0: Bien, Yuri, nous allons nous quitter. Mais j'aurais aimé que le mot de la fin soit un texte. Celui que vous désirez peut-être donner aux auditeurs maintenant.
1: Ouais. Ben, j'en ai un. J'en ai un que j'ai eu ce matin. Oh, vous tous qui avez soif, venez vers les eaux. Même celui qui n'a pas d'argent. Venez, achetez et mangez. Venez acheter du vin et du lait, sans argent, sans rien payer. Pourquoi pesez-vous de l'argent pour ce qui n'est pas du pain? Pourquoi peinez-vous pour ce qui ne rassasie pas? Écoutez-moi donc, mangez ce qui est bon. Vous vous délecterez de mets succulents. Tendez l'oreille et venez à moi.

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2: Le professeur Joyeux, vous le connaissez, les études sur l'agriculture bio, sur la différence entre le bio et l'industriel, le travail sur ce qu'il y a aussi dans la pilule contraceptive, avec effectivement toutes ces structures, toutes ces hormones, beaucoup d'activités, le chirurgien à Montpellier pendant des années, l'homme qui s'est aussi positionné sur différents sujets, en tout cas un homme plutôt bienveillant, constamment. Vous le disiez, Henri Joyeux, parce que vous êtes avec nous, vous cultivez l'humilité, et c'est vrai, parce que vous êtes toujours disponible à des interviews, vous êtes toujours disponible à un patient, une patiente qui vient vous voir à la fin d'une conférence. Mais là, vous vous intéressez particulièrement aux abeilles. Alors, ce n'est pas d'aujourd'hui. Vous nous aviez parlé dans une émission précédente de votre expérience au Maroc avec le miel sur des plaies, sur la cicatrisation, et puis la propolis. Alors, vous m'avez proposé, je vais le manger pendant que je vous laissais parler, une petite pastille de propolis, parce que ça, la propolis, il y a beaucoup de vertus et on ne les connaît pas toujours. Mais la propolis, c'est quoi déjà par rapport aux abeilles? Parce qu'on connaît le miel, le reste un peu moins.
3: Vous voyez, un bloc opératoire. Dans un bloc opératoire, il y a des cloisons. Bien. Il y a des murs. Bon. Eh bien, dans une ruche, il y a des murs et puis il y a une entrée. Or, il s'avère que dans cette ruche, il y a du monde. 50 000, 60 000 abeilles. Et puis, il y a une reine qui règne là-dessus et donne du boulot à toutes les petites ouvrières qui sont là. Mais il faut que cette ruche soit stérile. Pour qu'elle soit stérile, les abeilles vont chercher ce qu'on appelle les larmes des arbres. Les larmes, vous savez, sont sur les écorces des arbres, sur les bourgeons. Elles vont chercher un produit qu'elles vont mastiquer. Elles le mastiquent dans leur petite bouche. Et ensuite, avec leur... Ils ont trois paires de pattes, hein, deux devant, deux milieu, deux à l'arrière. Elles prennent ça avec leurs petites pattes et elles vont revenir dans la ruche et elles vont, c'est le cas de le dire, mastiquer, mettre du mastic sur toutes les parois de la ruche, qui est plus stérile que mon bloc opératoire. Vous vous rendez compte? Alors qu'il y a une hygrométrie importante, une température qui est élevée, il fait quand même très chaud là-dedans. Donc, les abeilles sont là. Et la stérilité de la ruche, c'est grâce à la propolis. Alors, il s'avère qu'on s'est rendu compte, c'est comme ça que les Égyptiens l'ont repéré. Vous avez une petite souris qui sait que dans la ruche, il y a des bonnes choses à prendre, en particulier du miel, des choses sucrées. Bien. Elle rentre dans la ruche, mais la patronne qui est la reine, elle va donner des ordres aux ouvrières, tu vas me la flinguer là. Elles vont piquer, elles tuent la petite souris. Mais qui c'est qui va sortir la petite souris? Elles n'ont pas la force, il n'y a personne qui peut sortir la petite souris. Eh bien, elles vont l'enrober de propolis. Exactement comme les pharaons se faisaient enrober de propolis, c'est pour ça qu'on les a retrouvés assez presque intacts, avec un produit qui est un produit qui est anti-infectieux, donc vous n'avez pas de risque d'infection locale dans la ruche, mais aussi en utilisant cette propolis, qui est antibactérien, antiviral, antifungique, donc absolument génial. Et donc, s'étant rendu compte de cela, eh ben, la propolis, on a pu l'isoler, la purifier. Le problème, c'est que l'agriculture productiviste aujourd'hui capte des saloperies qui sont lancées par cette agriculture, qui sont des produits lipophiles. Or, la propolis, c'est un produit gras. Si c'est un produit gras, elle attire ce qui est gras vers elle. Donc, elle attire les pesticides, les insecticides, les fungicides de l'agriculture productiviste. Donc, il faut la purifier. Si elle est bien purifiée, vous allez avoir une propolis de qualité que vous allez pouvoir utiliser pour toutes les pathologies ORL. Les oreilles, pour le fond de la gorge, vous faites trois psites de propolis, vous avez une bonne petite angine, on va vous proposer un antibiotique? Non, trois psites de propolis, même alcoolisé pour un adulte, là je parle adulte, un enfant non alcoolisé, un petit psite, paf, en trois jours c'est réglé. Vous avez une otite, quelques gouttes dans l'oreille du petit, c'est réglé. On voit des otites chez les adultes aujourd'hui. Vous voyez? Bon. Et pourquoi? Parce que les adultes que nous sommes, souvent, nous avons une alimentation qui n'est pas bonne. Nous avons des problèmes dentaires, nous avons des gingivites et compagnie. Or, n'oublions pas que notre tympan est en relation par une trompe qu'on appelle trompe d'Eustache, qu'on ne voit pas, qui est tout à fait cachée, avec notre pharynx. Donc, On le sait quand on est dans l'avion. L'avion descend brutalement, paf, vous avez mal aux oreilles. Qu'est-ce qu'on vous demande ? On vous demande de prendre de l'air, de gonfler à fond pour rééquilibrer vos tympans. Ça veut dire qu'il y a une relation directe entre notre oropharynx et notre oreille. Et donc, pour l'otite, je dis à toutes les familles, vous devez avoir dans la pharmacie familiale le pchit de propolis, non alcoolique pour les petits-enfants et alcoolique pour les personnes qui sont adultes. Vous voyez ? Bon, et mes collègues japonais m'ont appris des choses extraordinaires. Ils utilisent la propolis pour stimuler l'immunité. Incroyable. Or, l'immunité, c'est pas simplement de regarder la mine du bonhomme, c'est aussi d'avoir quelques éléments biologiques pour connaître cette immunité. C'est le taux des lymphocytes dans le sang. Nous avons des globules blancs. Quand j'étais en début de médecine, on me disait, il y a les lymphocytes. Aujourd'hui, attention, 360 familles de lymphocytes. 360. Alors, la 1, la 2, la 3, etc. On ne connaît pas toutes leurs fonctions, mais elles ont des fonctions immunitaires, de défense. Ça veut dire que mon organisme, quand il naît, il va mettre du temps à mettre en place ses défenses immunitaires. Vous savez combien de jours ? 1000 jours après la conception, le jour où votre papa et votre maman se sont unis pour vous donner la vie. 1000 jours plus tard, c'est-à-dire le temps de la grossesse, 270 jours, grosso modo, 9 mois, plus 2 années de 365 jours, faites le calcul, ça fait 1000 jours. Au bout de 1000 jours, ce qui se passait autrefois, on peut vacciner l'enfant. Et il n'y a pas besoin d'adjuvant. Pourquoi ? Parce qu'il a un système immunitaire qui est en place. 1000 jours, ça fait à peu près 18-24 mois. Donc, moi je dis, le bébé vient de naître. Quel est le meilleur vaccin ? L'allaitement maternel. L'allaitement maternel, ce n'est pas les laits soi-disant maternisés. Parce que dans l'allaitement maternel, vous avez les anticorps de la maman qui passent dans le lait, des cellules immunitaires qui sont dans le lait pour protéger bébé, qui est une logique formidable. Or, aujourd'hui, qu'est-ce qu'on veut ? On veut vacciner les gosses à 2 mois, vous comprenez ? Alors que le système immunitaire n'est pas en place, donc il faut ajouter des adjuvants, on met de l'aluminium qui n'est pas bon pour la santé. Bon, bref, je suis aujourd'hui un passionné de l'immunité parce que je suis un passionné de la santé. Quelqu'un qui s'intéresse à l'immunité s'intéresse à la santé. Le problème, c'est que vous avez des gens qui s'intéressent à l'immunité pour une transplantation. Par exemple, je prends vos globules blancs et je vais voir si vos globules blancs sont compatibles avec les miens pour vous, que je vous passe mon rein parce que le rein, votre rein est fatigué et qu'il faut le changer. Bon, ça, c'est de l'immunologie passionnante pour les transplantations en fonction des groupes tissulaires et des groupes sanguins. Mais la bonne immunité, c'est de ne pas avoir d'insuffisance rénale, d'insuffisance respiratoire, d'insuffisance digestive, d'insuffisance au niveau de nos systèmes. Or, le problème de la médecine actuelle, nous sommes en 2024-25, c'est quoi ? C'est qu'on a saucissonné le corps humain en tranches. Alors, le type qui s'occupe du foie est pathologue. Vous lui dites, j'ai un problème respiratoire. Allez voir le pneumologue. Le pneumologue, allez voir le... Bon. Donc, c'est dommage. Il n'y a pas la vision du drone, la vision, si vous voulez, globale. Alors, pour avoir une vision globale, il faut quand même, de temps en temps, appeler son collègue. Eh, dis-moi, toi qui es pathologue, moi, je ne suis pas hépatologue, alors dis-moi. Et donc, on se renseigne, on s'instruit les uns les autres. Et moi, j'aime beaucoup cette vision globale du corps humain qui est extrêmement cohérent. Et les abeilles nous aident à cela.

0: justement, parce que vous parlez de santé intégrale, santé, on parlait aussi intégrative, d'holistique il y a quelques années de cela. Donc cette propolis, c'est vraiment tout bon, entre guillemets, mais vous m'avez donné une gomme, j'ai eu le temps de la finir, la mâcher, hein. Ça donne d'ailleurs un goût frais encore dans la bouche, hein. J'imagine que c'est fait pour aussi. Il y a cette forme, alors parlons de manière très pratique, quelqu'un nous entend, il dit ok, moi la propolis c'est pas quelque chose que je connais, c'est pas remboursé par la sécurité sociale, le professeur Joyeux dit que c'est bien, il l'a dans sa poche, ok, mais est-ce qu'il y a d'autres formes, comment on peut l'utiliser, ou comment, est-ce qu'en prévention peut-être, est-ce qu'à des moments de l'année particuliers sous forme de cure, comment est-ce qu'on peut l'utiliser, cette propolis?
1: Les cures hivernales, parce que l'objectif c'est quand vous avez un virus, de pouvoir s'occuper du virus d'une manière intelligente, c'est-à-dire il vient vers vous, parce que vous êtes dans le métro, les gens, ils toussent, si vous voulez, ils vous envoient des virus, hein, parce qu'on en a tous des virus dans l'oropharynx. Donc, ce qu'il faut, c'est accueillir le virus. Et si vous voulez bien l'accueillir, il faut que vos cellules immunitaires aient la capacité mémorisant l'antigène qui est en train d'arriver. Donc, pour ça, la propolis va jouer un rôle. Elle va stimuler vos défenses immunitaires. Alors, vous pouvez la prendre en poudre, vous pouvez la prendre sous forme de petite gomme, comme je vous ai dit, vous pouvez la prendre en pchit quand c'est une utilisation locale. Voilà, donc il y a tous les moyens.
0: Pommade aussi, hein.
1: Pommade, bien sûr, bien sûr. C'est-à-dire que vous avez des boutons. Par exemple, ça c'est très intéressant, vous avez ce qu'on appelle un petit cancer de la peau, qu'on appelle le basalium. Normalement, il ne tue pas. Il ne tue pas, mais il n'est pas sympa. Pourquoi ? Parce qu'il va se développer à des endroits de votre corps où il va le déformer. Vous voyez ? Bon, donc, qu'est-ce qu'il va dire le cancérologue ? Allez voir le chirurgien, il va vous l'enlever, c'est proche de la paupière, il va vous faire une petite incision esthétique ou bien sur le bord du nez, etc. Bon, donc, il y a mieux que ça. Alors, le mieux, c'est quoi ? C'est d'apposer matin et soir de la propolis sur le petit bouton qu'on appelle un basalium, qui est capable, cette propolis, de tuer des cellules cancéreuses en train de se multiplier. Et là, je dois faire convulser le dermatologue qui m'écoute. Pourquoi ? Parce qu'il ne le sait pas. Mes chers collègues, je ne veux pas que vous convulsiez. Je veux simplement que vous le sachiez. Alors, vous n'avez pas les références scientifiques. J'ai réfléchi pour vous. Vous les avez dans mon bouquin. Vous le verrez, il y a 400 références scientifiques sur l'intérêt de la propolis sur les éléments de la cancérologie. Et mes collègues japonais sont de grands utilisateurs. Et croyez-moi, les Japonais, ce n'est pas des rigolos.
0: Et on se trouve tous dans une région, effectivement, on peut trouver assez facilement avec des producteurs locaux de la propolis. Merci, professeur Henri Joyeux. On vous retrouve pour un autre numéro. Alors cette fois-ci, on parlera d'un autre produit de la ruche, c'est le pollen, si vous le voulez bien.
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